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1: 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Pas de papier, pas de visa pour passer leurs frontières. On te demande juste d'avoir le cœur bien accroché pour pas prendre cher. Les photos t'oublient, t'épateras personne avec ce genre de clichés. 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Niveau babiole, il y a quand même plus fun qu'un fémur d'être humain. T'imagines dans ton salon, toi, les restes d'un gosse abattu par la faim? Par contre, les paysages sont à couper le souffle. 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Et puis on logera chez l'habitant. Il y a de la place depuis qu'ils ont moins d'enfants. La dernière pénurie de farine a eu raison du plus grand et en même temps, c'est pas plus mal vu l'état de sa santé mentale. Bah ouais, le cerveau se développe moins quand on manque d'eau potable. Et puis chez l'habitant, c'est bien. On découvre la vraie vie du pays. Il te raconte dans les détails toutes les coutumes et les modes de vie. Il t'expliquera par exemple comment on prépare les galettes de boue, avec quelle eau souillée on leur donne cette forme un peu chelou, et quelle terre choisir pour que ces biscuits ne soient pas trop mous. Et puis enfin tu verras dans le village, tout le monde en raffole, du grand-père au petit bout. Il t'expliquera aussi comment on sait vivre sans vitamines dans ce pays. Bah ouais, ça semble exotique, nous qui en refit longtemps à nos petits. Il te dira finalement que c'est qu'une question de culture et de latitude, car devenir aveugle à 8 ans par manque de vitamines, c'est qu'une question d'habitude. Comme le sida d'ailleurs. C'est qu'une question de point de vue, disent les gens de là-bas. 40% de la population contaminée par le virus et ils ont même pas besoin de trithérapie. Tu rends compte, toi, nous qui vivons au pays des armoires à pharmacie pleines à craquer, qu'avons tout, médecins, spécialistes et toujours un petit dolly à croquer. Eux continuent de vivre tranquille avec même pas un aspirine pour la malaria. Rien. Pas un vaccin, pas d'hôpital, alors un psy, je t'en parle même pas. Et malgré tout, ces pays continuent à travailler normalement et ils continuent à nous fournir du pétrole, comme quoi on peut être fort, courageux, même si on n'a pas d'école. Et puis il y a leur histoire qui est aussi très riche, même si on n'en parle que peu en Europe et dans nos livres d'histoire. Les mises au fer, les déportations et les massacres. Et puis une dernière chose que tu apprécieras chez eux, c'est leur tolérance et leur ouverture d'esprit. Car au fond, ils en veulent même pas au FMI. Ils en veulent même pas au FMI.
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Dis donc, j'ai constaté que tu ne me dis plus tous les mots que tu avais l'habitude de me dire autrefois, hein, lorsque tu voulais que je t'épouse. À ce moment-là, tu m'aimais, n'est-ce pas? Et tu me disais que j'étais le plus grand de tous les pygmées, que les autres n'étaient rien à côté de moi. Tu t'en souviens? Et moi, je me suis laissé faire, hein. Je t'ai épousé sans même regarder derrière. Et maintenant, je suis triste, parce que tu ne me dis plus tes flatteries de bonne femme d'autrefois. Dis donc, mais pourquoi tu me rends triste comme ça? Hein? Dis-moi un peu.

Tu fais ça pour que je commence à te prier, et pour que je commence à crier la tristesse dans toute la forêt, et pour que tous les autres pygmées commencent à se moquer de moi. Ils vont se mettre à parcourir tous les sentiers en riant aux éclats comme des marmites de viande d'éléphant en train de bouillir.

vont aller de campement en campement, semer la nouvelle dans toute la forêt, qu'il y a chez eux un homme qui pleure à cause d'une femme. Tu sais, tu me rends très triste, hein. Je te le répète, tu me rends très triste, trop triste même. Mais pourquoi fais-tu ça? Pour toi, je suis allé à la chasse tous les jours, tous les jours. J'ai ramené le meilleur gibier de toute la tribu. Tu es témoin puisque tu l'as mangé toi-même. Regarde-toi, quand je t'ai épousé, tu étais toute mince, comme du fil pour attacher un piège. Tu as mangé tout le gibier que j'ai abattu. Et maintenant tu es grasse comme une vraie femme. Regarde-toi, tes biceps, est-ce que tu les reconnais? Et même ton derrière, il s'est amélioré, hein? Est-ce que tu le vois seulement? Maintenant tu oublies tout ce que j'ai fait pour toi. Tu veux t'en aller, mais t'en aller où même? Chez tes parents?

C'est vrai que tu es la fille du chef, mais si tu retournes chez ton père, est-ce qu'il pourra me rendre tous les cadeaux que je lui ai offerts pour t'épouser? Je lui ai donné 8 grosses défenses d'éléphants qu'il a déjà vendues au grand noir du village là-bas, loin de notre forêt. Le sel et le tabac qu'il a eu pour ça, il a déjà tout consommé. Et maintenant, il est vieux. Avec quelle force va-t-il abattre les éléphants pour me rendre mes défenses? Dis-moi.

que tu veux quand même t'en aller? Parce que moi aussi je suis déjà vieux. Ça veut dire que tu as trouvé un autre homme plus jeune que moi, hein? Ah, je comprends maintenant. Et c'est cet homme-là qui va me rendre mes 8 défenses d'éléphant, n'est-ce pas? Alors dans ces conditions, si tu veux t'en aller, mais va-t'en donc, hein? Va-t'en. Je te répète que dans ces conditions, si tu veux t'en aller, il faut t'en aller. Va-t'en. Mais va-t'en donc. Moi j'en ai marre de la tristesse que tu me donnes chaque jour. Tu me fais manger de la tristesse. De la tristesse, j'en ai trop mangé, hein. Si tu veux t'en aller, va-t'en. Va-t'en vite. Je te dis, il faut quitter chez moi. Vite, vite, hein. Il faut partir. Va-t'en. Va-t'en, il faut partir. Tu es une mauvaise femme. Va-t'en, je ne veux plus te voir ici, hein. Va-t'en, je te répète qu'il faut partir. Va-t'en. J'ai mangé trop de tristesse avec toi. Va-t'en. Au revoir.

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1: Vous écoutez RFI, 6h à Paris, 4h en temps universel et à Dakar. L'heure d'un nouveau point sur la formation avec vous Gaëtan Plenet. Bonjour Gaëtan.
2: Bonjour Paul, bonjour à tous.
1: Et à la une, l'équipe de France masculine qui réussit son entrée dans le mondial de foot.
2: Ce qui veut dire que les Sénégalais l'ont raté puisque les deux équipes s'affrontaient hier soir. Victoire des Français, 3-1, 4-1 pour la Norvège face à l'Irak qui espérait mieux pour son premier mondial depuis 40 ans. On y revient dans ce journal. On va parler aussi de cette idée de Donald Trump qui ne fait pas l'unanimité. Demander au gouvernement syrien de transition de lutter contre le Hezbollah au Liban. On va voir pourquoi ça divise. Les libertés de la presse et d'expression bafouées tous les jours au Mozambique. Nos révélations du jour dans le cadre de notre enquête Mozambique Exposed. Ça aussi, c'est dans ce journal. Et puis, on parlera de l'alerte de l'UNICEF. Plus d'un milliard d'enfants déjà exposés à au moins trois types d'aléas climatiques majeurs. Et l'histoire ne s'est donc pas répétée hier soir. En 2002, le Sénégal battait la France en ouverture de la Coupe du Monde masculine de football. Mais pas cette fois. Pour leur premier match dans cette édition 2026, ce sont bien les Français qui l'ont emporté. Victoire 3-1 au terme d'une rencontre disputée, surtout en première période, plutôt dominée par les Lions d'Ateranga. Mais les Bleus se sont réveillés après la mi-temps, 3-1 donc au coup de sifflet final, grâce notamment à un doublé du capitaine Kylian Mbappé, désormais meilleur buteur de l'histoire de l'équipe de France. Notre envoyé spécial Antoine Grenier était au MetLife Stadium dans l'ouest de New York où avait lieu le match. Reportage.
3: Alors que le MetLife Stadium se vide, les supporters français n'ont qu'un nom à la bouche.
4: Alors oui, Kylian, la Coupe du Monde, c'est toujours quelque chose qui galvanise. On l'a vu en 2018, en 2022 au Qatar.
5: En deuxième mi-temps, il a porté l'équipe. Quand le Sénégal revient au score et son premier ballon il touche, il marque de nulle part, on n'était même pas prêt, c'est extraordinaire.
3: Mbappé en mode doublé, après une première mi-temps pourtant poussive, des Bleus reconnaît William Saliba, le défenseur tricolore. Mais à la pause, le sélectionneur a su trouver les mots.
6: On a dit qu'il fallait être plus calme avec la balle parce qu'on se précipitait beaucoup. Et on a bien joué, je pense, la deuxième mi-temps. Bien sûr, tout n'a pas été parfait, mais voilà, c'est une grosse victoire. Et les choses, on va les corriger au fur et à mesure.
3: Une satisfaction qui contraste avec la frustration sénégalaise. Avec un peu plus de réussite en première période, les Lions pouvaient espérer mieux. Mais Pape Gueye, le milieu sénégalais, s'en contente.
7: Ouais, honnêtement, il y a un peu de regret parce que je pense qu'on a regardé cette équipe dans les yeux. On a proposé notre football. On va garder les bonnes choses, regarder un peu ce qu'on a fait de moins bien. Et voilà, on est dans un tournoi. On a perdu le premier match, mais il reste deux autres matchs.
3: Le temps de l'analyse, des corrections et français comme sénégalais de retour sur les terrains dans moins d'une semaine. Antoine Grenier, New York, RFI.
2: Et la France, ce sera contre l'Irak et le Sénégal contre la Norvège. Deux adversaires qui se sont également affrontés hier soir pour leur entrée en lice. Et à la fin, c'est la Norvège qui gagne largement. Victoire 4-1 face à des Irakiens qui ratent leur retour en Coupe du Monde. Ça faisait 40 ans qu'ils n'y avaient pas joué. Alors forcément, un petit peu de déception pour leurs supporters dans les rues d'Erbil, dans le Kurdistan irakien. Reportage de Marie-Charles Troupy.
8: Dans le quartier d'Iskane à Erbil, les terrasses des cafés débordent. Les yeux rivés sur des centaines d'écrans, des dizaines et des dizaines de supporters irakiens découvrent leur équipe en Coupe du Monde.
9: Ça faisait 40 ans que l'Irak n'avait pas participé à la Coupe du Monde. Donc voir l'équipe en Coupe du Monde, ce n'est pas rien. Ça nous rend profondément heureux.
8: Et Samissa, lui, est arabe, mais la majorité des supporters présents ici sont kurdes. Et pour Hiwa, la représentation de plusieurs ethnies et communautés irakiennes au sein de l'équipe nationale contribue à la joie des supporters.
10: Ça me rend très heureux parce que le football n'est pas le lieu pour faire des différences entre religion et ethnie. Et le football, c'est du plaisir. Il faut jouer comme des frères et en équipe.
8: Longtemps, les visages restent crispés, mais les yeux sont pleins d'espoir. Et à la 39e minute, l'Irak égalise et les supporters exultent. Mais la joie est de courte durée. Pour Manuel, les joueurs irakiens n'ont toutefois pas démérité.
11: Au début, nous étions très bons en première période, mais ensuite ils ont mis deux buts contre nous en deuxième mi-temps. Nous sommes tristes du résultat. Nous méritions une égalité.
8: Avec un score de 4 à 1 pour la Norvège, l'ambiance est vite retombée à Erbil, mais les supporters comptent bien suivre le prochain match contre la France. Marie-Charlotte Roupy, Erbil RFI.
2: France-Irak, ce sera lundi prochain. Parmi les autres résultats de la soirée, la victoire des tenants du titre, les Argentins, qui ont battu l'Algérie 3-0 grâce à un triplé de Lionel Messi qui bat plusieurs records. Déjà, il devient le tout premier footballeur à disputer une 6e Coupe du Monde. Et puis, il s'offre en plus le luxe de devenir le meilleur buteur de l'histoire de la compétition, à égalité avec l'Allemand Miroslav Klose. 16 buts au compteur. Le premier tour de la phase de groupe se poursuit. Autriche-Jordanie. Et puis un petit peu plus tard, le Portugal RDC à 17h en temps universel, suivi d'Angleterre-Croatie. Ça, ce sera à 20h. Je vous rappelle que vous retrouvez le calendrier complet ainsi que les résultats sur notre site rfi.fr. Au moins deux pétroliers iraniens ont franchi la zone du blocus américain imposé dans les ports du pays. C'est le site Tanker Trackers qui l'annonce et qui l'affirme. Ce sont là les premières exportations de pétrole brut depuis l'Iran en 2 mois. Hier, Téhéran avait affirmé que ce blocus américain n'était plus d'actualité grâce à l'accord de paix trouvé avec les États-Unis et qui doit encore être officiellement signé normalement vendredi. Et c'est fort de cet accord trouvé que Donald Trump a participé ces derniers jours au sommet du G7 à Evian dans les Alpes françaises. Ça s'achève aujourd'hui, même si le président américain participera ensuite à un dîner au château de Versailles. En tout cas, hier, il a relancé cette idée. La Syrie et son président par intérim, Ahmed El-Shara, pourraient agir contre le Hezbollah au Liban, en remplaçant en quelque sorte Israël, qui lutte depuis des années contre ce mouvement chiite pro-iranien. Mais l'idée, elle ne fait pas l'unanimité, Abla Junaidi.
12: Je suggère à Israël de laisser la Syrie s'occuper du Hezbollah, car pour être honnête avec vous, je pense qu'elle s'en chargera mieux. L'impatience de Donald Trump s'exprime en marge du G7 à Evian. Mais en quoi exactement doit consister l'action des autorités syriennes au Liban, selon Washington? Nul n'est capable de le dire. Ahmed Zidane, le conseiller du président intérimaire syrien interrogé sur la chaîne Al Arabiya, a démenti tout rôle militaire de son pays.
13: Comme vous le savez, le président Ahmed El-Shara a reçu dernièrement à Damas toutes les composantes de la société libanaise afin de faire passer ce message. Notre approche n'est pas militaire ni milicienne, elle consiste à soutenir le gouvernement libanais afin qu'il étende son contrôle sur l'ensemble du territoire libanais. Je pense que ces rencontres constituent une affirmation claire de la part de l'État syrien que l'ère des ingérences et des polarisations qui ont caractérisé la clique d'Al-Assad au cours des dernières décennies est révolue.
12: La Syrie a payé un lourd tribut à l'implication du Hezbollah en Syrie, rappelle le politicien. Une éventuelle intervention de Damas au Liban ferait peut-être les affaires de Washington, qui souhaite défaire l'influence de cet allié de l'Iran. Mais d'une part, la Syrie n'en a pas les moyens financiers ni militaires. D'autre part, le souvenir de l'occupation syrienne au Liban rend le sujet éminemment sensible, à l'heure où les deux voisins ont nombre de dossiers bilatéraux à gérer.
2: Le Liban touché par de nouvelles frappes israéliennes dans le sud du pays. Elles ont fait au moins 4 morts. L'armée iranienne menace d'une réponse sévère. En Ukraine, ce sont au moins 8 personnes qui ont perdu la vie après des frappes russes dans le sud et l'est du pays. Le tout alors que cette guerre était aussi discutée au sommet du G7 dont je parlais il y a quelques instants. Un G7 uni sur la question et qui promet d'intensifier la pression sur Moscou, notamment à travers de nouvelles sanctions. Autre sommet, lui, débute aujourd'hui au Ghana et va durer 3 jours. Un sommet international consacré aux réparations liées à l'esclavage et au colonialisme. L'idée, c'est de passer de la parole aux actes après le vote de l'Assemblée générale des Nations unies fin mars, un vote qui reconnaît l'esclavage comme étant le plus grave crime contre l'humanité. RFI, les 6h08 à Maputo, avant-dernier volet ce matin de notre enquête Mozambique Exposed dans le cadre d'un consortium de médias internationaux coordonné par Forbidden Stories. Et on revient aujourd'hui sur les libertés fondamentales bafouées quotidiennement dans le pays, celles de la presse et d'expression aussi. Au classement mondial de Reporters sans frontières, le Mozambique est 104e sur 180, considéré comme l'un des régimes les plus répressifs envers les journalistes. Violence, disparition forcée, assassinat, nos confrères mozambicains sont quotidiennement menacés, Gaël Lalex.
14: Depuis 2020, 4 journalistes mozambicains ont été tués ou sont portés disparus. Parmi eux, Albinu Sibia, abattu en décembre 2024 en direct sur les réseaux sociaux. Le blogueur de 31 ans couvre alors une manifestation de contestation des résultats des élections générales d'octobre. Albinu Sibia est tué de 2 balles dans le dos. Un an plus tôt, c'est le corps de Jean Chamousset, rédacteur en chef du journal en ligne Punto a Punto, qui est retrouvé tuméfié à son domicile de Katembe, dans la banlieue de Maputo. Le journaliste faisait alors sensation à la télévision TV Sucesso, avec ses éditos très satiriques à l'égard du pouvoir mozambicain. Nous avons connu beaucoup de restrictions ces 10 dernières années, mais la crise post-électorale, c'était du jamais vu, explique Luis Nachote, coordinateur du Centre pour le journalisme d'investigation du Mozambique. L'Institut des médias d'Afrique australe a déposé une plainte à Maputo contre la police pour usage abusif de la force contre la presse durant les manifestations. Des journalistes ont été entendus en février, mais depuis, plus rien, confie Slaïde Mutemba, porte-parole de l'organisation au Mozambique. Gaëlle Alex, de retour de Maputo, Nairobi, RFI.
2: Et vous retrouvez tous nos précédents épisodes de l'enquête Mozambique Exposed sur RFI.fr. Ça a tout d'un film d'action, mais ce n'en est pas un. C'est l'histoire, tout ce qu'il y a de plus vrai, d'un jeune russe de 22 ans qui se retrouve aujourd'hui devant le tribunal administratif de Strasbourg. Un réfractaire à la circonscription militaire dans son pays qu'il n'avait pas le droit de quitter. À la conscription militaire, il l'a quitté, ce pays, pourtant, à bord d'un train reliant la Russie à son exclave de Kaliningrad. Un train dont il a sauté au moment de son passage en Lituanie et c'est comme ça qu'il est entré dans l'Union européenne, sauf qu'il pourrait bien ne pas pouvoir y rester. C'est là tout l'enjeu de l'audience qui aura lieu aujourd'hui. Explication avec Marius Lafont.
15: Arrivé en France en voiture fin 2025, Daniil Mukhametov dépose une demande d'asile. Problème, il est recherché par la Lituanie, un autre pays de l'Union européenne. Vilnius le considère en effet comme un fugitif car il s'est évadé d'un train russe en transit par son territoire qui allait jusqu'à l'exclave russe de Kaliningrad. Martin Jouvin, l'avocat de Daniil Mukhametov.
16: Je pense qu'ils sont très gênés par le fait qu'un russe en espèce s'introduise comme ça sur le territoire, leur échappe. Et disparaissent. Ça a créé un peu un scandale politique en Lituanie.
15: Comme le jeune homme est entré dans l'Union européenne par la Lituanie, c'est ce pays qui doit examiner sa demande d'asile. C'est la règle dans l'Union européenne. La Lituanie fait donc une demande de transfert à la France et la préfecture à Strasbourg accepte. C'est cette décision que conteste Daniil Mukhametov devant le tribunal administratif. À cause de son statut de fugitif en Lituanie, il risque d'être expulsé vers la Russie.
16: Le service secret russe mettrait environ une seconde à comprendre qui il est une fois qu'il arrivera à l'aéroport. Évidemment, il aurait des choses. Ça peut être détention arbitraire, torture, mauvais traitement, ça peut être une procédure pénale officielle, des choses très graves, ça on peut en être sûr.
15: Le juge français pourrait saisir une clause du droit européen pour ordonner que la demande d'asile de Daniil Mukhametov soit traitée en France et le protéger d'une expulsion vers la Russie, mais cette fois au risque de froisser très fort la diplomatie de la Lituanie où il est activement recherché.
2: La précision de Marius Lafont. Plus d'un milliard d'enfants sont déjà exposés à au moins trois types d'aléas climatiques majeurs. L'alerte est lancé par l'UNICEF. Dans un nouveau rapport, l'agence onusienne met ainsi en lumière la vulnérabilité plus ou moins grande des enfants en fonction de l'accès à certains services de base comme la santé, la nourriture.
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1: Votre journal, bonjour Julien Coquelin-Hemmant.
2: Bonjour Andréane, à la une, une première. Depuis deux mois, des navires pétroliers iraniens ont pu franchir hier la zone du blocus américain dans le détroit d'Ormuz. Le cadre d'accord entre les deux pays doit être signé officiellement vendredi. Quelle réaction en Iran? RFI a pu contacter des habitants sur place. Donald Trump à Versailles ce soir. Le président américain invité par Emmanuel Macron à l'issue du sommet du G7. La classe politique française divisée sur le symbole de ce dîner fastueux. Dans ce journal également, une réunion hier de l'Union africaine pour lever des fonds contre l'épidémie d'Ebola. La Coupe du Monde sous haute surveillance sanitaire pour repérer notamment les signes d'une propagation du virus. Et au Mondial hier soir, la victoire de la France face au Sénégal. Reportage dans une fan zone près de Paris où le cœur des supporters balançait parfois entre les deux pays.
1: Signature officielle vendredi et des négociations qui commenceront dans la foulée.
2: Le négociateur en chef iranien Mohammad Bagher Khalibaf et le vice-président américain J.D. Vance réunis dans deux jours pour une cérémonie de signature en Suisse du cadre d'accord conclu lundi entre Washington et Téhéran et pour entamer, selon le chef de la diplomatie iranienne, un premier tour de négociation. L'Iran et les États-Unis se sont donné 60 jours pour parvenir à un accord final, notamment sur l'épineuse question du nucléaire. Le spectre de la guerre n'est pas encore totalement éloigné, mais il s'estompe en partie. Et Nicolas Falaise, vous avez recueilli en Iran les sentiments de plusieurs Iraniens dont nous préservons l'anonymat afin de garantir leur sécurité.
3: Pour cet enseignant que nous avons pu joindre en Iran, la République islamique risque désormais d'être rattrapée par les défis du chômage et de l'inflation. Des sujets qui écrasent la population iranienne et qui reviendront au premier plan si la guerre cède vraiment la place à la diplomatie. Les régimes qui ne répondent pas aux demandes de leur peuple sont les régimes qui répriment, s'inquiète notre interlocuteur. Nous avons aussi échangé avec une habitante de Téhéran. Comme d'autres en Iran, elle a espéré que les bombes américaines et israéliennes allaient précipiter la chute de la République islamique. Nous essayons de survivre, nous dit cette Iranienne. Elle nous confie qu'autour d'elle, certains se sentent trahis par les États-Unis de Donald Trump qui s'apprêtent à négocier avec la République islamique faute d'avoir pu la renverser. Beaucoup de mes proches ont peur et se sentent découragés, nous dit-elle. Notre interlocutrice pense toujours que la République islamique est condamnée. Ils n'ont même pas été capables de montrer leur nouveau guide suprême, lance-t-elle. La seule chose qu'elle reconnaît au pouvoir iranien, c'est d'avoir tenu là où la plupart des autres régimes se seraient effondrés face à l'attaque des États-Unis et d'Israël.
2: Nicolas Falaise et le cadre d'accord qui semble produire ses effets petit à petit dans le détroit d'Ormuz. Quatre navires ont pu le franchir hier alors que, selon un site de suivi, au moins deux pétroliers iraniens ont par ailleurs pu franchir la zone du blocus américain pour la première fois en deux mois. Du côté du Liban, Israël continue ses frappes. Malgré le cadre d'accord censé mettre fin à la guerre dans le pays, au moins 4 morts hier. L'armée iranienne a menacé hier soir d'une réponse sévère.
1: Et la situation au Moyen-Orient évoquée hier au sommet du G7.
2: Lors d'un déjeuner de travail avec les dirigeants égyptiens, qatariens et émiriens, le sommet d'Évian, où l'Ukraine a aussi été évoquée, en présence de Volodymyr Zelensky, Donald Trump promet de tout faire pour mettre fin à la guerre et se dit prêt à rétablir des sanctions sur le pétrole russe. Le sommet du G7 se termine aujourd'hui, mais Donald Trump et Emmanuel Macron ne se quittent pas pour autant. Ils se retrouvent ce soir pour un dîner au château de Versailles. Pourquoi tant d'honneur pour le président américain qui n'a pas caché son hostilité à l'égard des Européens depuis son retour au pouvoir? Marie Lecoq, la question se pose dans la classe politique française.
4: Les insoumis sont parmi les plus hostiles au président américain et logiquement, Mathilde Panot, présidente du groupe à l'Assemblée nationale, fustige sa venue.
5: Macron aurait pu définitivement trouver mieux pour finir son mandat qu'inviter en grande pompe un président suprémaciste.
4: Le camp des anti-Trump n'est pas pour autant aligné. À gauche, les socialistes, eux, tempèrent le député Romain Eskenazi.
6: On n'est pas obligé de créer une polémique par jour. Ce dîner était prévu de longue date, il ne me paraît pas choquant de le maintenir.
4: Un jeu de la diplomatie internationale partagé par Philippe Ballard, député Rassemblement National. Rien de plus normal, nous dit-il, que d'inviter le président de la première puissance mondiale, d'autant plus dans un lieu aussi symbolique.
7: Qu'il soit à Versailles pour lui montrer ce que la grandeur française a fait, on ne voit pas vraiment où est le problème.
4: Sur la forme, on n'y voit pas non plus d'inconvénient du côté des Républicains. Encore faut-il que l'ambition soit à la hauteur du propos. Antoine Vermorel espère que ce dîner permettra de remettre la France au centre de la place.
6: La vraie question de fond, c'est est-ce que la France est encore un roi soleil ou pas sur la scène internationale ? Et je suis pas certain, malheureusement.
4: Défendre les intérêts, c'est bien justement là l'enjeu de ce dîner pour la députée macroniste Prisca Thévenot.
8: Défendre nos intérêts se font pas simplement par coup de téléphone et petite réunion dans les couloirs. Ça se fait aussi dans ce genre d'événement. Et je pense que c'est ça qu'il faut retenir.
4: Le président américain, connu pour son goût des dorures, s'est dit ravi de l'invitation. Versailles, c'est pas du plaqué or, c'est du lourd, a-t-il déclaré en marge du G7.
9: Marie Lecoq.
1: À la une également, Julien, l'épidémie d'Ebola qui pourrait encore durer.
9: Elle n'a pas encore atteint son pic et pourrait encore durer un an, ont prévenu hier plusieurs organisations humanitaires, alors que le bilan en République démocratique du Congo s'alourdit. 837 cas confirmés, 196 décès, 49 patients guéris selon le ministère de la Santé. Les dirigeants du G7 ont appelé hier à une réponse forte et coordonnée, et l'épidémie était aussi au menu d'une visioconférence organisée par l'Union africaine entre une dizaine de chefs d'État et de ministres du continent. Clotilde Hazard nous raconte cette réunion.
10: Seule une réponse commune et concertée peut venir à bout de cette épidémie, a déclaré le président burundais Evariste Ndayishimiye, également président de l'Union africaine. Nous devons agir avec rapidité et unité, a-t-il ajouté, appelant les gouvernements africains à transformer leurs promesses de dons en ressources immédiates.
11: L'Afrique doit faire preuve de leadership en mobilisant au moins 100 millions de dollars auprès des gouvernements africains et du secteur privé africain, démontrant ainsi notre souveraineté, notre responsabilité et notre solidarité.
10: Les réponses ponctuelles aux épidémies alimentent un éternel recommencement, a de son côté déploré Mahmoud Ali Youssouf, le président de la commission de l'UA, qui a appelé le continent à investir dans des capacités africaines.
12: Il existe sur notre continent des instituts de recherche et des laboratoires de place mondiale, BioVac en Afrique du Sud, l'Institut Pasteur au Sénégal. Nous avons sur le continent des industries pharmaceutiques performantes. Nous avons la conviction que les big pharma ne sont pas forcément enclins à investir dans une recherche qui ne leur rapporte pas gros. Il nous faut donc mener ces combats nous-mêmes.
10: Le directeur d'Africa CDC, l'agence sanitaire de l'UA, a lui mis en garde. Si nous n'arrêtons pas rapidement la propagation de cette épidémie, a prévenu Jean Kaseya, elle risque de devenir une des plus graves du continent.
9: Et à l'issue de cette réunion, le directeur de l'Africa CDC précise auprès de RFI avoir obtenu des engagements d'investissement à hauteur de 910 millions de dollars pour lutter contre l'épidémie d'Ebola.
1: Est-ce un retour déguisé des OGM dans les champs européens ?
9: Les organismes génétiquement modifiés, quasiment tous interdits aux agriculteurs de l'Union européenne, peut-on parler de nouveaux OGM alors que le Parlement européen se penche aujourd'hui sur l'autorisation des NTG, les nouvelles techniques génomiques censé rendre les plantes plus résilientes face au réchauffement climatique ou moins dépendantes des engrais ou des pesticides. C'est du moins ce qu'affirment leurs partisans, Simon Rosé.
13: OGM, NTG, les deux ont trait à des manipulations des gènes des plantes. Les deux ont pour cible les cultures agricoles qu'elles visent à améliorer, mais elles diffèrent cependant grandement dans leur approche. Un OGM repose ainsi sur l'introduction dans le génome de la plante d'un gène provenant d'une autre espèce pour par exemple lui conférer une résistance à un herbicide. Avec les NTG, on va plutôt aller modifier directement le code génétique de façon beaucoup plus ciblée. Là aussi, l'idée est de fournir à l'organisme modifié un avantage, une résistance aux pressions qui l'entourent. Selon leurs promoteurs, les NTG se rapprochent de ce qui peut advenir en milieu naturel ou par sélection conventionnelle, telle que pratiquée par les agriculteurs depuis des millénaires. Parfois, des espèces voisines s'hybrident, elles se partagent des traits, avec au final une descendance plus résistante ou plus productive. C'est là le cœur du débat. Leurs partisans y voient un nouvel outil de sélection plus précis. Les opposants considèrent quant à eux qu'il s'agit toujours d'une modification artificielle du génome, donc des OGM. En dérégulant leur mise sur le marché, on perd ainsi un droit, celui d'avoir le choix de produire et de consommer des produits agricoles avec ou sans organismes génétiquement modifiés.
9: Simon Rosé.
1: 5h09 à Dakar, le coq a finalement mangé le lion.
9: Pour leur entrée en lice en Coupe du Monde de football, le face-à-face France-Sénégal qui s'est achevé hier soir sur une victoire des Bleus 3-1. Un match très disputé où les Lions de la Teranga ont longtemps malmené les Français. Tout s'est joué dans les dernières minutes et la rencontre a tenu en haleine les supporters des deux pays à la fin de zone de Saint-Ouen dans le nord de Paris. Oriane Gendreau.
14: À la communale de Saint-Ouen, l'ambiance est détendue. Maillot bleu, drapeau sénégalais, tout le monde y va de son petit pronostic.
15: J'ai pronostiqué 2-1 pour la France.
16: Ouais, 2-1 au match nul.
17: 1-0 pour le Sénégal.
14: Et vous, monsieur ?
18: 3-1 pour la France.
19: Ah, abuse pas aussi.
14: 3-1 pour la France. Pourtant, c'était loin d'être gagné. À la moitié du match, le 0-0 passait mal chez les Français comme Benjamin.
20: Une purge.
16: On n'est pas dans le rythme. Le Sénégal mériterait de mener à la mi-temps, largement.
14: À la deuxième mi-temps, Mbappé ouvre finalement le score.
17: Enfin !
14: Puis Barcola en remet une couche, mais le Sénégal remonte. Pour Aoua, c'est les montagnes russes.
17: J'en veux plus, là. C'est l'ascenseur émotionnel. J'avais de l'espoir, là, quand il y a eu le but, mais là, j'en veux plus.
14: Finalement, la France l'emporte 3-1. Aboua a un maillot sénégalais sur le dos. Un drapeau de la France autour des hanches. Il est triste et fier en même temps.
20: Bon, c'est pas ma prédiction. J'avais prévu 3-1 partout. Mais bon, ça restait un beau match. Moi, personnellement, je me suis beaucoup amusé. Je pense que si on demande aux gens, tout le monde a pris un réel plaisir. Et donc voilà, ça reste du foot et que du sport. Et je suis content, doublé d'Mbappé, ça régale.
14: Les Sénégalais pourront remonter au score dans une semaine face à la Norvège.
9: Oriane Gendreau, cette victoire de la France face au Sénégal. On en parle dans Appel sur l'actualité à partir de 8h10, temps universel. Cette nuit, l'Argentine, tenante du titre, s'est imposée sur l'Algérie 3-0. À suivre aujourd'hui notamment Portugal-RDC en direct sur RFI si vous nous écoutez en Afrique à partir de 17h, temps universel.
1: Les supporters congolais n'ont pas pu faire le déplacement.
9: Interdit d'entrer aux États-Unis en raison de l'épidémie d'Ebola, le mondial se tient sous haute surveillance sanitaire. C'est ainsi que l'université de Boston a lancé un programme de surveillance spécifique, une veille sanitaire 24 heures sur 24 pour alerter dès que possible en cas de contamination massive aux États-Unis. Le programme Beacon scanne tout le domaine public à la recherche par exemple de signalements de fièvre hémorragique type Ebola ou d'autres pathologies qui explosent pendant les grands rassemblements. Reportage Vincent Souriau.
21: À ce jour, aucune trace d'Ebola, mais le programme Beacon surveille de très près d'autres maladies dont on sait qu'elles se répandent à une vitesse phénoménale lors des grands événements. Les infections sexuellement transmissibles, la gastro-entérite et surtout, attention à la rougeole, prévient le docteur Britta Lassmann qui co-dirige les recherches.
22: Nous observons un grand nombre de cas de rougeole à proximité des sites de la Coupe du Monde. Il y a une forte inquiétude à la fois que les voyageurs introduisent la maladie ici au sein de communautés qui ne sont pas vaccinées ou que des visiteurs contractent la maladie près des stades et rentrent chez eux dans des pays qui n'ont pas atteint l'immunité collective.
21: Un peu comme une agence de renseignement sanitaire, le programme Beacon compile plus d'un millier de signalements par jour depuis le début du mondial. Ses sources, les réseaux sociaux, les blogs, les articles de presse et des partenaires médicaux. Il fonctionne comme un réseau d'alerte à destination des autorités de santé. Naïd Badelia, fondatrice du Centre d'études des maladies infectieuses de l'Université de Boston.
22: Historiquement, les plateformes de surveillance informelles sur ce type d'événement ont toujours été plus rapides que les canaux officiels dans la remontée d'informations. On a la capacité de publier vite et de dire « on a repéré ça, on ne peut pas le vérifier, mais on fait une demande de vérification participative », ce qui permet d'obtenir une meilleure collaboration des autorités de santé et du public sur la vérification de l'info.
21: Beacon utilise aussi l'intelligence artificielle pour naviguer dans la masse de données qu'il récolte, mais ses dirigeantes insistent, c'est toujours, et heureusement disent-elles, un humain qui est chargé d'étayer ou de confirmer un signalement médical sensible. Vincent Souriau, Boston RFI.
9: Et de retour à Paris, il est 7h13.
1: Julien Coquelroé, merci à vous. Dans le prochain journal sur RFI, la suite de notre série Mozambique Exposed à retrouver sur RFI.fr. On sera aussi ce matin à Kinshasa avec les supporters des Léopards quelques heures avant le coup d'envoi de RDC Portugal, leur premier match du mondial.
23: Je suis convaincue que nous allons gagner. Même un match nul serait déjà une bonne chose.
24: Non, c'est encore nul.
1: Nos journaux de la Coupe du Monde à retrouver toutes les heures et appel sur l'actualité à 10h10. Juan Gomez attend vos réactions après la défaite hier du Sénégal face à la France. On en parle aussi ce matin, ce mercredi 17 juin, deux jours avant la signature officielle du protocole d'accord approuvé par les États-Unis et l'Iran. Les incertitudes demeurent, notamment parce que le dur des négociations va débuter après. Arnaud Pontus, vous en parlez ce matin avec l'un des diplomates qui connaît le mieux ce dossier, Jacques Audibert, ancien directeur politique au ministère français des Affaires étrangères, et puis Sherpa et conseiller diplomatique de François Hollande.
25: Oui, il a été l'un de ceux qui ont arraché l'accord sur le nucléaire iranien en 2015. Il était l'un des négociateurs, le négociateur français. Il a donc vécu de l'intérieur et en direct ces 5 années de laborieuses discussions avec les Iraniens. Il peut témoigner de la difficulté de parvenir à un accord avec le régime iranien. Il nous dira ce qu'il pense des futures discussions qui doivent s'ouvrir entre Washington et Téhéran, et de cet accord cadre.
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1: Vous écoutez RFI à Dakar. Il est 6h, 8h à Paris.
2: Andréane Mélard.
1: Et Gaëtan Plenet pour le journal. Bonjour Gaëtan.
3: Bonjour Andréane, bonjour à tous.
1: Entame ratée pour les Sénégalais.
3: Les Lions de la Teranga ont chuté d'entrée dans le mondial masculin de football, battu 3-1 par la France. Joie à Paris, déception à Dakar où l'on est dès le début de cette édition. On parle aussi de ces nouvelles frappes israéliennes ce matin dans le sud du Liban. L'Iran menace de répliquer alors même que l'accord de paix avec les États-Unis n'a pas encore été officiellement signé. Lui n'a pas encore été voté au Parlement européen, mais ce doit être fait aujourd'hui. Le règlement sur les retours des migrants déboutés du droit d'asile dans l'UE. Le texte continue de diviser. Les parlementaires français, eux, ont bel et bien voté hier. Ils entérinent une loi de réparation pour ceux qu'on appelle les enfants de la Creuse. On vous explique tout dans ce journal. Et puis on vous parle aussi d'Andy le Cowboy, Buzz l'éclair et les autres, Toy Story et de retour au cinéma.
1: Et de 3 qui font 16.
3: À Lionel Messi, auteur d'un triplé pour l'entrée en lice de l'Argentine dans le mondial masculin de football. 3-0 contre l'Algérie. Et ça fait désormais 16 buts dans cette compétition pour Messi, qui égale le record de l'Allemand Miroslav Klose.
1: Et pas très loin derrière, un certain Kylian Mbappé.
3: Et lui en est à 14 après un doublé hier soir face au Sénégal. Victoire des Français, 3-1. Ça n'a pas été facile du tout. La première période a été très disputée. C'est dans la deuxième mi-temps que tout s'est joué, et notamment dans le dernier quart d'heure. Haletant pour les supporters des Lions de la Teranga qui y ont cru jusqu'au bout, ou presque. Reportage à Dakar de Léa Lisa Vesteroff.
4: Debout, le maillot du Sénégal sur le dos, les drapeaux vert, jaune, rouge qui flottent au pied du monument de la Renaissance africaine. La ferveur est au rendez-vous. Très vite, les tentatives des Lions pour marquer se succèdent, comme celle de Nicolas Jackson.
5: Encore Jackson.
4: Ça ne se suit pas, mais Maguette veut y croire.
5: Oui, c'est tendu, hein. C'est vraiment difficile parce que ici, le Sénégal et la France, c'est la famille quand même. Le Sénégal va gagner. Sénégal, rec.
4: Après la mi-temps, la France reprend le contrôle, enchaîne deux buts via un but du Sénégal. Mais ce supporter, déjà, n'y croit plus.
6: Si tu ne marques pas, on a deux occasions à marquer. Ils ont raté. La France a eu deux occasions, ils ont marqué.
4: Kylian Mbappé marque un troisième but pour la France, pour Aissatou, c'est la déception.
7: Je ne peux même pas parler.
8: C'est trop dur.
6: Je rentre chez moi.
4: Moustapha, qui assure la sécurité, lui est pragmatique.
9: Les Lions ont tout donné, mais la France était plus forte que nous. Mais on a raté beaucoup d'occasions. Ce n'est que le début. Et nous encourageons nos Lions. Il nous reste encore deux matchs.
4: Rendez-vous est donné mardi prochain face à la Norvège. Léa Lisa Vesteroff, Dakar, RFI.
3: Et les Sénégalais méritaient-ils mieux pour cette entrée en lice? Qu'en avez-vous pensé? Et êtes-vous quand même confiant pour la suite de la compétition? Vous aurez la parole tout à l'heure dans Appel sur l'actualité.
1: Juan Gomez vous attend après le journal de 8h temps universel.
3: Et prochain adversaire des Sénégalais, Léa Lisa le disait, la Norvège, qui elle a battu l'Irak à 4-1. En ce moment, on suit la rencontre entre l'Autriche et la Jordanie, avantage à l'Autriche 2-1. À suivre ce soir, le Portugal face à la République démocratique du Congo. Ce sera à 17h en temps universel, suivi d'Angleterre-Croatie à 20h. 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
1: Et dans nos journaux de la Coupe du Monde, le prochain, c'est juste après ce journal. Armée israélienne infanticide qui s'expose à une sévère réponse iranienne.
3: La mise en garde du commandement des forces armées de la République islamique après cette nouvelle frappe de l'État hébreu hier dans le sud du Liban. Elle a fait au moins 4 morts. D'autres frappes signalées ce matin, notamment dans la région de Nabatieh, et ce malgré l'accord de paix annoncé entre les États-Unis et l'Iran.
1: Accord qui doit encore être officiellement signé ce vendredi en Suisse, mais qui a visiblement déjà des effets.
3: Plusieurs pétroliers iraniens ont franchi la zone qui, depuis plusieurs mois maintenant, était sous blocus américain. Dans les ports iraniens. C'est le site de suivi maritime Tanker Trackers qui le dit. Ce blocus, c'était une réponse à celui imposé par l'Iran dans le détroit d'Ormuz. Et justement, la réouverture de ce détroit, c'est l'un des enjeux principaux de l'accord de paix, alors que Washington veut que le passage reste gratuit quand Téhéran veut imposer des frais.
1: Et quoi qu'il arrive, rétablir la circulation maritime dans ce détroit d'Ormuz, possiblement miné, eh bien, ça prendra du temps.
3: Et ce n'est pas pour finalement déplaire à Excel, le leader mondial des solutions de déminage par drone. L'un des rares sur le marché à disposer de cette technologie. Reportage au stand d'Excel à Eurosatory, le salon de l'armement qui se tient cette semaine près de Paris. Franck Alexandre.
10: On se presse sur le stand d'Excel, ça ne désemplit pas, le carnet de commandes s'allonge et ces derniers jours, le téléphone a chauffé, confesse Jérôme Bandel, le directeur du pôle maritime de la pépite française, est de très bonne humeur.
2: Alors en fait, on a vraiment eu deux types de demandes. Les demandes de nos clients institutionnels européens qui ont dit est-ce que vous pouvez nous aider à monter en cadence opérationnelle plus rapidement parce que nous, on va se déployer. Et puis après, il y a les marines locales où là, elles nous disent fournissez tout ce que vous pouvez nous fournir, tout ce qui est disponible maintenant. Alors c'est un peu délicat pour nous parce que ça veut dire qu'on doit éventuellement déshabiller Paul. Donc là, il y a quelques sujets d'arbitrage comme ça.
10: Avec des moyens dronisés, on pourrait rapidement sécuriser des rails de navigation.
2: Oui, alors le détroit d'Ormuz, c'est assez large. Dire qu'on va tout enlever, toutes les mines potentielles qu'il y a, parce qu'on ne sait pas combien il y en a. Il y en a probablement quelques-unes. Et donc la vitesse pour arriver à faire ce déminage, ça dépend du nombre de drones que vous avez. Donc ça peut aller assez vite si vous en avez assez. Le problème, c'est que, comme tout le monde s'y est pris très tard, il n'y en a pas assez, en fait. On parle de semaines, là, en ce moment. C'est ça, les échelles.
10: Quelques semaines pour ouvrir des rails de navigation sûrs, mais encore faut-il qu'il y ait assez de drones, des drones très demandés. Même les Américains ont pris contact avec l'entreprise. Franck Alexandre, Villepinte, RFI.
3: Les Américains, Andréane, qui ne sont toujours pas très partants à l'idée d'une coalition de pays pour sécuriser le détroit d'Ormuz. Pourtant, Paris et Londres ont bien l'intention de maintenir cette initiative. Ils l'ont dit à Donald Trump et aux autres, à Evian ces derniers jours dans les Alpes françaises, en marge du sommet du G7 qui s'achève aujourd'hui, avec au moins une unanimité sur la guerre en Ukraine, avec la promesse d'intensifier la pression sur la Russie, notamment à travers de nouvelles sanctions.
1: On est à Strasbourg à présent, où le Parlement européen doit voter aujourd'hui un texte très contesté.
3: Oui, le sujet est rarement l'objet des plus grands consensus, l'immigration. Et cette fois, la réforme veut accélérer le retour des personnes qui n'ont pas le droit de rester dans l'UE, Sofia Katsenkova.
7: Oui, le Parlement européen s'apprête à voter l'un des textes les plus durs en matière d'immigration. Il prévoit notamment de rendre les détentions possibles jusqu'à 24 mois, voire plus, pour certaines personnes visées par une décision de retour. Mais la mesure la plus contestée, ce sont ces hubs de retour situés hors de l'Union européenne. Pour l'instant, on ne sait pas quel pays accepterait d'accueillir ces centres, mais plusieurs États européens poussent déjà cette idée, notamment l'Autriche, le Danemark, l'Allemagne, la Grèce ou encore les Pays-Bas. Autre point très sensible, les familles avec enfants pourraient être concernées. Seuls les mineurs non accompagnés seraient exclus. Le groupe de centre-droite Renew veut donc rouvrir le texte pour déposer des amendements, notamment pour exclure ces familles avec enfants. La gauche, elle, veut rejeter tout le texte. La bataille va donc se jouer en deux temps. D'abord, les députés devront décider s'ils acceptent d'ajouter de nouveaux amendements. Ensuite, ils voteront sur le texte lui-même.
3: Merci Katia, Sofia Katsenkova, notre envoyée spéciale à Strasbourg. Et c'est aussi aujourd'hui que les eurodéputés doivent voter pour ou contre les NTG, les nouvelles techniques génomiques pour l'agriculture, des techniques conspuées par certains qui s'inquiètent notamment d'un risque de mauvaise traçabilité pour les consommateurs.
1: Haïti traverse la plus grave crise humanitaire de l'hémisphère occidental, dit Antonio Guterres.
3: Le secrétaire général des Nations Unies qui était en visite dans le pays hier pour tenter de mesurer l'ampleur de cette crise, et il n'a pas caché son effroi lors d'une conférence de presse correspondance à Port-au-Prince de Peterson-Luxama.
8: C'est un Antonio Guterres visiblement marqué par ce qu'il a vu sur le terrain qui s'est exprimé devant la presse. Après sa visite dans un site de déplacés et ses échanges avec des victimes de la violence, il décrit une crise sans précédent.
11: J'ai vu une crise d'une ampleur extraordinaire dont la racine est l'insécurité. Les gangs terrorisent le pays, des familles entières sont déracinées. Des enfants sont privés de protection, d'école, d'avenir. Pour trop d'Haïtiens, chaque jour est une lutte pour la survie.
8: L'insécurité alimentaire et le déplacement forcé des populations causés par la violence des gangs constituent d'autres fléaux qui aggravent la crise, selon Antonio Guterres, qui a aussi évoqué l'enrôlement des enfants dans les groupes armés. Trop, c'est trop, s'indigne le diplomate.
11: Désormais, jusqu'à un membre du gang sur deux est un enfant. Voilà la vraie nature de ces groupes qui prospèrent en exploitant les plus vulnérables. C'est absolument intolérable. Cela doit cesser.
8: Face à ces constats inquiétants, Antonio Guterres assure que les Nations Unies n'abandonneront pas le pays.
11: Les Haïtiens ne sont pas seuls. Les Nations Unies sont à leur côté. Et le monde n'a pas le droit de détourner le regard.
8: Si le secrétaire général a réaffirmé l'engagement des Nations Unies aux côtés d'Haïti, sur le terrain, de nombreux citoyens continuent néanmoins de s'interroger sur les résultats concrets des différentes initiatives internationales mises en œuvre au fil des années pour aider le pays à sortir durablement de la crise. Peterson-Luxama, Port-au-Prince, RFI.
3: Le début hier à la Cour pénale spéciale de Bangui du procès de l'ex-président centrafricain François Bozizé. Il est jugé en son absence, poursuivi pour des crimes contre l'humanité présumés.
1: C'est une étape historique franchie par la France.
3: Vers une reconnaissance d'une page douloureuse de son histoire, le Sénat français a adopté hier une proposition de loi relative à la transplantation forcée entre 1962 et 1984. À les victimes, ce qu'on appelle les enfants de la Creuse, des milliers de jeunes réunionnais arrachés à leur famille et à leur île de l'océan Indien pour être déplacés vers la métropole, Sophie Coffi.
12: Les souvenirs remontent et sont intacts. Maximilienne Tamara est arrivée dans le département du Gers, elle avait à peine 5 ans. Elle raconte comment elle a été maltraitée par sa mère adoptive.
13: Un été, elle a décidé que j'avais de la crasse sur moi parce qu'elle ne s'est pas imaginé que notre peau, même si on est métissée, elle peut foncer au soleil. Donc elle a pris une bassine et elle a mis de l'eau de Javel et de l'eau et elle a pris un Scott Bridge. Et elle m'a frotté les bras et les genoux. Voilà, ça a saigné. Et moi, j'en garde bien évidemment que des traumatismes parce que j'ai pas compris ce jour-là, même si j'étais gamine, pourquoi elle avait fait ça.
12: Comme elle, toutes ces victimes attendaient ce vote depuis des années. C'est donc une journée historique pour Marie-Germaine Périgogne, présidente des Enfants déracinés des Drômes.
14: L'État français va reconnaître sa faute au plus haut niveau et va réparer, même si on ne peut pas réparer nos blessures. Aujourd'hui, nous sommes là dans la réconciliation. Nous allons nous réconcilier avec notre histoire, nous allons nous réconcilier avec l'État, mais surtout, nous allons nous réconcilier avec nous-mêmes.
12: Cette loi tant espérée va enfin les aider à se reconstruire.
3: Un reportage de Sylvie Coffi.
1: On finit, Gaëtan, avec un dessin animé qui, lui, n'en finit pas.
3: Cinquième épisode des aventures de Toy Story, ça sort aujourd'hui en France. Les jouets qui parlent ne sont toujours pas définitivement rangés au fond du placard, même s'ils doivent maintenant s'adapter à la révolution numérique, Sophie Torlotin.
15: Jessie, la cowgirl, et Buzz l'éclair, le ranger de l'espace, sont dépassés. Les jouets font face cette fois à un adversaire plus puissant qu'eux, une tablette présentée comme l'outil ultime capable d'aider Bonnie, petite fille timide, à se faire enfin des amis.
16: Avec un jouet, on peut jouer, mais avec la tech, on peut tout faire.
15: Sorti en 1995, le premier film Toy Story est une révolution dans le monde de l'animation. Première production des studios Pixar, cette histoire de jouets qui prennent vie à l'insu des humains concilie un récit riche en émotions et un univers visuel entièrement réalisé en images de synthèse. Au fil des années et des suites, la famille des jouets s'est étendue, leurs aventures ont rendu compte aussi du passage de l'enfance à l'âge adulte, jusqu'à ce nouvel épisode qui aborde la révolution numérique. On pouvait craindre l'épuisement du filon, mais il n'en est rien. Le réalisateur Andrew Stanton a la bonne idée de ne pas en faire une histoire manichéenne. La technologie n'est pas forcément en soi une mauvaise chose. Bien utilisée, elle peut même rendre service. La franchise Toy Story se réinvente donc sans perdre sa singularité ni son humour.
3: Sophie Torlotin du service culture de RFI.
1: Et Gaëtan Plenet pour le journal. Merci Gaëtan, 8h13 à Paris dans 5 minutes.
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0: offensive, qu'elle provoque tout au plus un petit bouton.
1: Donc, donc la réponse paraît disproportionnée si elle devait se penser comme thérapeutique.
0: Exactement. Oui. La réponse est disproportionnée et même si à l'origine il y a eu une piqûre, est venu sur la piqûre se greffer un rituel autonome et un rituel symbolique autonome.
1: Malgré tout, dans le film, ça se finit quand même dans un cadre ecclésiastique. Enfin, ils vont dans une église et là, il n'y a plus vraiment de musique, curieusement.
0: Non. Alors, ça se termine. En effet, tous les tarentulés de la région sont amenés dans l'église Saint-Paul-Saint-Pierre et c'est la fin du rituel qui dure quelques jours. Et donc, en effet, là, on voit bien à quel point l'Église a récupéré le rituel. Et là, comme elle a interdit toute manifestation symbolique, c'est-à-dire la danse, la musique, eh bien, il n'y a plus que les cris qui sont vraiment des cris, des cris de possédés. De simples cris de possédés. D'ailleurs, on peut même voir dans le film qu'à un moment donné, une des possédées, a l'air de s'émanciper puisqu'elle grimpe sur le mur comme une araignée le ferait, sur l'autel. On la voit grimper sur l'autel, comme le ferait une araignée, puisque tout ça est aussi, peut-être qu'on en reparlera, mais une histoire d'identification.
1: Suzanne Doppelt.
0: Je voulais dire aussi qu'il y a des cris et la nature du mouvement change, en effet. Alors que, bon, la danse est très, très, très codifiée quand elle a lieu dans les domiciles. Mais là, dans l'église, ce ne sont plus que des sautillements de boue et des espèces de rondes. Et donc, ça perd aussi toute sa codification préalable. Voilà.
1: Parce que quand vous disiez à l'instant qu'il s'agit d'une identification, comme si la possédée, la tarentulée, devenait tarentule, c'est aussi que vous, dans Metadona, vous pensez les deux comme un couple, en quelque sorte, un duo.
0: C'est vraiment un couple. C'est-à-dire qu'en fait, la tarentule habite le corps d'un vivant, enfin de la tarentulée en l'occurrence. Elle l'habite et en fait, c'est une espèce de, comment dire, comme habiterait un dibouk, enfin une figure spectrale. Et donc, c'est un combat à la vie, à la mort. À partir de ce moment-là, à la fois le tarentulé l'accueille vraiment, prend pendant la danse des poses d'araignée, vraiment, et en même temps doit l'évacuer de son corps pour arriver à survivre correctement, disons, parce qu'elle est proprement possédée par l'animal. En deux accords et quatre temps, c'est devenu un tube local, pan vert, rouge ou mauresque, pour mettre en mouvement le corps et les esprits fatigués. Les vrais sourds ne dansent pas, mais les durs d'oreilles si, au son du violon, le barbier, de l'accordéon, le fossoyeur, du tambourin, le paysan. Une belle équipe thérapeutique, en deux accords et quatre temps, plus un crescendo renversant. Elle a besoin de six grains d'hélébore, ou alors d'une bonne musique, encore faut-il reconnaître celle qui le mérite. Par le venin mélodieux, en plusieurs tons. Celle qui regarde son démon le tue doucement avec sa chanson et ses pas bien comptés à mesure que le rythme grandit. Seulement au moindre écart, il faut tout reprendre, la cadence et la contredanse, reprendre invariable le cours des choses. Avant de la mettre en sourdine jusqu'à l'été d'après, cette bande-son devenue un fameux tube local, un certain air qui déjoue les tensions et la voix off, d'un très petit animal dont le timbre porte loin à travers les airs.
1: à vous entendre

0: Relire cet extrait de Metadona, Suzanne Doppelt, on entend que vous soupçonnez que le devenir d'industrie culturelle qu'il y a dans cette tradition nous a éloignés de cette tradition.
1: Ah, complètement éloigné de cette tradition. C'est devenu. Alors, j'avoue que je m'y suis même pas très intéressée à ce que c'est devenu, mais j'ai cru voir qu'il y avait une espèce de folklore qui avait pris la relève, qui me paraît plus du tout intéressante. Et ce petit film montre vraiment les dernières manifestations authentiques, si je puis dire, de ce culte. Donc, en fait. Dans les années 60, c'était pour ainsi dire la fin. La fin, oui, la fin de la chose, hélas. Parce que mais il faut quand même dire que les années 60, ça n'est pas si loin. Et donc, c'est quand même proprement étonnant que un tel culte ait eu encore lieu à cette époque-là, et pas si loin de chez nous.
0: Il y a des ethnologues qui ont effectivement investi cet endroit, ces fêtes et ces moments, et qui dateraient plutôt des années 90, ce moment de bascule. Je vais vous faire entendre un extrait d'interview de Alan Marzo au micro de Agnès Léveillé dans l'émission Magnétique d'Espace 2 du 16 décembre 2019, et voici ce qu'il disait.
2: C'est-à-dire que dans les années 90, il y a une sorte de révolution qui s'est opérée. C'est-à-dire qu'on est passé d'une culture de la souffrance un peu anachronique, dont les personnes se gênaient, à tout d'un coup ce boom de la pizzica comme affirmation de soi, un élément quasi de fierté. Et donc, qu'est-ce qui s'est passé? Eh ben, selon les recherches des gens avec qui on a travaillé, on voit qu'il y a eu une espèce d'ingénierie culturelle à l'œuvre, c'est-à-dire une élite qui a utilisé des éléments de patrimoine pour construire un récit un peu néo-romantique, assez cohérent, et qui au final a créé ce qu'elle prétendait chercher, quoi.
3: Donc là, vous parlez toujours de cette ingénierie
2: Voilà, de la
3: culturelle qui se
2: partie.
3: passait au sud de l'Italie.
2: Dans les années 90,
3: Dans les années 90,
2: exactement.
3: voilà.
2: Et j'aimerais être très concret avec un exemple qui est assez intéressant. C'est que nous, on a eu la chance d'interviewer Edoardo Winspear, qui est un grand cinéaste italien et qui a fait le premier film sur le tarantisme, qui a quelque part esthétisé le tarantisme. Et je crois que le contexte est intéressant. C'est que Edoardo Winspear, il décide de faire ce film après un film qui l'accompagne en Espagne sur la culture populaire espagnole. Il se dit, et en Italie, qu'est-ce qu'on a? Donc quelque part, ça devient une boîte à outils pour lui, pour créer une sorte d'esthétique puissante pour son film. Et c'est cette esthétique-là que des musiciens vont en quelque mode sanctuariser, en quelque sorte sanctuariser, quoi.
0: Suzanne Doppelt.
1: Mais est-ce que c'est pas comme ça que se passe que ça se passe nécessairement quand quelque chose devient du folklore?
0: Elina Karoly, dans les cahiers d'études africaines, a publié une étude en 2009 qui s'appelle La tarentule est vivante, elle n'est pas morte, qui, elle, parle de marketing territorial. C'est-à-dire qu'il y a quand même une volonté, au-delà du fait que des touristes viennent, de les faire venir et donc de quand même modifier le phénomène pour ses besoins.
1: Oui, mais très certainement, très très certainement. Mais j'avoue encore une fois que moi, comme un tarentulé, je suis restée fixée.
0: Oui.
1: Je suis restée fixée sur les années 60, c'est-à-dire sur l'année du film, l'année de l'étude d'Ernesto De Martino, donc qui s'est rendu là-bas avec toute une équipe pour étudier les dernières manifestations de ce rituel. Je suis restée fixée comme un tarentulé, c'est-à-dire qu'il reste fixé au moment où il a été mordu, et qu'il reste fixé physiquement et psychiquement. Et j'avoue ne m'être pas vraiment intéressée à comment ensuite ça s'est, ce que c'est devenu ensuite, comment on a récupéré la chose. Alors, je sais par ailleurs, pour avoir parlé à des gens, à des Italiens, que ils sont très agacés. On parle sans doute beaucoup de ça en Italie du Sud, mais on en parle comme manifestement ça leur plaît pas vraiment. Alors je ne sais pas trop, voilà, je pourrais pas tellement en dire davantage.
0: Votre livre Metadona s'ouvre sur une phrase de Léonard de Vinci: la morsure de la tarentule fixe l'homme dans son propos, c'est-à-dire dans la disposition d'esprit où il se trouvait quand il a été mordu.
1: Bah oui, c'est exactement ce que j'étais en train de dire, c'est-à-dire comme moi-même. Non, en effet, ce qu'on peut imaginer de l'état de quelqu'un qui se dit avoir été mordu ou qu'il a été réellement, c'est que il est bloqué. Il est bloqué à ce moment-là, comme est bloqué quelqu'un qui n'arrive pas à dépasser quelque chose d'irrésolu, en fait. C'est vraiment une histoire d'irrésolution. C'est-à-dire que se condensent là toutes les impasses psychiques, toutes les frayeurs, toutes les inquiétudes. Et d'ailleurs, encore, ça n'est pas par hasard que le rituel, que la piqûre, que tout ça a lieu au moment des récoltes, qui est un moment extrêmement critique, parce que c'est évidemment des provinces assez misérables. Il faut voir là, enfin dans le film, on voit bien là où habitent les gens. Ce sont des lieux sans rien. C'est vraiment d'une très grande misère. Et donc et des lieux exploités, enfin une région exploitée, dominée. Et donc il y a tout ça qui se condense dans cette piqûre. Dans cette piqûre imaginaire ou pas. Et donc, c'est fixé. C'est fixé et le rituel est là pour le défixer. Mais le rituel doit se refaire chaque année. Donc, il y a une espèce de cycle annuel qui fait que chaque année, il faut recommencer ce rituel, et sur les mêmes personnes, parce que souvent ces gens sont poursuivis par ça pendant 10, 15, 20 ans. Et on dit aussi que l'araignée a beau mourir, ce sont ses descendants qui vont continuer à porter la piqûre qui a affecté le tarentulé.
0: Vous dites piqûre, on dit parfois morsure. Morsure. Oui, mais alors c'est morsure. Vrai que le mordre a comme ça une espèce de sème en commun avec le remords.
1: Exactement, mais c'est ce qui est très beau dans le titre du livre de Ernesto De Martino, La terre du remords. Ça veut dire que le remords, c'est à la fois le remords psychique, c'est-à-dire le remords d'avoir cette vie-là, ou le remords de n'avoir pas pu accomplir autre chose, le remords d'avoir été marié avec quelqu'un dont on ne voulait pas. C'est quelque chose qui apparaît assez souvent chez les femmes. Donc ce remords-là et être remordu. Donc ça joue sur les deux sens, et c'est en effet très beau, oui. Ouais.
0: La monographie de Ernesto De Martino, elle date de 1961, elle est complètement contemporaine du film.
1: En fait, Mingozzi, c'est à la suite des travaux de De Martino qui.
0: C'est une réplique cinématographique au travail d'ethnologie.
1: Voilà, il y est allé pour à la suite de la publication du livre et des travaux de De Martino. Ouais.
0: Alors, il y a une sorte de débat entre De Martino et puis le travail de l'ethnomusicologue Gilbert Rouget, à savoir que Gilbert Rouget va avoir tendance à nous dire s'il y a un effet thérapeutique, il vient essentiellement du rituel, de la force communautaire de l'événement plus que de la musique, là où bien des ethnologues vont penser que c'est quand même la musique qui est la puissance active de ce qui se passe.
1: Mais est-ce qu'on peut pas imaginer que ce sont les deux? Enfin, que c'est un.
0: Oh, je pense qu'on peut.
1: Que c'est un nouage des deux, non? C'est toute la force. C'est à la fois la force de tous les symboles qui sont là dans ce rituel et celui de la musique et celui de la danse, parce que il faut absolument pas méconnaître la puissance de l'acte chorégraphique. Mais il y a autre chose aussi quand on parle de symboles qui est assez fascinant, c'est la musique se doit, pour être efficace, de retrouver la mélodie de l'araignée. Donc ça montre à quel point l'araignée l'araignée a investi le corps de celui qu'elle a mordu ou piqué. C'est-à-dire que en piquant ou en mordant, l'araignée transmet une certaine mélodie. Et c'est cette mélodie-là qu'il faut retrouver pour pouvoir s'en défaire.
0: D'où ça vient cette idée qu'il faut retrouver la mélodie de la tarentule? Parce que je me demande si ça vient pas de Athanasius Kircher, ce jésuite qui, en 1641, avait fait une typologie des tarentelles qui devait épouser ligne par ligne une typologie des araignées, justement. Chaque danse devait répliquer à tel type d'araignée.
1: Exactement. Ouais. Je pense que ça vient de lui, en effet, Kircher. Et oui, parce que...
0: Donc c'est une tentative scientifique de sa part qui est réinvestie, réincorporée dans le mythe.
1: Complètement. Et c'est ça qui est intéressant et qui est beau, c'est comment tout ça s'est noué. Mais en effet, il y a des araignées joueuses, il y a des araignées colériques, il y a des araignées mélancoliques. Donc chaque araignée transmet un type de musique, un type de mélodie que le tarentulé reconnaîtrait, et donc reconnaîtrait ou pas. D'ailleurs, si on joue une mauvaise mélodie, il peut s'énerver. Si on en joue une proche de ce qu'il faudrait retrouver, il s'excite et il s'excite positivement. Voilà. Donc ça c'est très très fascinant en effet, oui.
0: Voici un extrait du Flea Project de Alan Marzot que l'on écoutait à l'instant. C'est le compositeur berlinois Don Digi qui a fait ça d'une tarentelle enregistrée au début des années 60.

0: Si ça se trouve, c'est ce qu'entend l'araignée.
1: Elle est sourde. Va savoir ce qu'elle entend. Je ne sais pas.
0: Elle a quand même une oreille interne, je sais pas, non?
1: Je n'en sais rien.
0: Il y a quelque chose qui me trouble, Suzanne Doppel, c'est que vous avez fait une anthologie des textes sur la mouche, et maintenant vous prenez le parti de sa prédatrice.
1: Oui, mais ça tient au fait que j'aime tous les animaux. Même si j'ai peur de l'araignée, mais maintenant je la regarde vraiment autrement. Je suis exaspérée par les mouches, mais je les regarde vraiment autrement. Et j'aime tous les animaux, et bon, évidemment, j'ai une préférence pour les mammifères, c'est sûr, comme tout le monde. Mais bon, voilà. Et je tiens à m'intéresser aussi aux tout petits animaux, surtout quand ils ont une place telle dans l'histoire de la littérature, en l'occurrence pour la mouche, et pour l'araignée aussi, d'ailleurs, oui.
0: Et donc, quand vous regardez danser une tarentulée, vous regardez danser une araignée.
1: Oui, exactement. La danseuse ne danse pas, rien n'a jamais eu lieu, ou alors elle danse en imitant la rotation de la terre ou celle de l'araignée. Au ras du sol, à quatre pattes et debout, elle sautille en rythme et piétine tout ce qu'elle peut. Parfois, elle se pend à une corde, comme l'autre se pend au bout du fil, un solide pont aérien.
0: Et ce pont aérien trouve un destin dans la suite ou la prolongation de votre texte Metadona.
1: Un bel esprit graphique, mais une toile bien visible, parfois une ligne à haute tension, un long pont aérien qui garantit le jeu des vibrations et le déplacement que les postes et télécommunications échouent à assurer, entre une femme et une araignée, chacune à un bout, même rythme, même mouvement et même tournure élastique. Une histoire ventriloque à dormir debout ou vibrer par les aigus, avec un gic impayable qui mène la danse sur son super réseau ou de son petit conduit souterrain, une demeure doublée d'un piège, fait la pluie et le beau temps.
0: Extrait de Metadona de Suzanne Doppelt.
1: Bon, moi, ce que j'ai regretté dans toute cette histoire, c'est que la tarentule ne fait pas de toile. Mais je ne pouvais pas ne pas parler d'une toile. Parce que quand même, la toile d'araignée, c'est une chose absolument fascinante. La tarentule, elle vit dans un terrier. Mais elle peut se balancer le long d'un fil pour rejoindre le lieu où elle veut se rendre.
0: Et cet aspect funambule va un peu défier la gravitation, au sens où elle recadrille intégralement l'espace, comme si elle redécidait elle-même ce qui est en haut, ce qui est en bas.
1: Oui, complètement. Mais ce qui est très très beau, par exemple, dans la danse du tarentulé, c'est que elle imite ça, pour une part. C'est-à-dire que lorsqu'elle est au sol, la danse se fait en deux temps, et lorsqu'elle est au sol, elle prend des poses d'araignée, elle fait des ponts arrière, elle se projette, elle marche comme pourrait marcher une araignée, et là, il semblerait que ce soit la partie où elle s'identifie complètement à l'araignée. En revanche, quand elle se met debout, là, elle la combat. Elle la combat, elle la piétine, elle la combat et elle cherche à la tuer. Et donc, quand on parle d'identification, c'est proprement fascinant de voir ça, parce que vraiment, dans cette transe, il y a quand même toujours cette logique qui réapparaît de l'identification et du combat et de la tentative de mise à mort.
0: Alors, bien sûr, il n'a pas fallu attendre l'ethnologie et même le XXe siècle pour que le matériau musical des tarentelles soit manipulé de façon très savante, virtuose, peut-être même pas du tout thérapeutique ou rituelle. Je vous propose d'écouter un extrait des Tarentelles napolitaines de Franz Liszt que l'on commentera avec la musicologue Juliana Pimentel.

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1: Quand on écoute les tarentelles napolitaines de Liszt, à l'instant, on entend une espèce de montage entre différentes tarentelles. Donc tout le jeu n'est pas tant de la danser que d'en faire un matériau musical avec lequel on fait un jeu savant.
2: Oui, alors il cite en fait 5 dans la première version de ces tarentelles tarentelle napolitaine de Venezia et Napoli. Il cite 5 tarentelles d'un recueil de chansons napolitaines.

un recueil de Guillaume Gautreau. Donc, ce sont des chansons napolitaines, passatempi musicali, qui donc ont beaucoup de succès en Europe entière. On imprime ces recueils de chants napolitains. Et Liszt s'en sert pour faire lui-même un montage de ces différentes versions qui sont très virtuoses. Et comparé à l'original, qui ce sont des chansons de voix et piano. Et à peu près une quarantaine d'années plus tard, il fait une deuxième version de Venezia e Napoli, où il ne garde plus que trois chansons napolitaines et fait quelque chose d'encore plus brillant, encore plus onirique, parce que du coup, il est complètement empris de cette tarentelle et de cette tarentule presque. On pourrait dire qu'il est possédé par un esprit par cette muse qui devient cette tarentelle et fait des variations très, très virtuoses. Alors Rossini a écrit des tarentelles quand il était déjà un peu retiré de la vie de scène. Il avait arrêté de composer pour l'opéra dans les années 20 et en 1835, il sort un album qui s'appelle « Les soirées musicales » où il a plusieurs pièces pour chant et piano et la tarentelle qui est dans ces soirées musicales est très très vivante, un texte assez piquant pour l'époque, puisque ça parle de la danse de séduction, et c'est un jeune homme et une jeune fille qui sont qui dansent au clair de la lune jusqu'à tard dans la nuit, etc. Donc ça donne quelque chose de très pétillant.

0: Et alors, cette danza de Rossini a trouvé un tel succès qu'elle a été même reprise en différentes versions, voire reparodisée.
1: Oui, alors on entend la tarentelle de Rossini sur scène pour un ballet, par exemple, qui a lancé aussi cette mode de tarentelle dans les pièces pour ballet. Ça s'appelle La Tarentule. C'était un ballet en 1839 qui cite donc la tarentelle de Rossini, juste en version orchestre, avec Fanny Elssler qui danse dans le rôle principal, une fille qui simule une piqûre de tarentule et fait de plus jolies cabrioles du monde, selon Théophile Gautier. Et danse donc cette danse très rapide, très virtuose, où elle peut montrer ses qualités de ballerine. Et ça, la tarentelle de Rossini a été aussi transcrite pour des vaudevilles, par exemple des pièces de théâtre qui prennent donc la mélodie de Rossini et mettent des paroles rigolotes.
0: Et ça donne quoi?
1: Alors, il y a une version de 1863 où on entend par exemple un comédie vaudeville qui donne un texte je vous lis un petit extrait, par exemple, une charmante comtesse ayant perdu l'appétit dans une sombre tristesse, passait le jour et la nuit, elle appelle en sa détresse un médecin fort instruit. Et ensuite, le vaudeville continue en disant que cette charmante comtesse était donc en pleine détresse, etc. Et grâce à la tarentelle et à l'amour, finalement, elle est guérie. Donc, tous les patients, les patients de l'amour peuvent aussi être guéris par une danse vivifiante.
0: Donc ça veut dire quand même que cette dimension thérapeutique est réinvestie d'une manière détournée.
1: Oui, qui est une manière humoristique, mais qui titille quand même la curiosité des auditeurs du 19e siècle, et même pour nous aujourd'hui, où on se dit finalement, bon, la dimension thérapeutique de la musique peut être applicable dans plein de domaines, et pas seulement pour guérir une piqûre d'araignée, mais tous les maux psychologiques même, ou je ne sais pas, des amours. Des amours qui est perdu ou je sais pas.
2: Plus un beau mélange des genres quand l'homme s'associe à une araignée ou autre, sa doublure d'invisible pour faire un peu comme elle, même rythme, même gymnastique, des torsions et des états, en zigzag plusieurs fois, imitant aussi les fourmis, tout bouge, impersonnel, l'œil tourne et la matière repasse d'une forme à la suivante. Mais adhère bien à son hôte. C'est un faux camouflage digne d'un mage éclairé et une activité sans relâche, celle où il s'agit, au cours d'un service très spécial, de sortir par un pouce du pied, par un doigt de la main, ou alors par le fin bout du pan de ta chemise, les pensées et les actes inaboutis.
0: Quand vous écrivez, il faut un certain air qui déjoue l'ennui, celui relatif au venin. Il faut comprendre que l'ennui, c'est votre remords à vous.
2: Oh oui, mais tout le monde a peur de l'ennui, non?
0: C'est vrai.
2: Et alors, en fait, Ernesto De Martino dit que, en effet, je crois qu'à plusieurs reprises, il parle vraiment de l'ennui au sens très profond du terme, dans lequel tombent les tarentulés, ces femmes et ces hommes, dans une moindre mesure, qui ont été piqués par ou mordus par l'araignée. C'est une prostration et c'est un profond ennui, mais un ennui, sans doute un ennui qui précédait la piqûre, bien entendu. L'ennui, bon, l'ennui de cette vie misérable, l'ennui.
0: Et la suite de la phrase, c'est que chaque araignée aime sa propre mélodie, un chant très discret, mais un chant quand même. On la retrouve à force de chercher son esprit caché et son genre particulier. Ça la tue lentement après l'avoir fait si peu danser. L'opposé d'une furie, celle qui se produit sans parure et sans phare, un air circule comme un lamento funèbre.
2: Oui, alors en fait, la frénésie, la prostration d'abord et la frénésie ensuite, elle est celle de la personne qui a été piquée ou mordue. L'araignée, elle, et c'est ça qui est beau dans toute cette histoire, c'est que l'araignée, ce double fantomatique qui n'apparaît pas nécessairement, qu'on a imaginé, Il est très paisible, il ne sait rien de toute cette histoire. Et donc, oui, lui bouge à sa manière et à son rythme, alors que son rythme et sa manière, il l'a inoculé. Et c'est ça que je trouve beau aussi, c'est de penser que ce petit animal des champs a pu avoir autant d'effets sur... transformer la vie d'un être humain.
0: Mais alors ça veut dire que c'est par l'air qui nous est inoculé que l'on va trouver une sorte de point d'extinction de ce qui à la fois nous tourmente et va nous mettre dans une frénésie de passage.
2: Oui, bien sûr, puisque c'est la musique propre ou la mélodie propre à l'araignée qu'il faut essayer de reconstituer, de retrouver. Qui peut être une mélodie triste, genre lamento en effet, une mélodie plus joyeuse, une mélodie plus rêveuse, enfin, etc. Toutes sortes de mélodies. Maintenant, je crois me souvenir que ce que dit Ernesto De Martino, c'est que le lamento funèbre advient essentiellement quand on n'a pas retrouvé la musique de l'araignée. Quand on a échoué à retrouver cette mélodie, eh bien, parfois, ça peut tomber du côté du lamento funèbre. Voilà.
0: Ce qui explique la présence de lamento dans ce disque de l'ensemble L'Arpeggiata, dédié aux tarentelles sous la direction de Christina Plouard.

0: À écouter un tel lamento, on aurait envie de ne pas trouver son araignée alors, parce que c'est quand même une forme de sérénité qui nous est servie là.
1: Oui, ce lamento, oui, magnifique, serein, tout ce qu'on veut. Maintenant, si on s'en tient on s'en tient à la musique qu'on peut entendre dans le petit film de Mingozzi, c'est-à-dire la musique des rituels, c'est excessivement frénétique, et y a pas, on ne peut pas dire qu'on retrouve cette sérénité-là, non, il ne me semble pas.
0: Mais dans Metadona, vous écrivez le 29 juin de chaque année, quand il faut s'y remettre en musique et en mouvement pour dissoudre la bile et l'amertume, une pure passion cinéphile s'approche à plus près à travers la fenêtre ou la porte du jeu mélancolique d'un duo de choc. La passion cinéphile ou cinétique, c'est donc de se laisser emporter dans le mouvement qui, précisément, empêche les phrases ou même les émotions de s'arrêter. De se
1: Oui,
0: fixer.
1: il y a ça, mais avant tout, il y a le fait que, et c'est très frappant dans le film, des enfants, il y a des spectateurs, c'est-à-dire les gens du village, essentiellement, lorsque le rituel a lieu au domicile. Les gens sont dans le cadre, regardent par la fenêtre, sont comme au cinéma. Et ce qui est très frappant, c'est que personne ne sourit, personne ne rit. Donc, il y a une très grande gravité, une très grande attention, une très grande gravité. Et c'est aussi quelque chose qui m'a fascinée quand j'ai regardé ce film. Il y a pas l'ombre d'une moquerie. Et ces gens sont dans l'encadrement de la fenêtre comme ils seraient au cinéma,
0: Mais
1: mais autrement.
0: précisément parce qu'il y a une catharsis qui est en train de se jouer.
1: Mais parce que tout ça est très sérieux et parce que, en effet,
0: C'est un partage.
1: on espère qu'il va y avoir une espèce de résolution pour celui qui souffre. Oui. Oui.
0: Nous allons rejoindre les salons du 19e siècle avec Juliana Pimentel pour terminer cette émission. Merci beaucoup, Suzanne Doppel.
1: Merci à vous.

0: Vladimir Ashkenazy dans la Tarentelle opus 43 de Frédéric Chopin. Gina Pimentel, vous expliquiez que Chopin était soucieux effectivement de sa ressemblance avec la Tarentelle de Rossini. Celle de Rossini a été transcrite par Liszt, Liszt qui a transcrit plusieurs tarentelles qui provenaient d'opéra, puisque en définitive c'est presque par l'opéra que la tarentelle arrive en France.
1: Oui, c'est ça. Alors... On a la Muette de Portici, justement, c'est un opéra de Aubert qui a lancé en 1828 un peu la mode de la tarentelle sur scène. Et en plus, c'était un opéra qui a eu un grand succès, situé à Naples. Donc Portici est un quartier de Naples. Et dans une scène très pittoresque, après la scène du marché, on entend une tarentelle. Et qui a été transcrite par plusieurs pianistes, dont Liszt. Liszt a fait une version très virtuose de la Muette de Portici d'Aubert, ainsi que Thalberg et Henri Hertz aussi, des compositeurs qui ont été très en vogue à l'époque et qui s'en servent de ce rythme caractéristique qui a été un tube pratiquement de l'époque. Pour faire des pièces virtuoses, brillantes pour le piano, pour le salon.
0: Mais alors, 1828, ça veut dire qu'on est assez tôt dans l'arrivée de la tarentelle dans les salons parisiens ou sur les scènes parisiennes. Ça veut dire qu'il n'y a pas encore de grande transformation savante, une citation quasi littérale de la danse telle qu'elle vient d'Italie ?
1: Alors, on a quelques entrées de tarentelles dans certains divertissements sous l'époque sous le Premier Empire, hein, au tournant du siècle, dans des tarentelles qui sont inscrites dans les contredanses, c'est-à-dire au milieu des valses, d'autres pièces qu'on pouvait danser dans les quadrilles sous l'Empire. Il y avait aussi des tarentelles, mais disons que c'était quelque chose de assez rare et finalement une mélodie qui ne restait pas forcément... n'était pas forcément mémorisé. C'était juste un effet pittoresque. Et là, la Muette de Portici, tout le monde s'est fredonné le thème, plusieurs thèmes de la Muette de Portici, puisque c'était vraiment... Chaque air ont été transcrites pour piano et ont eu comme ça beaucoup de répercussions dans les salons.
0: Et c'est comme ça qu'on peut donc aujourd'hui écouter la transcription que Franz Liszt en a faite pour le piano. Mm-hmm.

0: progression de danse qui s'accélère de plus en plus. Au 19e siècle, en fait, il y a très peu de danses qui sont aussi rapides que la tarentelle, en fin de compte. J'ai pu vérifier avec toutes ces 500 tarentelles que la plupart sont jouées entre allegro et presto. Et même celles qui commencent presto finissent prestissimo, donc très souvent avec une accélération vers la fin.
1: Et c'est pour ça qu'il y en a autant, à votre avis, c'est que justement ça coïncide avec une montée en virtuosité?
0: Ça coïncide avec une quête de virtuosité du 19e siècle qui est typique pour ce siècle romantique qu'on retrouve très souvent dans les œuvres pour salon et les pianistes qui sont à la recherche de mettre en valeur tout leur savoir-faire.
1: Donc on pourrait presque poser l'hypothèse que si ça avait été une danse un peu plus lente, elle n'aurait peut-être pas eu autant de succès chez les compositeurs de l'époque.
0: Oui, disons que pas le même type de succès, évidemment. Il y avait plein de danses lentes qui avaient aussi un certain succès, qui on avait plein de danses, des valses dans différents tempos qui pouvaient intéresser les compositeurs pour montrer leur savoir-faire. Mais dans la tarentelle, c'était vraiment la bonne occasion de mettre à profit toutes ces guirlandes de notes.
1: Il y en a une qui est bien connue et qui pour le coup est composée pour des couleurs instrumentales qu'on n'a pas encore entendues depuis le début, flûte, clarinette et piano, c'est l'opus 6 de Saint-Saëns.
0: Oui, là aussi une œuvre de jeunesse et que Saint-Saëns écrit d'abord donc pour flûte, clarinette et piano et qu'il fait ensuite une transcription pour flûte, clarinette et orchestre. Et au départ, cette œuvre a été jouée dans les salons de Rossini à Paris. Rossini a fait inviter tous ses convives et fait jouer cette œuvre. Et en fait, il l'a fait entendre et ensuite il se fait applaudir. Hein, tout le monde le félicite pour cette œuvre très enjouée, en pensant que c'est une œuvre de Rossini, alors que Saint-Saëns était dans la salle. Et à la grande stupéfaction de tout le monde, il dit « Mais non, non, non, cette œuvre est de Saint-Saëns et tout le monde est ravi. » Et c'est aussi une consécration pour Saint-Saëns qu'on a prise sa tarentelle pour une tarentelle de Rossini.
1: Mais le subterfuge était volontaire ?
0: Était volontaire de la part de Rossini qui adorait faire des jeux et jouer avec les attentes du public.
1: Ouais. Et il fallait que ce soit une tarentelle pour que ça marche, à votre avis ?
0: Ah, c'est sûr que ça a aidé à la confusion, oui.
1: Alors voici la version avec orchestre.

0: La tarentelle pour clarinette, flûte et orchestre de Saint-Saëns avec effectivement un emportement qui veut faire fête. Alors on oublie la dimension thérapeutique?
1: Oui, en fait, à Naples aussi, ça devient une danse de divertissement. On danse des tarentelles dans les fêtes de village, dans les fêtes de mariage, dans des fêtes patronales de toutes sortes, l'été comme l'hiver. La tarentelle est une danse de divertissement surtout, oui, rapide. Ouais. Et plein d'entrain et plein d'occasions pour être dans une ambiance festive et de couple, de danse de couple.

Mm.

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2: Bonjour à toutes et bonjour à tous, bienvenue sur Radio Campus Montpellier pour cette émission spéciale à l'occasion, comme vous l'avez entendu, de la Journée mondiale des océans en partenariat avec l'UMR Marbec. Laissez-vous porter par ces vagues radiophoniques, nous embarquons tranquillement pour un voyage au cœur de la recherche scientifique. D'escale en escale, de découverte en découverte, nous explorerons les multiples facettes de l'océan, cet univers à part entière qui couvre la majeure partie de notre planète. Notre embarcation, cher Moussaillon, sera The Late Show de Ninette, car Ninette, c'est une dorade, mais elle veut en savoir plus sur le monde qui l'entoure. Et je vous propose de l'écouter tout de suite.
3: Bonne mer à tous et à toutes. Poiscailles, raies sur le côté et autres requins bien marteaux, sortez de vos coquilles, petits mollusques. Le Late Show de Ninette, c'est votre nouveau rendez-vous nocturne d'information marine et de divertissement en live. Le Late Show de Ninette, c'est une expérience unique avec notre fichophone, la machine conçue par le grand capitaine Nemo qui nous a légué il y a tant de lunes. Une machine exceptionnelle qui nous permet de communiquer avec les humains, c'est juste incroyable.
4: Et c'est moi, Krabi, qui l'a fait marter.
3: Lui, c'est Krabi, notre ingé son.
4: Bonjour tout le monde.
3: Et ouais, mon Late Show, c'est aussi des news avec le Fiche Info Express qui nous est présenté par Christine la Langoustine. Allô, Christine ? Bonjour à tous et à toutes, je vous ai déniché des news croustillantes. Le Late Show, c'est surtout un invité exceptionnel. Aujourd'hui, c'est le roi incontesté du métal abyssal, la voix la plus profonde depuis le chant des baleines. Faites vibrer vos écailles pour Sigmund Blackfish.
5: Hello mes poissons chéris, ravi d'être ici avec vous.
3: Tellement heureuse de t'avoir ici ce soir.
5: Ça fait plaisir.
3: Le Late Show, c'est aussi un live, alors place à la musique. Sigmund Blackfish et ses métalleux, fraîchement pêchés au Hellfish Fest, vont nous interpréter en live leur tube planétaire océanique, Tribute to Paul Watson. Ah, je crois que nous avons un petit problème technique. Krabi, qu'est-ce qui se passe ?
4: Oh. C'est pas facile de sonoriser du métal, mais j'ai jamais fait ça, moi. Et puis, c'est pas facile, avec mes pinces, de tourner des potards de son, hein.
3: Bon, t'es sûr que tu veux rester au son ? Tu veux pas poinçonner les billets d'entrée, plutôt ?
4: Madame, on est un des sons depuis des générations, nous. On en pince pour le son.
3: Ah, on en pince pour le son. Très belle contrepétrie.
4: Ah bon ? C'est une contrepétrie, ça ?
3: Pendant que Krabi nous règle le petit problème de son, peut-être, Sigmund, vous pouvez nous donner des infos sur la tournée océanique qui s'en vient ?
5: Oui, on part faire une tournée dans les abysses prochainement, pendant les grandes marées.
3: On a hâte d'y être. Krabi ?
4: Un dernier réglage. Voilà !
5: On peut commencer alors ?
4: Oui, oui.
3: Faites du bruit pour Sigmund Blackfish !

0: Merci Sigmund. Merci. Merci, rejoignez-nous s'il vous plaît.
1: Hallo, Heringskopf. Hallo.
0: Défendre un humain qui défend les baleines, c'était votre façon à vous de dire c'est assez?
1: Ah, elle est bien bonne celle-là.
0: On dit que c'est grâce à votre chanson que Paul Watson a été libéré.
1: Je ne veux pas tout ramener à moi, mais oui, la chanson a eu un impact important, c'est vrai.
2: Ça y est, je crois que je l'ai trouvé, la contrepétrie.
1: Quand les baleines sont harponnées, alors nous, on monte le ton.
0: Très beau combat, Sigmund, en tout cas.
1: Parce que nous le fallons bien.
0: C'est le moment du Fiche Info de Christine Lalangoustine.
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0: Inattendu, le canal du Mozambique est devenu un véritable club med marin grâce aux pirates. Wow. Ces charmants voyous ont tellement fait fuir les bateaux de pêche que l'endroit s'est transformé en une réserve marine géante involontaire. Activité garantie, sable fin, détente totale et buffet illimité. L'écologie flibustière, c'est l'avenir.
1: Fif la piraterie.
0: Merci Christine, on se retrouve tout à l'heure pour un deuxième Fiche Info. Allez à toute ma belle. Alors, Sigmund Blackfish, parlons de votre quotidien. Il paraît que vous avez une technique spéciale pour profiter des captures des pêcheurs à la palangre.
1: Ah, oui. En fait, les pêcheurs descendent leur ligne à plus de 1000 mètres, remontant les poissons qu'on chassait autrefois nous-mêmes. Résultat, plus besoin de plonger. Les humains nous servent le dîner sur un plateau.
0: Racontez-nous comment ça se passe.
1: Simple. Le bruit du moteur change quand les lignes remontent. Et les poissons, pris au hameçon, se débattent bruyamment. C'est notre signal pour nous servir. À table!
0: Mais vous n'avez pas peur d'avaler les hameçons?
1: Non, pas du tout. Grâce à nos clics d'écolocation, comme ça. Avec ces clics, on voit littéralement l'intérieur du poisson. Comme une échographie, en fait. On sait exactement où mordre pour éviter les hameçons et ne pas se faire piquer.
0: Et les pêcheurs, quand ils remontent leur ligne et découvrent qu'il ne reste que la tête, ils réagissent comment?
1: Ils sont furax. Certains utilisent même des sortes de bâtons de feu pour nous éloigner. Ça fait peur, alors on se barre vite fait. On se cache à l'eau.
2: On enfonce pour le pain.
0: Connaissant les humains, ils ont dû réagir. Avez-vous constaté des changements?
1: Yeah, on a commencé à voir de nouveaux humains à bord des bateaux. Des types bizarres. On dirait des sortes de chamans ou des sorciers. On ne sait pas. Il y en a un, il rigole tout le temps, il fait peur.
0: Et que font ces sorciers sur les bateaux de pêche?
1: Ils recouvrent les poissons qui ont été pris par les hameçons avec une sorte de tissu bizarre et du fil de fer. Ça perturbe notre écolocation. On n'arrive plus à voir où est l'hameçon dans le corps du poisson. On n'ose plus les toucher.
0: Par les tridents de Poséidon.
1: Ils ont jeté un sort aux poissons qui sont pris. Car maintenant, on les entend faire des drôles de bruits. Des bruits qui font vraiment peur.
0: Mais c'est horrible.
1: Yeah, on ne sait plus quoi faire. C'est très triste.
0: Est-ce que les sorciers ont encore d'autres idées farfelues?
1: Récemment, ils ont installé dans leur zone de pêche des espèces de microphones qu'ils plongent dans l'eau. Et tu sais ce qu'ils font? Ils nous enregistrent, ils nous repassent nos propres conversations pour voir comment on réagit.
0: Quelle drôle d'idée!
2: Ah, velay, on en ponce pour le thym.
0: Bon, ça suffit, Krabi, tu nous saoules avec tes histoires de contrepétrie, là.
2: Mais c'est Christine qui a dit que c'était une contrepétrie, et maintenant tu me cries dessus.
0: Tu vois pas qu'on est en pleine interview, là?
2: Si, pourquoi?
0: Oh, je sais plus quoi faire, là. Tu veux pas aller vérifier si la marée descend et si elle monte, s'il te plaît?
2: Oh, ok, Ninette, j'y vais.
0: Oh, ouais, c'est ça, Krabi. Alors, je sais plus où on en était.
1: On disait que les sorciers avaient mis des microphones dans l'eau et du coup, nous, on a décidé de faire de la résistance. On va près de leur micro et on dit des trucs qui ne veulent rien dire. On parle en yaourt, comme ça. 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
0: Bon. Et si toutes ces nouvelles choses étranges deviennent courantes, vous ferez quoi?
1: Retour à la chasse. C'était plus simple avant.
0: Étrange cette histoire, on va creuser tout ça grâce à notre fiche au fun. Mais maintenant, place au Fiche Info Express avec Christine Lalangoustine.
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0: Petit rappel, les deux tiers de la surface de la Terre sont composés d'océans ou de mer. Hein? On l'oublie ça. Respiration. Plus de la moitié de l'air de la Terre est produit par les océans. Qui est-ce qui pense à ça? Écologie? Marée noire en mer noire, voilà. Et ben maintenant, elle porte bien son nom, celle-là. Allez, ben voilà, c'est fini pour le fiche info.
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0: Merci Christine, toujours aussi incisive. Il est temps d'utiliser notre fichophone. Krabi? C'est OK pour les réglages du fichophone? Krabi? Ben, il est passé où? Je l'ai vu partir par là, il y a 3 minutes, avec un marétomètre. Ah, par les écailles de Poséidon. Bon, je vais le chercher.
1: Mais pourquoi vous le gardez, ce crabe?
0: C'est le neveu du directeur.
1: Ah, OK.
0: Bon, comme d'hab, je me débrouille. Alors, voyons. Unique, bouton, marche arrêt. Bon, bah, c'est le sorcier pourtant. Ça chauffe! Alors, avant de commencer, il y a une règle à respecter avec le fichophone. On ne doit jamais dire à un humain que nous sommes des créatures marines. Sinon, la machine risque de s'arrêter automatiquement. OK, Sigmund?
1: OK, Ninette. Tu peux compter sur moi.
0: Donc, on appelle le sorcier que tu as vu sur le bateau.
1: C'est pas possible. Vous l'avez retrouvé?
0: Eh oui. Merci aux équipes incroyables du Late Show.
1: Je suis tellement ému. J'en pleure. C'est filmé?
0: Ah non, non, c'est la radio.
1: Dommage.
4: Allô?
0: Oui, bonjour. Vous m'entendez bien?
4: Je vous entends très bien. Merci.
0: Nous avons quelques questions importantes à vous poser, mais tout d'abord, comment doit-on vous appeler? Sorcier, chaman, docteur?
4: Bonjour. Non, appelez-moi Pascal Bache. Je suis chercheur à Marbec. Je suis un scientifique, quoi.
0: Un sorcier, tu disais? Pourquoi pas un homme de l'Atlantide?
1: Oui, bon, ça va. Tout le monde peut se tromper. N'empêche qu'il fait des trucs chelous pour un chercheur. Puis, il n'avait pas de blouse blanche ni de tube à essayer, alors...
0: Docteur Pascal Bach, nous avons entendu parler de choses étranges sous l'eau, des bruits bizarres, des poissons enveloppés dans des tissus. Pouvez-vous nous en dire plus?
1: Oui, on aimerait bien savoir.
4: Bien sûr, vous devez parler du programme Paradep. C'est une initiative qui vise à limiter les prédateurs marins comme les orques qui viennent manger les poissons qui sont pris sur les lignes de pêche. Et pour ça, on a mis en place plusieurs approches.
1: Les humains capturent nos poissons, mais quand on essaie de se servir, ils inventent des trucs pour nous en empêcher. En plus, ils nous traitent de voleurs, alors que nous, on vole des voleurs. C'est tout.
5: Yay!
4: Excusez-moi, mais qui est à l'antenne avec vous?
1: Sigmund Blackfish, en personne. L'orque qui vous parle en yaourt quand vous mettez vos micros dans l'eau.
4: Pardon, je n'ai pas compris. Vous pouvez répéter la question?
0: Chut! Excusez mon collègue, Dr. Bach. Il est très investi dans les questions marines. Continuez, s'il vous plaît.
4: Alors, le dispositif de lutte contre la déprédation repose sur 3 types de protection des poissons pris à la ligne de pêche. Une protection physique et visuelle et une protection acoustique passive.
0: Attendez, je vous coupe. Une protection acoustique passive, qu'est-ce que c'est?
4: Ah ben, c'est une méthode qui vise à perturber les mécanismes d'écolocation des mammifères marins. Grâce à des nouveaux matériaux qu'on a mis en place, on arrive à modifier et brouiller le bruit que font les poissons pris au hameçon de la ligne lorsqu'ils se débattent, ce qui désoriente les prédateurs en brouillant leur capacité à localiser les captures.
2: Ninette, on est à marée haute!
4: Oui, oui, ça fonctionne à marée haute et à marée basse.
2: Vous avez allumé le fichophone sans moi?
4: Le quoi?
0: Krabi, nous sommes en entrevue avec un humain, là, et ça serait bien de ne plus être dérangé.
4: Allô?
2: Je vais améliorer les réglages, alors.
0: Non, touche à rien, ça ira.
2: C'est mon travail, ça.
4: Je ne dérange pas, au moins.
0: Non, pas du tout. Et concernant les autres méthodes, parlez-nous des protections physiques?
4: Oui, bien sûr. Nous utilisons des dispositifs mécaniques, comme des cages ou des protections robustes, pour empêcher physiquement l'accès des prédateurs aux poissons capturés.
1: Donc, c'est comme si vous mettiez les poissons dans une boîte à lunch?
4: Oui, si vous voulez, oui.
0: Et cette chose en tissu, avec du métal qui tombe et enveloppe les poissons, c'est quoi?
1: De la sorcellerie.
4: Non, ce n'est pas sorcier. Ce sont des matériaux et structures qui camouflent les poissons, réduisant leur attractivité visuelle pour les prédateurs, grâce à un système qui se déploie quand un poisson est pris.
0: Donc, entre cacher le poisson, brouiller les sons et mettre des boîtes, vous avez vraiment pensé à tout. Mais est-ce que ça marche vraiment?
2: Je vais mettre un petit peu plus de présence pour qu'on entende bien le sorcier.
4: Absolument. Les tests montrent une réduction significative des poissons mangés par les orques, notamment directement sur les lignes de pêche. C'est une avancée importante pour la durabilité des activités de pêche.
1: Est-ce que vous savez penser à ce que ça fait à nous, les orques? On va devoir retourner chasser à 1000 mètres de profondeur à cause de vous.
4: Hein? Comment cela, nous, les orques? C'est un canular téléphonique?
0: Non, pas du tout, Docteur Bach.
1: Au nom de tous les orques, je ne vous dis pas merci, Monsieur Bach.
0: Non, Sigmund, fais pas ça!
2: Oh, ça y est, il a fait la boulette! Il vient de dévoiler que c'est une créature marine à un humain! Le fissophone va bugger, ça c'est sûr! C'est malin, Sigmund, hein?
1: J'en ai marre de faire semblant. Oui, je suis un orque, et fier de l'être!
4: Oui, c'est un canular. Vous n'avez pas autre chose à faire, sérieux.
2: On dirait que l'interférence du vortex quantique a désynchronisé la phase ondulatoire du résonateur bathymétrique du fissophone.
4: Ah, ok, vous m'avez bien eu. Très drôle.
2: Oh, le fissophone est en train de se mettre en carafe.
4: Et c'est pour quelle radio? Rire et chanson?
0: Docteur Bach, nous sommes obligés de vous quitter. Désolé.
4: Bon, pour finir sérieusement, je conclurai qu'en tant que chercheur,
5: on ne peut pas laisser
4: les orques livrés à leur propre sort, pêcheurs et...
2: Je crois que ça a coupé.
1: Oui, bah tu l'as entendu. Il a dit qu'il nous laisse à notre propre sort. C'est un sorcier!
0: Quelle surprenante réponse en effet.
1: En plus, je vais devoir changer de régime, moi. Je vais m'inscrire à Whale Watcher.
0: Peut-être que ces dispositifs finiront par protéger tout le monde et ça vous remettra à la chasse. Un peu d'exercice physique, c'est bon pour la santé.
1: Ouais.
0: Eh bien, voilà, mes amis marins et marines. Nous sommes arrivés à la fin de ce premier light show de Ninette. J'ai pris énormément de plaisir à accueillir notre invité, Sigmund Blackfish Lorque. Merci à vous pour votre chanson culte et vos partages si inspirants.
1: Merci, Ninette. Et franchement, chapeau pour cette première.
0: Merci à Christine, bien sûr. Merci à Krabi, notre crabe ingé son. Et tous ceux qui ont rendu ce late show possible, à l'UMR Marbeck, au Dr Bach. Allez, bisous les amours.
2: On se ferme la pince?
0: Je vous donne rendez-vous pour le prochain late show où j'aurai le plaisir d'accueillir Gigi, l'huître HPI et hypersensible de l'étang de Thau. D'ici là, prenez soin de vous, nagez bien et ne vous faites pas prendre dans les filets. Que la mer vous tienne en joie et fasse vibrer vos nageoires. Bye bye!
1: Bye bye! 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

0: pour le son. Ça fait quoi comme contrepétrice à bon sang? Alors comme ça, c'est une huître la prochaine invitée. Bah dis donc. Elle aurait pu trouver mieux quand même. Devrait m'occuper en plus de la programmation, en plus de tout ce que se fait, se trouve.
1: Nous sommes de retour dans les studios de Radio Campus Montpellier. On quitte Krabi et Ninette du Late Show pour revenir, dans la réalité, mais ils existent, hein, Ninette et Krabi, hein, bien sûr. Et on va retrouver donc Enjara Rabearisu, ingénieur de recherche au sein de l'UMR Marbec. Bonjour Enjara.
2: Bonjour Guillaume.
1: Donc on entendait Pascal Bach dans le Late Show parler de d'EFOWORK et donc de ces dispositifs, hein, que vous êtes en train de mettre en place, qui forment une protection contre, on va en parler, la déprédation. Peut-être on peut revenir sur un point qui a été évoqué, hein, par Pascal Bach, c'est comment finalement ces EFOWORK arrivent à repérer les filets de pêche.
2: Alors, donc là, vous parlez de faux orques, mais en fait, il faut savoir qu'il y a deux types de mammifères marins qui peuvent déprédater les palangres pélagiques à La Réunion. Il y a les faux orques et les globicéphales tropicaux.
1: Oui.
2: Donc, comment ils repèrent les lignes? Enfin, déjà, ils repèrent les lignes par rapport aux bateaux qui émettent des sons. Parce qu'il faut savoir que dans l'environnement aquatique, les sons, ils se propagent très loin. Donc, à partir du moment où un bateau émet un son, les mammifères marins vont le repérer.
1: Donc ils se disent là-bas, il y a sans doute de la nourriture.
2: Ça. C'est ouais, ça, exactement. Okay. Donc ils repèrent ils commencent par repérer les bateaux de cette façon, sur la base des sons qu'ils émettent quand ils pêchent. Mmh. Donc ils vont se diriger vers ce bateau.
1: Oui.
2: Et une fois qu'ils se dirigent vers ce bateau, ils vont utiliser leur système d'écolocation pour repérer les poissons qui ont été capturés sur la ligne.
1: D'accord.
2: Et c'est comme ça qu'ils repèrent les poissons qu'ils ont ciblés.
1: C'est comme on l'a entendu, hein, c'est un système d'écolocation, c'est ces pings, hein, qui rebondissent,
2: c'est
1: et
2: ça,
1: qui leur permettent d'avoir une image.
2: Exactement,
1: voilà,
2: c'est ça. Donc ils émettent des ondes sonores,
1: oui,
2: vers leur cible.
1: Oui.
2: Et ces ondes sonores, ils vont produire un écho qui va leur revenir. Et ils vont analyser cet écho pour évaluer la taille, le volume, la forme de leur cible et à quelle distance ils sont. Et c'est comme ça qu'ils vont repérer plus précisément le poisson.
1: Ou même, on l'entendait, des hameçons à l'intérieur des poissons,
2: oui,
1: c'est ça, hein,
2: c'est
1: ils peuvent
2: ça,
1: arriver à repérer l'hameçon où il est.
2: Ils arrivent à repérer l'hameçon et à l'éviter pour ne pas l'ingérer.
1: Eh oui.
2: Donc juste à manger le poisson comme ça sur la ligne.
1: Est-ce que donc les globicéphales, justement, et les EFOWORK, de manière générale, apprennent les uns des autres? Est-ce qu'il y a un apprentissage? Est-ce qu'on sait en éthologie, dans cette science de comportement animal, qu'il y a un apprentissage qui se fait et justement qu'il y a des individus et des populations qui se spécialisent un peu, hein, sur les filets de pêche?
2: Oui, oui, oui. Bah, les mammifères marins sont connus, enfin les mammifères marins et en particulier les globicéphales tropicaux, les faux orques, les orques, etc. Ils sont connus pour apprendre beaucoup les uns des autres. Ils ont une espèce de culture. Enfin, ils développent une espèce de culture. C'est-à-dire que ils se transmettent des informations les uns aux autres.
1: Ouais,
2: voilà,
1: ouais,
2: ils
1: ouais.
2: se transmettent des informations, ils se transmettent des comportements.
1: Mmh.
2: Et par rapport à la déprédation, il y a donc deux types de transmission.
1: Oui.
2: Il y a une transmission horizontale, donc d'un individu d'une même génération, un autre individu d'une autre, enfin, de la même génération.
1: Oui. En fait, ils s'observent, c'est ça.
2: Voilà, c'est ça. Ouais, voilà, ouais. C'est ça. Donc, quand un individu voit que l'autre individu a adopté un comportement qui lui apporte un bénéfice, il va adopter automatiquement ce comportement, il va le transmettre aux autres individus de son groupe.
1: Mmh, mmh.
2: Donc ça, c'est ce qu'on appelle la transmission horizontale. Et puis, la transmission verticale aussi, où là, ça va être le parent. Et dans ces espèces de mammifères marins, ça va être la mère qui va transmettre à l'enfant, qui va transmettre le comportement de déprédation. Donc
1: oui,
2: ça va être une espèce d'apprentissage. Voilà.
1: Et qu'est-ce que font les pêcheurs à l'heure actuelle justement pour essayer, d'éviter cette déprédation? Donc ça veut dire cette perte finalement économique pour eux de poissons.
2: Les pêcheurs mettent en place différentes techniques pour essayer de lutter un peu contre la déprédation. Elles sont plus ou moins efficaces. C'est par exemple, s'ils voient qu'ils ont eu de la déprédation un jour, ils vont essayer d'aller se déplacer un petit peu plus loin, essayer d'éviter les mammifères marins, aller sur une zone où il n'y en a pas.
1: Ouais,
2: voilà.
1: Ouais.
2: Sinon, ils vont essayer de réduire un petit peu le bruit des bateaux pour essayer de les rendre un petit peu moins visibles acoustiquement, pour qu'ils soient moins facilement repérables par les mammifères marins. Ils vont couper leur ligne de pêche en se disant il y aura une ligne qui va être déprédatée, l'autre ligne va peut-être ne pas être déprédatée. Ils espèrent pêcher plus de poissons là-dessus.
1: Et aussi des répulsifs, non ? Il n'y a pas des répulsifs acoustiques hein, qui justement les perturbent, font que ils n'ont pas envie d'aller, vers les lignes de pêche.
2: Oui, il y a beaucoup d'études qui portent sur les répulsifs acoustiques. Donc les répulsifs acoustiques, c'est des dispositifs qui sont posés dans l'eau, qui émettent des ondes qui sont plus ou moins bruyants, qui peuvent blesser acoustiquement les mammifères marins et qui peuvent les pousser à s'éloigner des bateaux de pêche. Donc l'idée des répulsifs acoustiques, c'est vraiment de tenir les mammifères marins à distance des bateaux de pêche. Et donc ce type de dispositif, ça peut fonctionner dans un premier temps, ça peut vraiment tenir les mammifères marins à distance. Mais le problème, c'est que les mammifères marins, comme je disais tout à l'heure, c'est qu'ils apprennent. Partir du moment où ils ont compris que ça ne faisait que les gêner, et que ça leur apportait plus de bénéfices, en fait, d'aller à l'encontre de ces dispositifs. Ils vont venir sur les engins de pêche, ils vont se nourrir des poissons dessus, qui ont déjà été pêchés dessus, en se disant, même si c'est un peu gênant, c'est pas grave, on va manger les poissons quand même.
1: Oui, donc c'est vraiment un coût-bénéfice.
2: C'est vraiment un calcul bénéfice-risque, en fait.
1: Oui, donc durablement, ce n'est pas des méthodes qui fonctionnent sur le temps.
2: Ça peut fonctionner sur un court laps de temps, mais on voit que sur un temps plus long, il y a quand même de l'habituation et ce type de dispositif ne fonctionne plus.
1: On va revenir sur donc les dispositifs que vous développez dans le cadre du projet Paradep. Mais juste avant, Njara, on va faire une courte pause musicale. Peut-être il y en a qui s'en souviennent, dans la cave enfumée du feu Baloar, quai du Verdançon à Montpellier. Donc je sais qu'on est écouté dans d'autres villes, mais imaginez donc une cave, beaucoup de fumée. Et là, vous allez entendre ce qui va se passer. Marioc sur scène. Et là, il revient avec un nouveau projet, un futur album au titre assez improbable, RAI Surrection. Le morceau qu'on va écouter maintenant s'intitule It's Enough. Entre humour brut, tendresse maladroite, colère contre la chasse à la baleine, c'est dans le thème, la chanson oscille volontairement entre chansons de comptoir, manifeste écologique et poésie absurde. Une chanson un peu bancale, un peu sincère aussi, comme une déclaration d'amour au géant des océans. Marioc, It's Enough.

0: Et c'était Mariok, It's Enough, sur les ondes de Radio Campus Montpellier. On continue à parler de Fork, de globicéphales et donc de leur impact sur la pêche de manière générale, puisqu'ils boulottent un petit peu les poissons, légèrement, puisqu'ils laissent que les têtes, alors c'est pas grand chose quand même, finalement. Et on va parler justement de dispositifs qui sont développés dans le cadre du projet Paradep, notamment par Njara, Rabehari Sou, ingénieur au sein de l'UMR Marbec. Njara, concrètement, alors c'était évoqué par Pascal Bach, bien sûr, dans The Late Show de Ninette, mais en quelle forme ça prend ces dispositifs qui protègent véritablement le poisson ?
1: Alors, nous, on a choisi de travailler sur des dispositifs de protection physique. Donc, ça va être des dispositifs qui vont être posés en haut de l'hameçon,
0: oui,
1: et qui vont être déclenchés lorsque le poisson il va mordre à l'hameçon. Donc, lorsque le poisson il mord à l'hameçon, il va effectuer une tension sur la ligne, ce qui va déclencher l'ouverture du dispositif.
0: Et donc, ça recouvre le poisson,
1: voilà,
0: c'est ça ?
1: Voilà, le dispositif il va descendre, il va recouvrir le poisson. Et donc, ce dispositif va avoir trois types de protection. Il va y avoir une protection physique, déjà. Ça va former une espèce de barrière entre
0: le mammifère. Va pas pouvoir
1: C'est ça. Donc, il va y avoir une espèce de barrière physique entre le mammifère marin et le poisson. Il y a une protection visuelle aussi, parce qu'on espère que le prédateur marin il ne va pas voir le poisson qui est caché dessous. Et on essaie de mettre en place une protection acoustique, passive. C'est-à-dire qu'on va utiliser des matériaux qui vont brouiller le système d'écolocation du prédateur.
0: D'accord.
1: C'est-à-dire que quand il va faire de l'écolocation, il ne va pas voir un poisson, mais il va voir une autre forme.
0: Et donc, l'objectif, c'est de se dire, il ne se dira pas c'est un poisson, il se dira c'est une forme dans l'eau qui ne m'intéresse pas.
1: Voilà, en tout cas, il se dira ce n'est pas un poisson.
0: Ouais, très bien. Et ça, vous le développez, ça c'est très intéressant, avec les pêcheurs. C'est vraiment, en fait, c'est en concertation avec les pêcheurs.
1: C'est un partenariat avec les pêcheurs, oui, parce que sans eux, on ne pourrait pas le faire, en fait. Donc, les dispositifs, on les donne aux pêcheurs pour test. Ils vont les tester en mer pendant leur campagne de pêche. Et quand ils reviennent, ils nous font un retour sur l'efficacité des dispositifs, sur la facilité d'utilisation, sur l'efficacité, etc.
0: D'accord,
1: et donc, c'est vraiment un échange.
0: Et donc, ça veut dire que les dispositifs évoluent en fonction des retours
1: des
0: pêcheurs.
1: Exactement.
0: J'imagine que c'est des retours sur la faisabilité, sur est-ce que c'est facile à mettre en place, est-ce que ça marche bien sur le terrain.
1: Exactement. Ouais. Non, parce que c'est important quand même que le dispositif, en plus d'être efficace, qu'il puisse être accepté par les pêcheurs. Parce qu'il faut savoir que sur un bateau de pêche et sur une campagne de pêche, il y a quand même beaucoup de contraintes. Il faut que le dispositif il soit facile à utilisser, facile à déployer.
0: Ça prenne pas trop de temps à
1: l'installer. Voilà, c'est ça, exactement. Il ne faut pas qu'il soit trop dur à installer, trop dur à récupérer, trop dur à ranger. Que ça ne prenne pas trop de place aussi, parce que la place est quand même limitée à bord des bateaux de pêche. Que ça ne pèse pas lourd, que ça résiste au soleil, que ça résiste à l'environnement marin en général.
0: Oui.
1: Donc il y a beaucoup de contraintes à respecter.
0: Et on est d'accord que pour le moment les dispositifs sont que en phase test. C'est pas mis en vente.
1: Non, pas du tout. Pour l'instant c'est vraiment en phase test. Il y a plusieurs générations de dispositifs qui ont été développés et au fur et à mesure on les améliore.
0: Et j'aurais une question sur l'objectif finalement avec puisque là il y a un conflit entre les humains, donc les pêcheurs et les mammifères marins. L'objectif, c'est la cohabitation, c'est de faire que justement, sans blesser les animaux, sans avoir les fameux répulsifs actifs, là, sonores, on puisse avoir une cohabitation qui est pacifiste. Donc, quel est le principal défi aujourd'hui ? Est-ce que c'est l'efficacité de ces dispositifs ou est-ce que c'est l'acceptation par les pêcheurs ?
1: Eh bien, c'est les deux.
0: D'accord.
1: Il faut que le dispositif soit efficace, bien sûr, pour réduire la déprédation. Mais il faut que le dispositif soit aussi facile à utiliser et à déployer par les pêcheurs. Parce que s'il est efficace, mais que ça leur prend du temps à être déployé, à ranger, il ne sera pas accepté.
0: Ouais, donc, il y a vraiment
1: l'idée, c'est de trouver vraiment un compromis entre efficacité Et acceptabilité.
0: Acceptation du dispositif,
1: voilà.
0: Et acceptation des mammifères marins,
1: voilà,
0: qui évoluent,
1: ça,
0: à côté,
1: c'est
0: des,
1: ça,
0: bateaux de pêche.
1: C'est ça, ouais, au, ouais, respect, au respect, mmh, des mammifères marins, sans, mmh, les blesser.
0: Est-ce qu'à l'heure actuelle, alors sans dévoiler tout, mais est-ce qu'il y a certains dispositifs qui ont mieux fonctionné que prévu? Est-ce que vous avez vu dans les phases, dans ces phases thèse en cours, hein, des éléments qui fonctionnent mieux que d'autres?
1: Mais les derniers dispositifs ont été plus efficaces que les précédents qu'on a développés. Mais bon, il y a toujours des problèmes à résoudre, évidemment.
0: Mais plus la protection physique, c'est ça, hein.
1: Oui, c'est ça. Ouais, oui,
0: pas,
1: oui.
0: Parce qu'on parle de protection acoustique,
1: oui,
0: mais pour le moment, la protection acoustique, ça reste quand même...
1: La protection acoustique...
0: Ouais, c'est l'état embryonnaire, là. Hein.
1: Voilà, c'est,
0: ouais,
1: ça. C'est toujours l'état embryonnaire, oui.
0: Est-ce que vous avez eu des surprises pendant les essais sous-marins? Est-ce qu'il y a eu justement parce que vu qu'on met les dispositifs dans l'eau, en contact avec différentes espèces, mm-hmm, est-ce que vous avez eu des surprises sur les essais?
1: Alors, il y a quelques années, on a testé les dispositifs sur les dauphins en baie de,
0: oui,
1: Saint-Paul à La Réunion.
0: D'accord.
1: Donc là, c'était plus facile d'étudier les mammifères.

0: sous le dispositif pour manger le poisson.
1: Ah, donc ils repéraient quand même que sous le dispositif, oui, il y avait, oui, du poisson.
0: Donc il y a vraiment un comportement d'apprentissage, on a vu, juste sur un très court laps de temps. Donc c'est pour ça que c'est compliqué de lutter contre la déprédation, parce qu'il y a ce comportement d'habituation et d'appréhentissage,
1: oui,
0: avec lequel il faut composer.
1: Et donc vous n'avez pas peur pour le dispositif que ça fasse un peu la même chose finalement, que c'est, ouais, voilà,
0: on,
1: c'est...
0: on espère. On espère. En fait, pour estimer si le dispositif est efficace ou pas, il, ouais, faut le tester vraiment dans le temps,
1: et sur, et dans des situations réelles.
0: Voilà, en situation réelle, sur les bateaux de pêche, sur un long laps de temps, sur beaucoup de campagnes de pêche, et de voir au bout d'une certaine période, évaluer s'il y a une baisse ou pas de la déprédation qui est observée.
1: On va continuer à parler de ce sujet, mais juste avant, je voulais faire une dernière pause musicale. Alors, je vais parler un peu des marins, parce que c'est vrai que l'émission est quand même autour de la mer, des océans. Les marins, ils ont beau quitter la mer, ils semblent souvent la prolonger à terre. On les retrouve, et ça c'est un peu dans l'imaginaire également, dans les tavernes, comme si leur vie continuait de se dérouler dans les cales d'un navire. Entre eux, deux verres, ils traînent les mêmes questions que tout le monde finalement, hein, les amours compliqués, les remords, les doutes, les tempêtes qui soufflent parfois davantage dans nos têtes et dans nos corps que sur l'océan. Et le groupe québécois WD40 s'empare de cette image dans une chanson où la mer devient le reflet de nos propres dérives. Alors je vous conseille d'aller voir leur clip, une bande de pirates en marinière filmée dans le mythique Le Quai des Brumes. Franchement, ça s'invente pas. La mer, des tourments, par WD40.

0: maintenant, hein, la mère des tourments par WD40. Nous sommes de retour dans les studios de Radio Campus Montpellier. Donc nous sommes avec Enjara Rabehari-Sou, qui est ingénieure de recherche au sein de l'UMR Marbec. Et on parle donc de ces fameux dispositifs qui servent de protection contre la déprédation. Donc, contre le fait que les mammifères marins, certains mammifères marins vont venir pour manger, se nourrir de la pêche de nos amis pêcheurs. Et donc, effectivement, on évoquait ces différents types de protection. Peut-être pour revenir sur un point, c'est les interactions donc entre les mammifères marins et les poissons, donc ce qui se passe sous l'eau, hein, finalement. Je crois que vous filmez pour essayer justement d'étudier les interactions qui se passent, alors notamment la nuit, dans des conditions qui sont compliquées.
1: Oui, de nuit, c'est un peu compliqué d'avoir des images. Donc l'idée, c'est de poser des hydrophones pour enregistrer un peu ce qui se passe autour de la ligne de pêche, voir s'il y a des mammifères marins qui interagissent avec les poissons, s'ils émettent des clics, est-ce qu'ils changent leur comportement quand ils viennent près des poissons. Donc l'idée, c'est d'essayer d'identifier et d'étudier un petit peu le comportement acoustique des mammifères marins auprès des poissons.
0: Et donc ça, on peut arriver juste avec le son à savoir les changements et qu'est-ce qu'ils font, c'est ça,
1: hein,
0: les comportements,
1: oui,
0: rien qu'avec l'aspect sonore.
1: C'est ça. Donc c'est vraiment une étude novatrice. Hein. Ça n'a pas encore été fait pour l'instant à La Réunion.
0: D'accord.
1: Voilà, l'idée, c'est d'essayer de poser un petit peu le jalon d'une étude acoustique sur les mammifères marins qui interagissent avec les palangriers.
0: Et plus largement, donc pour terminer cette émission, plus largement, quelles sont les conséquences globales finalement de la déprédation des mammifères marins?
1: Alors, la déprédation, elle a des conséquences sur tous les maillons qui sont impliqués dans la déprédation.
0: Oui.
1: Elle a des conséquences déjà sur les mammifères marins, parce qu'elle va modifier leur comportement de chasse.
0: Oui.
1: C'est-à-dire qu'au lieu d'aller chasser naturellement...
0: C'est ce qu'on entend avec donc Sigmund Blackfish.
1: C'est ça, exactement.
0: C'est vraiment ça.
1: Au lieu d'aller chasser les poissons comme ils ont l'habitude de le faire, d'aller profond et d'aller chercher les poissons, ça leur coûte moins cher de prendre les poissons directement sur les lignes de pêche.
0: Ouais.
1: Donc là, ils vont changer leur comportement. Au lieu d'aller chercher les poissons sous l'eau, ils vont aller chercher les bateaux pour se nourrir dessus. Et puis, ça peut entraîner des conséquences aussi dans la mesure où ils vont suivre les bateaux, donc ils vont changer leur habitat.
0: D'accord.
1: Ils vont changer leur comportement, ils vont changer leur alimentation aussi. Parce que d'habitude, ce sont des espèces qui se nourrissent de calmars et de petits poissons.
0: D'accord.
1: Et là, ils vont se nourrir de thon et d'espadans, enfin de gros poissons. Donc ça va être un shift dans leur régime alimentaire.
0: Mais ça, on l'observe physiologiquement. Enfin, je veux dire, sur leur. Est-ce que l'alimentation qui change, est-ce que ça fait une physiologie différente par rapport à une population, par exemple, qui fait ça, et une population des individus qui font ça, et des individus qui ne font pas ça, qui n'ont pas ce comportement?
1: Non. Il n'y a pas d'observation physiologique,
0: ouais,
1: mais c'est juste qu'on sait que normalement, leur alimentation normale, c'est calmar et petits poissons.
0: Ouais.
1: Et donc là, on leur donne accès à une source de nourriture qui n'est pas forcément leur nourriture habituelle.
0: Ouais, d'accord.
1: Et puis, il y a un dernier aspect, c'est qu'en interagissant avec la ligne comme ça, ils risquent aussi de se faire prendre accidentellement sur les hameçons. Quoi.
0: Ah oui.
1: Donc après, ça, c'est rare, mais ça arrive.
0: Ouais.
1: Des dauphins ou des globicéphales ou des faux orques qui viennent se prendre accidentellement sur les lignes.
0: D'accord.
1: Voilà. Donc ça, c'est les conséquences sur les mammifères marins, mais il y a des conséquences sur les poissons, enfin sur les stocks de poissons aussi. Parce que c'est-à-dire que les poissons qui sont déprédatés, eux, ils comptent pas, ils vont pas compter dans l'estimation des stocks de poissons.
0: Ouais.
1: Donc quand les chercheurs ils font leurs estimations de stocks chaque année, les poissons qui sont déprédatés, ils sont pas comptés dans ces stocks-là alors qu'ils sont perdus.
0: Okay,
1: donc il y a une sous-estimation des stocks de poissons. Et enfin, il y a une conséquence évidemment sur les pêcheurs parce que ça entraîne des pertes pécuniaires, ça rallonge leur temps de travail et ça abîme leur matériel de pêche. Des fois, ils se déplacent et ça leur coûte un peu plus cher en gasoil. Enfin, c'est des pertes pécuniaires aussi.
0: Ouais, donc il y a des conséquences économiques qui sont quand même loin d'être négligeables.
1: C'est ça,
0: ouais.
1: Des conséquences économiques, des conséquences de conservation sur les mammifères marins et des conséquences halieutiques sur les stocks de poissons.
0: D'où le fait de développer donc ces fameux dispositifs de protection. Pour revenir sur le projet Paradep, quelles sont donc les prochaines grandes étapes, je dirais, du projet?
1: Donc là, on est en train de continuer à développer le dispositif. Et l'idée, c'est d'essayer de développer un dispositif un peu plus petit, enfin miniature, qui soit plus facile à qui soit plus facile à utiliser à bord des bateaux.
0: D'accord.
1: Mais qui en plus est durable, c'est-à-dire que ces dispositifs-là, ils peuvent se perdre en mer évidemment. Donc l'idée, c'est d'essayer d'utiliser des matériaux qui se dégradent rapidement et pas qui restent pendant des années.
0: Ah, donc vous étudiez aussi des types de matériaux,
1: oui,
0: qui sont biodégradables.
1: Voilà, c'est
0: oh,
1: ça.
0: Okay.
1: C'est ça.
0: D'accord,
1: donc
0: d'accord.
1: On essaie de pousser sur,
0: ouais,
1: la biodégradabilité du dispositif,
0: ouais,
1: pour qu'il soit le moins nocif en cas de perte en mer.
0: Et oui, parce que ça pourrait aussi entraîner des impacts,
1: c'est
0: sur
1: ça,
0: des poissons ou des,
1: c'est
0: mammifères,
1: ça,
0: marins,
1: c'est
0: qui,
1: ça,
0: se prennent dans ces types de dispositifs.
1: Exactement.
0: Ouais.
1: Donc l'idée, c'est vraiment d'essayer de limiter notre impact à nous, humains, sur l'univers marin.
0: Très bien, merci beaucoup Enjara pour avoir fait partie de cette émission.
1: Merci
0: avec
1: pour votre accueil.
0: Le Let's Show, donc Enjara Reabea-Rissou, ingénieure de recherche au sein de l'UMR Marbec. Vous pouvez retrouver de plus amples informations sur le site internet du projet, donc le projet Paradep. C'est la fin de cette émission. Le Let's Show de Ninette, c'est un podcast de fiction scientifique pour le jeune public où des personnages marins, je crois que vous en êtes rendu compte, rencontre de vrais chercheurs et chercheuses. Vous retrouvez l'ensemble des épisodes sur la chaîne YouTube de Ninette Ladorade. Sinon, c'est ninette.show. Cette émission est réalisée dans le cadre de la Journée mondiale des océans et c'est en partenariat avec l'UMR Marbec. Merci beaucoup pour la préparation de cette émission à Luc Marquive, réalisateur audiovisuel au sein de l'IRD, l'UMR Marbec. Et c'est sur l'idée originale de Luc que le Let's Show de Ninette a pu voir le jour. Et bien sûr, un grand remerciement à mes collègues Lily, Tom, Yanis de Radio Campus Montpellier. On se quitte toujours en musique. Portez-vous bien et à bientôt.

0: Ça va sinon.
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8: Il est 16h sur Radio Campus Tour 99.5 et vous écoutez l'émission Sortez. Je suis comme toujours Lola et je suis avec Elio.
9: Bonjour.
8: Aujourd'hui, nous avons le plaisir de recevoir Rachel, Diego et Léana. Bonjour à vous. Léana, c'est ça ?
10: Bonjour, oui, c'est ça.
11: Bonjour.
12: Bonjour.
8: Alors, vous êtes aujourd'hui venu nous parler du marché d'été organisé par le Hameau Saint-Michel et l'association Résonance. Est-ce que, pour commencer, vous pouvez vous présenter tous les trois et présenter le Hameau Saint-Michel ?
11: Oui, bah je vais m'en occuper. Donc moi, c'est Rachel, je suis animatrice sur un dispositif d'habitat inclusif au Hameau Saint-Michel. Et en fait, le Hameau, c'est une structure d'hébergement qui accueille tout un tas de publics différents tout au long de l'année. Des étudiants principalement pendant toute l'année scolaire, qui ensuite sont, les chambres sont mises à disposition de touristes en été qui viennent passer un petit peu de temps avec nous. Des jeunes en situation de handicap mental qui font donc partie du dispositif sur lequel moi je travaille, qui vivent là toute l'année. Ils sont 14 à vivre un peu en ville et à être accompagnés par la structure. Une pension de famille où il y a 22 ou 23 personnes, pareil, qui ont des difficultés sociales, qui vivent tout et tout ensemble. Un centre parental, pareil, avec plusieurs places pour des jeunes mamans en difficulté qui viennent aider, être soutenues dans les premières années de vie de leurs enfants. Et puis, il y a un restaurant associatif le midi aussi, où les gens de la ville peuvent venir manger. C'est vraiment ouvert à n'importe qui. Donc, en fait, tous ces gens se mélangent sur le site. Et c'est plutôt chouette. Voilà. Diego, je te laisse te présenter.
12: Je m'appelle Diego et je suis un habitant de la... Non, de l'habitat inclusif de Hameau Saint-Michel.
11: C'est ça. Et tu vis au Hameau depuis combien de temps, toi, à peu près ?
12: À peu près 2 ans et demi.
11: Ouais.
8: Merci beaucoup.
10: Et du coup, moi, je fais partie de l'association Résonance. C'est une association qu'on a créée il y a 2 ans maintenant. Et on organise des événements pluridisciplinaires sur Tours. Et les villes qui sont autour aussi. Voilà.
8: Très bien. Et du coup, le Hameau Saint-Michel, c'est une association aussi ?
11: Le Hameau Saint-Michel, en fait, c'est un lieu qui est porté par l'association Solia, qui travaille beaucoup sur les questions d'hébergement, à l'échelle nationale d'ailleurs. C'est vraiment une association qui fait en sorte que les gens puissent avoir un logement qui est digne et de les accompagner dans toute leur vie derrière aussi, en partant vraiment de cet entrée-logement, quoi.
8: Et comment, du coup, vous cohabitez avec l'association Résonance ? Quel est le rôle de l'association Résonance au Hameau ?
11: Eh ben, on ne cohabite pas parce qu'ils ne sont pas dans les locaux.
8: D'accord.
11: Ils sont venus nous donner un petit coup de main pour l'organisation du marché qu'on fait depuis... C'est la 3e édition. Nous, on n'est pas spécialisés dans l'organisation d'événements culturels. Mmh. Donc, on s'est dit que ça pouvait être chouette de faire ça avec une association locale qui a plutôt l'habitude de faire ça aussi. Voilà. Donc, on a fait appel à Résonance parce qu'on aime bien ce qu'ils font en plus. Donc, c'est plutôt cool.
8: Très bien. Et est-ce que vous savez d'où est venue l'idée de créer le Hameau Saint-Michel, la genèse un peu
11: La genèse du Hameau, ouais, c'est... Alors, Diego, tu l'as l'histoire du Hameau parce que c'est complexe. C'est un lieu qui existe depuis très longtemps. À la base, c'est tenu même par une ancienne congrégation religieuse, tout ça. Enfin, on a un bail avec des sœurs pour pouvoir occuper les lieux. Il y a vraiment toute une histoire de différents publics qui ont été accueillis depuis, je ne sais même pas depuis combien de temps. Mais c'est hyper intéressant comme histoire à creuser, juste j'ai pas toutes les infos en tête. Mais il y a toujours eu des gens qui ont été hébergés et accompagnés sur cette structure. Je crois qu'il y a eu des jeunes filles il y a une vingtaine d'années. Enfin voilà. Mais ça a été repris il y a quelques temps et vraiment dans cette idée de créer de la mixité entre plein de publics différents en plein centre de Tours. C'est en face de l'Institut de Touraine, à peu près pas très loin de la Tour Charlemagne. Donc c'est vraiment en plein centre caché au fond d'une impasse. Et c'est chouette parce que c'est un peu isolé, mais en même temps les gens n'osent pas trop non plus venir franchir la porte. Voilà, mais c'est un lieu très particulier et assez atypique dans la ville en tout cas.
8: Et du coup, comment s'est fait la rencontre entre vous deux ?
10: On s'est rencontrés pas du tout à Hameau ni via Résonance. En fait, on s'est rencontrés via des amis en commun. Et voilà, et du coup, par la suite, le Hameau nous a contactés pour venir les aider à organiser le marché d'été.
8: Très bien. Est-ce que vous accordez une place particulière à la transition écologique au Hameau ?
11: Alors, une place particulière, je ne sais pas, parce qu'en fait, on est sur un très vieux bâtiment. Donc, c'est là la grande question actuellement, comment on fait pour qu'il ne fasse pas trop chaud dans les chambres qui sont louées aux touristes en plein été. Et en fait, quand on est sur des vieux bâtiments, on peut pas faire ce qu'on veut dessus, d'autant plus qu'on n'est pas propriétaire du lieu directement. Donc, c'est des choses auxquelles on essaie de faire attention comme on peut, mais ça va plutôt être sur des actions quotidiennes, enfin au niveau du self ou même au niveau des publics qui sont accueillis, où c'est plus nous, on agit sur les pratiques avec les gens directement, quoi. Je sais pas, nous, quand on fait des repas partagés, par exemple, à la maison ou des choses comme ça, on essaie de faire attention plutôt au quotidien sur tout ce qui est tri des déchets à la rigueur. Mais à l'échelle du hameau, on fait comme on peut avec les moyens qu'on a, en tout cas, on s'adapte.
8: Merci. Et du coup, c'est des bénévoles qui font vivre le lieu ou des salariés?
11: C'est des salariés. Nous, on est une équipe de 12 salariés, je crois, en tout, sur les différents postes. Chacun un peu avec nos spécificités et nos publics, mais on travaille de plus en plus en équipe pluridisciplinaire avec l'idée de faire des projets transversaux, notamment avec ma collègue Marine qui ne pouvait pas être là ce soir, mais qui a l'initiative du projet du marché d'été à la base. Elle est artiste peintre à côté. Et donc, on essaie vraiment de monter des projets en commun. Mais par contre, quand on fait ce genre de choses, les jeunes et les moins jeunes d'ailleurs qui fréquentent le hameau toute l'année, on les inclut de plus en plus aussi dans l'organisation de ces événements-là, et notamment sur le marché avec vraiment une équipe de bénévoles qui nous aide à monter le projet, à créer de la décoration, à faire de l'affichage, enfin voilà, et qui participent vraiment à l'organisation du moment, parce que c'est leur lieu de vie aussi, et c'est aussi l'idée qu'ils puissent avoir une place particulière sur ce lieu-là qu'ils fréquentent toute l'année, quoi.
8: Alors justement, vous êtes venu nous parler d'un projet de la journée du 20 juin. Je vais laisser la parole à Elio pour tout ce qui est programmation et ce qui va se passer le 20 juin.
5: Eh bien, on va aussi vous donner la parole. Est-ce que vous pouvez nous dire ce qui se passera donc le samedi 20 juin au hameau Saint-Michel ?
11: Alors de base, le marché d'été, c'est un projet qui vise à regrouper, à créer un marché de créateurs et de créatrices en fait, dans toute l'impasse qu'on privatise et un petit peu à l'intérieur du lieu pour justement faire en sorte que les gens de la ville puissent venir découvrir le lieu. Donc là, cette année, il y aura 26 exposants et exposantes qui seront présentes avec voilà, des stands de création divers et variés de personnes qui sont locales au territoire. Et un peu, la nouveauté cette année, c'est justement pour ça que Résonance est venue. Cette année, c'est justement pour ça que Résonance est venue nous filer un petit coup de main. C'est pour avoir une programmation un petit peu plus artistique et événementielle. Du coup,

0: En fait, ce que je disais un petit peu tout à l'heure, c'est que c'est un lieu qui est assez caché dans la ville. Et alors, c'est tout son avantage, c'est que c'est assez intimiste. Quand on est dedans, c'est très sympa. Enfin, il y a des terrasses qui sont vraiment hyper mignonnes, hyper agréables. Et c'est un lieu que, enfin, moi, personnellement, en y travaillant, je le trouve assez inspirant, quoi. Et on se disait, ça fait 3 ans qu'on fait ça. On n'a pas envie de faire exactement la même chose non plus. On aimerait bien apporter quelque chose de nouveau. Et on sait que quand il y a des événements, enfin, de la musique, de la danse, ça permet aussi de faire venir des gens pour une raison différente que juste le lieu. Et puis nous, c'est des choses qu'on n'a jamais vraiment organisées sur place non plus. Quand on accueille des groupes de touristes en été, par exemple, des fois, ils nous font des petites représentations en interne, mais c'est jamais pour des gens de l'extérieur. Et là, on se dit que ça pouvait être chouette d'organiser ça comme ça. Puis ça a apporté une petite patte un peu différente. Les habitants et les habitantes ont participé au choix du groupe qui jouait aussi. Résonance avait fait plusieurs propositions. Et en fait, ouais, ils ont écouté, ils ont choisi et ils se sont dit, bah, ok, ça on aime bien. Ça, effectivement, ce groupe-là qu'on avait choisi en premier, il ne pourra pas venir jouer, mais du coup, le deuxième pourra venir aussi. Donc ça s'est fait vraiment comme ça. Ça a été construit avec un petit peu tout le monde. Et voilà, c'était un peu l'idée d'apporter quelque chose de nouveau, quoi.
1: Et quel type d'artisanat d'art, donc, on pourra avoir peut-être quelques exemples de stands qu'il y aura durant ce marché?
0: Bah après, c'est un peu comme partout, il y a pas mal d'illustrations, mais avec dans des styles assez différents. Il y aura aussi, je pense, de la céramique, de la couture. Il y a le lapin vert qui fait du thé et du café, qui vient tenir un stand sur place aussi, comme ça on pourra venir boire un petit truc en plus. Pas mal de linogravures, des gens qui font des bijoux divers et variés. Nous, le Hameau, on tient aussi une friperie, donc ce sera aussi l'occasion de venir voir ce qu'on peut trouver comme fringues qui traînent dans nos placards. Voilà, de la peinture. Je crois qu'il y a aussi un stand de livres de la ville qui vient faire une petite vendre quelques petits livres sur ce qui se passe et les recoins cachés de la ville, un truc comme ça. Okay. Enfin voilà, il y a vraiment plein de choses diverses et variées parce que l'idée c'est aussi d'accueillir. Alors nous on accueille des publics différents, donc l'idée c'est aussi d'accueillir des artistes qui font des choses différentes et qui ont des profils différents.
1: Et est-ce que c'est un événement que vous avez voulu familial, enfin avec un public assez large que vous pouvez ouvrir à tout le monde?
0: Bon, nous, c'est dans l'idée de base du lieu, en tout cas, oui. C'est de faire en sorte que ce soit quelque chose qui puisse parler à tout le monde. C'est pour ça que si on ouvre, en fait, vu qu'on a déjà des gens très différents qui viennent, le midi, les adhérents et les adhérentes, c'est pas du tout les mêmes personnes que nous, les jeunes qu'on accompagne, ou que les étudiants, ou que les touristes. Donc l'idée, c'est aussi que l'événement reflète un petit peu cette mixité du lieu, et de faire en sorte que n'importe qui puisse venir trouver quelque chose qui puisse lui plaire sur le lieu, découvrir, venir grignoter un petit truc, passer un bon moment devant le concert... Voilà. Et je pense que vous, c'était aussi dans votre idée, vous avez rapidement capté ça avec l'asso, que c'était quelque chose qu'on voulait faire et que vous aussi, quoi.
2: Oui, c'est vraiment aussi le but de notre asso, de faire des événements pluridisciplinaires et vraiment accessibles à tout le monde. Et accessibles, oui, pour les familles, pour les enfants.
1: Ok. Et alors, tu as parlé de grignoter, est-ce qu'on va pouvoir manger ou boire sur place pour les gens qui nous écoutent?
0: Carrément. L'avantage d'avoir un restaurant associatif, c'est aussi qu'on a notre collègue Laurent, qui est chef cuisinier, qui va tenir le... Ce sera pas en mode self le midi, mais en gros, on pourra venir manger. Je crois qu'il va faire des pizzas maison cette année. Il y aura aussi de quoi grignoter des petites sucreries dans l'après-midi. On n'est pas encore sûr de ce qui va se faire, mais on a parlé de brownies et leurs brownies sont absolument délicieux. Diego, tu me dis si je me trompe, mais je crois que les brownies... Ouais, voilà. Parce que toi, tu manges au self régulièrement, donc en plus, tu... T'en fais l'expérience.
3: C'est vrai.
0: Ouais. Et puis voilà, une petite buvette aussi, des choses comme ça, qui seront tenues justement par les bénévoles qui trouveront aussi cette place-là sur le lieu, quoi.
1: Et peut-être pour les infos un petit peu plus pratiques, est-ce que vous pouvez redire où se situe du coup le Hameau et peut-être les horaires d'ouverture de la journée du 20 juin donc.
0: Oui, tout à fait. Donc le Hameau, c'est au 2 impasse Rabelais. C'est vraiment au niveau de la place du 14 juillet, il y a une grande impasse. Et une porte en bois dans le fond qui est cachée, donc vraiment il faut s'engager dans cette allée et venir voir un petit peu ce qui se passe. Alors là, ce sera facile à trouver parce qu'il y aura des stands un petit peu partout dans l'impasse, mais ce sera ouvert de 10h à 18h au public. Les gens pourront passer, déambuler, voir un petit peu comment explorer le lieu, et il y aura le concert vers 15h et de la danse à 11h30, donc en sortie de marché des halles, on peut passer voir un petit peu de danse et revenir l'après-midi à 15h écouter un peu de musique en buvant son petit verre et en allant voir les exposants et exposantes qui prévendent des choses. Tu veux dire un truc, Diego ?
3: Vas-y. Il y a à peu près 18 bénévoles au cas où pour le public, pour aider Pour le marché d'été, au cas où.
0: Ouais, à se repérer dans les différents espaces du lieu, tout ça. Et où...

0: même venir peut-être un peu guider vers l'entrée s'il faut.
1: Oui. Tout à fait. Okay.
2: Bah, tu m'as devancé, c'était la question que j'avais posée quand
0: même. Non, mais c'est trop fort.
2: C'est trop fort. Et bah, justement, est-ce que s'il y a des auditeurs, alors c'est peut-être au-delà de l'événement, mais qui veulent rejoindre l'association Résonance ou le hameau Saint-Michel, est-ce qu'ils peuvent y arriver d'une certaine manière pour être bénévoles?
3: Alors pour Résonance, c'est totalement possible. Il suffit juste d'envoyer un message sur Instagram, Facebook ou par mail. Okay. Et c'est possible soit de rejoindre l'asso pour vraiment s'investir, soit d'être bénévole occasionnellement. Vraiment, c'est ouvert à tout le monde.
0: Okay. Et pour en avoir fait l'expérience, c'est plutôt sympa de venir donner un petit coup de main sur leurs événements quand ils organisent un truc. Donc voilà. Et pour ce qui est de l'association Solia et du hameau Saint-Michel, c'est possible aussi, ça passe plutôt par une adhésion. En fait, c'est plutôt si les gens veulent venir manger le midi dans le restaurant associatif. Je crois que c'est une adhésion de 10 euros par an, donc c'est vraiment que dalle, qui permet de venir manger un petit peu comme on veut. Parce que comme c'est une association, c'est pareil, il faut financer par une adhésion. Et en plus, en ce moment, on ouvre de plus en plus ce qu'on propose comme animation sur place. Donc les personnes qui y adhèrent peuvent aussi bénéficier des animations qu'on met en place avec mes collègues font une chorale par exemple qui est super sympa, c'est pareil, il y a une 16 personnes je crois maintenant qui viennent chanter tous les mardis soirs de 18h à 19h, enfin tout le monde se mélange, c'est hyper sympa.
4: Et en dehors des grands événements comme le marché, comment se déroule une journée type au hameau?
0: Et bien, je ne sais même pas s'il y a vraiment une journée type. Alors après, moi, je suis sur un poste à mi-temps sur un dispositif spécifique, donc je ne peux pas parler au nom de tous mes collègues. Mais en général, on a des personnes qui font l'entretien du lieu, donc qui sont là aussi pour organiser, entretenir le lieu. Donc je pense que c'est elle qui arrive en premier. Notre collègue qui est plutôt à la réception, pareil, donc il y a tout le côté administratif, parce que en fait, quand il y a autant de public qui se mélange et des touristes en été, forcément, il faut aussi gérer tout ça, ce flux. Et après, je pense que là où il y a le plus de monde, c'est au niveau du restaurant associatif le midi, où il y a quand même une bonne centaine, voire 150 couverts tous les midis, sur deux services différents. Donc il y a quand même beaucoup de passages le midi. Diego, toi, tu y es régulièrement, donc c'est ça, hein, il y a du...
5: Oui, à peu près, 180 à peu près.
0: 180, ouais. Ça, c'est quand c'est des grosses journées, qu'il y a des gros groupes de touristes, à mon avis.
5: Oui.
0: Parce qu'on peut venir manger en groupe aussi, quand on réserve, pour être sûr d'avoir de la place. Donc ça, c'est vraiment ce qui rythme la journée. Il y a vraiment ce temps de self le midi avec toute la ville qui peut venir manger. Et puis après, nous, nos journées, elles sont organisées avec nos collègues sur nos différents dispositifs. Chacun, on vient un petit peu, on anime la vie de nos structures. Après, c'est pareil, le restaurant est ouvert le soir aux personnes qui vivent sur place. Donc il y a un deuxième temps un petit peu plus collectif comme ça, où les étudiants viennent se mélanger aux différentes personnes qui vivent sur le hameau. Mais après, c'est vraiment assez individuel. Nous, je sais qu'on a des temps qui sont marqués dans la semaine où on fait un repas collectif tous les mercredis soirs sur la pension de famille, c'est pas le même jour mais ils ont aussi leur temps comme ça à l'interne du dispositif en fait, et sinon on essaie dans la semaine ou dans le mois de se caler des temps un petit peu plus en commun pour échanger aussi et faire que les gens se rencontrent et discutent quoi. Il n'y a pas une journée type en fait, c'est assez spontané même.
4: Et comment justement vous conciliez la vie privée des habitants et l'ouverture au public?
0: Tu veux en parler ça Diego ou pas? Est-ce que tu peux l'expliquer?
5: Oui, le vent clan de l'embrouille.
0: Ah, alors votre vie privée, vous, sur la structure. Si tu veux, je te réexplique après, ça, ce sera plus simple. Parce que sinon, là, si on dit volcan de l'embrouille, les gens vont rien comprendre. C'est trop spécifique. En fait, c'est le hameau, on n'arrive pas directement dans les appartements ou dans le lieu de vie des gens. C'est dans un espace qui est collectif, qui permet aux gens de se retrouver, en fait. Donc, qui est vraiment ouvert à tout le monde. Mais vous, vous vivez dans une petite maison, donc on n'a pas accès à votre logement. Et même ça, c'est pareil, en fait, comme c'est du logement, même nous, quand on a des partenaires extérieurs qui peuvent venir ou quoi que ce soit, on vous prévient toujours. Il n'y a jamais personne qui débarque dans vos parties communes ou dans vos appartements, parce que, en fait, c'est chez vous, quoi. C'est pas nous, on n'a personne qui vient visiter chez nous sans être prévenu non plus. Même quand il y a des visites d'appartements, on nous prévient, on s'organise. Donc c'est pareil ici. Et donc le hameau, non, ça changera rien, ça changera rien là-dessus. Enfin, le fait qu'il y ait des événements organisés. Et toi, tu parlais de vie privée, mais ça, c'est plutôt au sein de l'échelle, vous, de votre groupe de jeunes en même temps, où on organise des temps pour réguler la vie collective et que vous fassiez en sorte de respecter votre vie privée les uns les autres, effectivement. Parce que comme les gens vivent... comme les jeunes vivent ensemble, il faut aussi... comme tout un chacun, arriver à apprendre aussi à gérer la vie privée des uns et des autres, parce qu'il y a des parties collectives.
4: D'accord. Et est-ce qu'il y a d'autres projets portés par Résonance dont vous voulez parler aujourd'hui?
3: Alors, on fait pas mal de DJ sets. Il y a des dates que je peux annoncer, je pense. On joue pour les îlots, pour la fête de la musique, Donc le 21 juin à 15h, ça sera au parc Mirabeau. On joue également le vendredi 10 à partir de 20h15, si je ne me trompe pas, à Terre du Son sur la scène de l'éco-village avec Nové. Et on fait un événement en co-organisation avec l'association Bruit de Fond le 18 juillet au château du Plessis dans le cadre de leur festival Haut des Beaux Jours. Voilà, je crois qu'on a d'autres dates de DJ set dans l'été et des petites choses qui se mettent en place pour la rentrée.
4: Très bien. Et au hameau, est-ce que vous avez des grands projets pour l'avenir oui.
0: Alors au hameau, on a plein d'idées, mais on n'a pas forcément le temps de tout mettre en place. Donc on s'organise un peu comme on peut. Après, nous, on a des temps forts qui reviennent régulièrement, mais qui concernent plutôt la vie des personnes qui vivent sur place. On sait que là, va y avoir des petits apéros qui vont être organisés tout au long de l'été, mais qui sont plutôt en lien entre les touristes et les personnes qui vivent sur place pour se rencontrer. Après, cette question de l'ouverture à l'extérieur, c'est un truc qu'on travaille de plus en plus. Donc on va essayer de voir comment on peut faire ça aussi, et pourquoi pas faire ça avec, continuer avec des associations locales. Pour justement arriver à créer du partenariat et de la mixité, parce que l'idée c'est aussi que les gens viennent sur place, mais que nous, les personnes qui vivent là, puissent aussi se sentir plus à l'aise d'aller à l'extérieur. Parce que c'est plus facile de se dire on va aller sur un événement, par exemple les îlots, parce qu'on connaît déjà qu'ils sont présents, des gens qui sont présents, ils sont venus nous rencontrer, on a échangé avec eux, ça facilite les choses et ça crée de la sécurisation en fait. Et ça fait aussi que, je pense, en tout cas moi pour les jeunes que j'accompagne, c'est plus facile d'aller découvrir quelque chose quand on sait qu'il y a un truc qui nous raccroche un petit peu, déjà un peu de connaissance. Parce qu'aller écouter de la musique qu'on ne connaît pas, dans un lieu qu'on ne connaît pas, avec des gens qu'on ne connaît pas, ça fait beaucoup. Et des fois, vous ne vous sentez pas toujours super légitime à aller découvrir des choses, je trouve. Ça fait 2 ans qu'on va au quart de tour déjà, et par exemple, je sais que tout seul, vous auriez eu un petit peu de difficulté à y aller aussi. Là, c'est plus facile parce que vous êtes accompagné, puis en fait, vous allez progressivement sur place, vous rencontrez des gens que vous connaissez déjà. Là, vous allez recroiser Léana vendredi. Enfin voilà, il y a des choses comme ça où quand on peut dire bonjour à des gens, ça facilite. Mmh. Donc nous, c'est cette espèce de mélange. Enfin, on est sur des projets qui sont un peu mixtes, à la fois à l'intérieur et aussi nous d'emmener les jeunes à l'extérieur sur d'autres choses, quoi.
4: Très bien. Est-ce qu'il y a des partenaires que vous souhaitez remercier, que ce soit pour votre projet ou en général
3: Pour le marché d'été, on peut remercier l'association Courteline et le Temps Machine qui nous prête du matériel.
0: Je pense aussi tout l'ensemble des bénévoles et du coup des personnes qui s'investissent pour nous filer un petit coup de main. On n'a pas forcément beaucoup de partenaires extérieurs, mais ma collègue Marine qui pouvait pas être là ce soir aussi et qui est quand même à l'initiative du truc, qui porte vraiment les choses depuis 3 ans, et je pense que ça lui tiendrait à cœur qu'on lui passe un petit merci quand même.
4: Est-ce que vous avez un mot de la fin à ajouter, un message à faire passer?
0: Passez le 20 juin. Venez découvrir le lieu. C'est plutôt sympa, c'est plutôt chouette. Et puis si c'est un lieu qui vous inspire, je pense que ça peut être sympa aussi que des gens puissent se dire, nous on aimerait bien faire un petit truc là-bas aussi. Voilà. Un mot de la fin, Diego?
5: Oui. Passez le 20 juin grâce à l'équipe de Hameau Saint-Michel et la directrice et Marine et toute l'équipe.
3: Et n'hésitez pas à passer, et puis suivez aussi ce qu'on fait avec Résonance. Voilà.
4: Et justement, pour suivre ce que vous faites, est-ce que vous avez des réseaux sociaux?
0: Nous, je crois qu'il y a un compte Instagram du Hameau Saint-Michel qui existe. Un Facebook, à mon avis, qui est très moche et pas très utilisable, donc je suis pas sûre. J'ai eu vent qu'il existait, mais je suis pas sûre de son activité. Et un site internet qui est pas forcément beaucoup plus à jour non plus. Donc je pense que le Insta, c'est mieux.
3: Et Résonance, du coup, sur Instagram, sur Facebook. Et aussi sur Discord et depuis récemment YouTube. Voilà.
5: J'ai oublié, et au marché d'été il y a peut-être un stand de plantes.
0: Ton fameux stand de plantes, ouais. Oui, oui. Mais tu veux en parler du stand de plantes?
5: Non, toi.
0: Moi, c'est super, tu me refiles la patate chaude. En fait, Diego, il jardine beaucoup et fait plein de petites boutures un peu dans tous les sens. Donc, toi, t'aimerais bien tenir un petit stand de plantes pour que les gens puissent venir acheter une petite bouture de Diego à bas prix et la ramener chez soi après. En tout cas, voilà, donc tu tiendras peut-être un petit stand de plantes. Et c'est aussi l'occasion d'échanger avec toi et de venir soutenir le hameau et l'association pour qu'on puisse monter d'autres projets comme ça aussi. Voilà. C'est bon, je dis ce que tu voulais.
5: Merci.
4: Très bien, merci beaucoup.
0: Avec plaisir.
2: Et merci à vous pour cette présentation du marché d'été qui aura donc lieu le 20 juin au hameau Saint-Michel. Et on va faire une petite pause musicale sur le 99.5 FM juste avant de découvrir un autre projet. On s'écoute tout de suite Redbone de Childish Gambino sur Radio Campus Tours.

0: Et vous venez d'écouter Redbone de Childish Gambino sur Radio Campus Tour et vous écoutez toujours la super émission Sortez. On va maintenant pouvoir écouter une interview qu'on a réalisée avec Victor, un des membres du projet nommé Sans Intérêt, qu'il va pouvoir nous présenter tout de suite. Victor, est-ce que tu peux nous présenter ton projet et le projet que tu mènes avec Noah ?
1: Bonjour, donc moi c'est Victor et avec mon ami Noah, on est en train d'écrire et de monter un film documentaire qui s'appelle Sans Intérêt. Donc c'est un projet sur lequel on bosse depuis plusieurs mois déjà, ce sera un long métrage documentaire, donc on vise à peu près 90 minutes, qu'on est en train d'écrire, qu'on va tourner à l'automne 2026, et la post-production, donc le montage, mixage son et tout le reste se fera dans la suite pour essayer, on a un objectif de le sortir avant les présidentielles, pour le diffuser ensuite dans l'année 2027, donc c'est un objectif qui va être compliqué à assurer, mais en tout cas c'est ce sur quoi on travaille en ce moment. Donc Sans Intérêt, c'est un film documentaire engagé, autoproduit, qui parle de l'économie citoyenne, et en fait qui pose la question comment on peut tous ensemble créer une économie où chacun aurait sa voix. Donc en fait c'est un film qui va proposer de mettre en lumière des alternatives, des projets, des solutions pour remettre un peu de démocratie dans la finance et qui cherche justement à trouver des modèles économiques, à trouver des outils pour qu'on puisse collectivement essayer de décider un peu plus des sujets financiers qui nous entourent, à la fois au local mais aussi sur des plus grandes échelles. Donc en fait, dans le film, on va parler de plein de choses. Déjà, on pose le constat que la finance, actuellement, en fait, elle nous mène droit dans le mur. C'est contrôlé par le privé, donc l'État se désengage progressivement, des associations, il y a une crise des financements actuellement, mais aussi ça a créé une sorte de sentiment d'impuissance des citoyens, en fait, on n'arrive plus trop vraiment à s'y retrouver dans ce système, et l'argent devient tabou, c'est compliqué de parler d'argent entre nous, on est assez justement impuissant face à tout ça, et on se dit que pourtant, la finance, c'est une institution parmi d'autres, et c'est pas immuable, c'est une construction, la finance, donc on peut aussi s'en resservir, et on peut s'en resservir justement pour créer une société plus juste basée sur l'intelligence collective et le bien commun, pour essayer de retrouver tout ça dans les fondements de notre société. Donc en fait, on se dit que déjà, pour se réapproprier la finance, justement, on peut aussi se servir de la finance en elle-même, parce qu'il y a des outils financiers qui existent pour financer des projets plus directement, donc c'est tout le système de la finance solidaire. Donc en gros, on recapte l'épargne des gens pour l'investir dans des projets en direct. C'est le cas avec des structures, par exemple, comme Village Vivant. Mais donc Village Vivant, c'est une structure qui capte l'épargne des gens pour le réinvestir dans des projets en direct, et en fait, ils rachètent des locaux pour implanter des commerces dans les petits villages qui ont été dévitalisés. Par exemple, dans des petits villages où il n'y aurait plus de boulangerie, il n'y aurait plus de commerce de proximité. En fait, Village Vivant permet à des gens de se réimplanter et de recréer du lien social, recréer de l'animation dans les villages. Donc c'est par exemple en créant des espaces de lien social, des espaces de rencontre, donc des tiers-lieux. Par exemple, on va potentiellement aller filmer un théâtre qui a été racheté grâce à Village Vivant, pardon, pour réimplanter justement de la culture dans un village. Donc ça va être aussi des structures qui s'intéressent à réacheter des terrains agricoles, des structures qui s'intéressent au logement pour aider des gens à se réimplanter. Donc voilà, c'est tout ça. Et on se penche aussi sur, après, des structures qui permettent de plus décider collectivement de ce qu'on veut financer au local. Donc par exemple les réseaux Cigale, ça en fait partie, ou en gros c'est des groupes de citoyens qui mettent tous la main au pot, plus ou moins, pour essayer de financer des projets très locaux autour d'eux, qui ont de l'importance pour eux. Par exemple, on est 10, on va tous mettre un peu d'argent dans une caisse commune, et on va décider démocratiquement de financer tel projet sur notre territoire. Et ensuite, on s'échappe un peu en se disant que peut-être qu'il y a des changements plus systémiques à faire pour changer tout ça. Donc là, on va s'intéresser à des alternatives un peu plus radicales, on va dire, un peu plus expérimentales. Par exemple, la sécurité sociale de l'alimentation ou les monnaies locales qui sont en train d'être mises en place en France, mais qui demandent justement des changements plus systémiques, même à l'échelle politique. Et en fait, à la fin, on se demande même, mais l'argent, la monnaie en elle-même peut être réinventée, et donc comment on pourrait faire pour imaginer d'autres formes de monnaie, ou même des systèmes qui se basent sur la démarchandisation. Donc voilà, c'est de tout cela que va parler notre film documentaire, qui devrait voir le jour l'année prochaine.
0: Et le sujet de la finance citoyenne, c'est pas forcément un sujet connu de tout le monde. Comment vous est venue l'idée de parler de ça au début?
1: Bah déjà, avec Noah, en fait, on est originaire donc du Centre-Val-de-Loire, d'un milieu assez rural, et je pense qu'on est quand même beaucoup touché par ces problématiques de justement désertion sociale, désertion médicale, par exemple, de tous les le désintéressement de ces territoires par justement la finance, qui parce que c'est les redynamiser, ça demanderait de créer des structures qui créent du lien social, ça passe beaucoup par le tissu associatif, mais en fait, c'est beaucoup de projets qui n'apportent pas forcément de rentabilité. Et donc, en fait, ça n'intéresse pas forcément la finance, et c'est aussi pour ça qu'il n'y a pas d'investissement dedans. Et donc, c'est aussi pour ça que les associations sont beaucoup touchées. Et donc, je pense que ça partait aussi de beaucoup de ça, que nous, c'est des choses qu'on a constatées et on s'est déjà demandé, mais comment on trouve des solutions pour ça? Et en fait, en parallèle, on a fait 3 mois de voyage en vélo à travers la France où on découvrait justement plein d'associations, de projets, d'acteurs locaux avec une association qui s'appelle l'Opération Milliard. Donc moi, je tournais des films documentaires par exemple dans les différents lieux et en fait, ça nous a permis vraiment d'aller sur le terrain, d'aller à la rencontre des gens et de se rendre compte que c'était urgent de parler de tout ça, qu'il y a vraiment une problématique, mais qu'il y a aussi beaucoup de gens qui se battent au quotidien pour trouver des solutions. Et que c'est vaut vraiment la peine de les mettre en lumière et que ça peut vraiment avoir un impact chez les gens, chez les citoyens, de pouvoir découvrir ces choses et de se dire, ah, mais en fait, il y a plein de gens qui font des choses et aussi à mon échelle, je peux agir directement. C'est aussi le but de notre film, c'est de créer un outil assez pédagogique pour que chacun puisse s'en servir comme vraiment sujet de discussion et de réflexion et se dire, ah, il existe vraiment des choses concrètes actuellement en France qui sont atteignables à mon niveau selon le temps que je peux y consacrer, selon l'argent que j'ai aussi, selon moi, qu'est-ce que j'ai envie de faire dans ma vie, qu'est-ce qui a du sens pour moi, et en fait, c'est ça qu'on a envie de mettre en avant.
0: Alors peut-être sans spoil le film, même s'il n'est pas créé ou quoi pour l'instant, comment est-ce que vous allez décider des structures que vous allez filmer? Et aussi comment est-ce que vous allez vulgariser un peu ces propos? Parce que peut-être j'imagine que même dans les structures où vous allez aller, ça peut parler de termes techniques ou quoi, qui sont pas forcément connus du grand public.
1: Alors en fait, actuellement, on est en phase d'écriture du documentaire. Donc faut voir ça un petit peu comme si on faisait une dissertation sur notre sujet. En fait, on a notre problématique, ensuite on décrit une sorte de plan détaillé. Donc c'est un peu ça notre scénario. Et ensuite, face à nos enjeux, à nos parties, nos chapitres, on va essayer de mettre des projets qui vont répondre justement à ce qu'on a envie de dire pour les filmer. Et pour rentrer dans un côté plus sensible où on va vraiment voir les gens, on se rapproche de l'humain pour aussi passer pas forcément juste d'un côté didactique, explicatif, théorique, mais aussi un côté sensible, ressenti. En fait, on a envie de montrer que c'est aussi des gens qui agissent sur le terrain. Et c'est aussi pour ça qu'on fait un film, en fait, pour le montrer au cinéma et pour qu'il y ait de l'émotion derrière aussi. Et que ça touche à du vivant, de l'humain. Et donc pour ça, en fait, en parallèle de l'écriture vraiment plus du scénario, on est en contact avec plein d'acteurs de ce milieu. En fait, nous, on est en partenariat avec beaucoup de structures qui gèrent la finance solidaire, qui gèrent justement l'investissement local. Donc, par exemple, les Cigales, Village Vivant, dont je parlais tout à l'heure, c'est les partenaires du film. Et ils nous permettent des mises en relation avec des gens, des projets concrets qui sont financés par eux ou en tout cas qu'ils connaissent. Et donc, c'est comme ça un peu qu'on fait le tri. Donc là, très concrètement, en fait, on les a en appel, on les a en visio souvent, les gens, les projets, les gens qui gèrent ces projets. Et donc on parle avec eux, on voit comment on peut les intégrer dans notre film, on va aussi avoir des choix à faire, mais en fait on les rencontre directement et il y aura une phase cet été plus de repérage où on va aller les voir aussi pour pouvoir les rencontrer déjà, avoir un lien de contact un peu plus fort et aussi se dire ah mais en fait nous on aimerait bien filmer ici, on aimerait bien avoir ce message-là dans cette séquence, donc c'est mieux qu'on filme à ce moment-là ici. Et donc c'est comme ça que ça s'articule en fait beaucoup. Ouais,
0: Pourquoi
1: et
0: est-ce que vous...
1: oui, pour la partie vulgarisation, donc c'est vrai qu'il y a quand même pas mal de notions techniques et de parties de vulgarisation. Nous, on a envie que ça reste vraiment accessible aux gens déjà, donc on va essayer de faire le moins complexe possible. J'ai la chance de travailler avec Noah, donc lui qui bosse plutôt dans l'éducation populaire, donc il a l'habitude justement de faire des ateliers, faire du matériel pédagogique assez accessible à tout le monde, c'est quand même son boulot, donc ça j'ai pas trop peur. Mais en fait ça va aussi passer par l'image, on va avoir la parole de certains experts, mais en fait on va essayer de les mettre en situation avec les gens, on va essayer de rendre ça un peu plus dynamique dans des discussions ou dans justement du travail de terrain directement, pas juste des interviews face caméra. Et ça va aussi beaucoup passer par justement des séquences d'ateliers, comme je disais, où en fait c'est des gens qu'on va apprendre avec des personnages qu'on verra à l'écran, les mécanismes financiers par exemple, tout ce dont le film parle. Et donc ça va passer par une sorte d'apprentissage du spectateur en même temps que ceux des personnages qu'on voit à l'écran pour essayer d'accompagner et s'identifier directement aux gens qu'on voit.
0: Et tout en continuant de parler de finances, vous allez, enfin vous faites financer. Est-ce que tu veux en parler un peu, peut-être inviter les gens à aller voir?
1: Avec plaisir, en fait, pour justement financer ce film, on a lancé un financement participatif la semaine dernière. Donc, il est déjà bien parti, mais on a encore beaucoup de route à faire parce que, en gros, on vise un budget pour faire un film le plus qualitatif possible. Ce qu'on a budgétisé, c'est qu'il nous fallait à peu près 30 000 euros. Donc, on a lancé un financement participatif pour ça. Donc nous, concrètement, ce qu'il nous faut, c'est de l'aide sur le tournage, par exemple. Donc moi, je vais être derrière la caméra. Noah, il aura plus un rôle de réalisateur sur le tournage, mais il nous faut quelqu'un pour nous accompagner au son, pour faire la prise de son, parce que c'est extrêmement important au documentaire pour passer des sujets clairs et avoir le film le plus qualitatif possible. Et aussi, l'argent servira à couvrir forcément des frais logistiques de tournage, parce qu'il y en aura beaucoup. On va aller dans plusieurs endroits en France, donc en fait, il va falloir bouger beaucoup, va falloir prévoir de la régie, de la logistique. Et une grosse partie des financements aussi ira dans la post-production, donc le montage, le mixage son, l'étalonnage et payer quelqu'un pour justement nous faire le mixage son, un ingénieur ou une ingénieure son. Et aussi ensuite pour la diffusion, parce que notre but c'est de rendre le film accessible à tous, comme un objet de discussion, de dialogue, et donc le diffuser dans toute la France, dans des ciné-débats, organiser des projections avec des associations, à quelle structure voudra bien prendre le film, et en fait on a envie de le rendre justement le plus accessible possible. Donc pour ça on a besoin de soutien financier, si jamais vous trouvez que le projet fait du sens. On vous invite à nous soutenir, donc vous pourrez trouver le lien de la cagnotte avec celui de l'émission. Et donc vraiment, on en a vraiment besoin, et si vous pensez que le projet a du sens à vos yeux, et que vous aimeriez potentiellement pouvoir vous en servir plus tard comme un objet de discussion, parce qu'il sera aussi, il y aura une liberté de diffusion pour tout le monde, et bah, on vous invite à nous soutenir.
0: Et est-ce qu'on peut vous suivre, est-ce qu'on peut suivre l'aventure de Sans Intérêt sur les réseaux, sur des sites?
1: Alors on a un site internet qui récapitule bien tout ce que je viens de dire. Donc c'est www.sansinterêt.com. Sans intérêt c'est Sansinteret. Donc sans accent et les deux attachés. Et sinon on a un compte Instagram où vous pouvez nous suivre. Donc le compte Instagram c'est... Je vous dis ça tout de suite. Donc c'est @sans.intérêt avec un S à la fin et sans accent.
0: Peut-être juste la dernière question, il vient d'où ce titre sans intérêt? Ça veut dire quoi pour vous?
1: Bah en fait déjà, le but du film, c'est d'aller filmer des projets, des alternatives qui font du sens à nos yeux. En fait, c'est des projets qui se démènent au quotidien pour rendre des services d'intérêt généraux et qui n'ont pas forcément les subventions qu'ils demandent, ou les aides en tout cas, et la reconnaissance exactement de l'État ou d'autres acteurs. Et en fait, on se dit, mais c'est fou que des lieux, des projets, des gens qui rendent des services d'intérêt généraux, ils ne puissent pas continuer à exister alors que dans leur essence même, ils rendent un principe d'intérêt général. Et donc on se demande, mais attendez, est-ce que tous ces acteurs, tous ces gens qui se battent au quotidien pour ça, est-ce que c'est sans intérêt? Nous, on ne le pense pas, et c'est pour ça qu'on a envie de faire ce film, qu'on a envie de montrer justement tous ces combats et toutes ces solutions qui peuvent être créées au cours de la route. Et aussi, bien sûr, il y a un petit jeu de mots avec les intérêts bancaires. Je vous laisse savourer cet exercice de langage comme il se doit.
0: Trop cool, bah merci beaucoup.
1: Merci, merci.
0: Et merci Victor de nous avoir présenté ton super projet. Vous pourrez retrouver le lien de la cagnotte dans la description du podcast de l'émission qui sera à retrouver sur radiocampustour.com. Et avant d'attaquer la dernière partie d'émission, on va faire une seconde pause musicale sur le 99.5 FM Radio Campus Tour. On écoute tout de suite un docu sur les aliens de Lozi.

0: Et vous venez d'écouter Docu sur les aliens de Lozi sur Radio Campus Tour 99.5. Vous écoutez toujours l'émission Sortez et on attaque la dernière partie de l'émission. On va pouvoir parler de plusieurs choses. Et on commence avec un petit retour sur le festival Au Quart de Tour qui s'est déroulé du 9 au 13 juin, la semaine dernière donc. Et j'ai eu l'occasion avec d'autres services civiques de tenir un stand sur le festival du mardi au mercredi. Et notre but dans ce stand, c'était de présenter un dispositif qui s'appelle Transitaire. Donc Transitaire, c'est un dispositif qui regroupe des missions de services civiques qui sont en lien avec la transition écologique. Donc notre mission à moi et Lola, elle se trouve dans ce dispositif. Et donc le stand voulait donc pousser les gens à réfléchir sur des questions de transition écologique, d'écologie, et sur ce que eux en pensaient, sur les idées qu'on pouvait prendre de chacun chacune. Et j'ai pu enregistrer donc le mardi soir quelques réponses, et le mercredi c'était plus écrit sur papier, mais j'ai pu quand même récupérer quelques réponses aussi qu'on va pouvoir écouter et que je vais pouvoir vous dire tout de suite. La question pour le mardi soir était donc qu'est-ce qui pourrait être changé dans la société pour vous en lien avec la transition écologique ? Et on a eu ça comme réponse.
1: Prendre en compte le vivant non humain autant que le vivant humain.
2: Tuer tous les milliardaires.
3: Bon, donc la première chose à changer, selon moi, dans la société d'un point de vue écologique, c'est notre gouvernement, les gens qui nous dirigent. Donc voilà, si on pouvait, aux prochaines élections, prendre conscience que notre gouvernement actuel, on n'a strictement rien à péter de l'écologie, et peut-être qu'on peut changer nos votes. Et ça ne veut pas dire voter pour les Verts, ça veut dire voter en conscience.
0: Et le mercredi, la question qu'on a posée, c'est quelle est la chose que vous souhaiteriez faire ou que vous souhaiteriez pouvoir faire pour la transition écologique dans votre vie. Et dans les réponses écrites qu'on a eues, on ne va pas tous les citer parce qu'on en a eu quand même pas mal, mais de ce qu'on a eu, on a eu réparer ses appareils électroniques, construire des bâtiments en matériaux recyclables et moins polluants, acheter des produits locaux et issus de l'agriculture biologique, tuer les milliardaires, encore une fois, on l'a eu. Et écouter et respecter les espèces vivantes qui nous entourent. On ne va pas tous les citer, mais on en a eu vraiment beaucoup. C'est un atelier qui a plutôt bien marché, le porteur de parole. Et on vous invite vous aussi à réfléchir sur ces questionnements, sur la transition écologique, sur peut-être les façons qu'on pourrait avoir chacune, chacun, de réduire son empreinte carbone. Ça peut être de plein de façons, on peut le faire de plein de façons différentes. Donc, essayer d'y réfléchir au quotidien et peut-être de voir aussi dans les politiques ce qu'ils peuvent proposer pour ça. C'est quand même le futur de notre planète est quand même basé là-dessus. Mais on a aussi, comme on était au quart de tour, voulu profiter d'au moins un ou deux concerts. On écoute ça rapidement.

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Et c'est déjà la fin de cette émission Sortez, que vous pourrez retrouver en rediffusion demain à midi, mais aussi en podcast donc sur radiocampustour.com. Et on va se laisser sur une dernière pause musicale. On écoute tout de suite Discotheca de Ex-Pop Trou. Et nous, on vous souhaite une très très bonne fin de journée. Au revoir.

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1: La 1, il a fallu un peu de temps avant que les Bleus se réveillent. Puis Kylian Mbappé a marqué 2 buts et l'histoire de sa sélection. Le journal des sports, c'est à midi et quart, temps universel. Vous avez le programme. Bienvenue. Et pour commencer, le journal. Bonjour Karine Bellicha.
2: Bonjour Anne, bonjour à tous.
1: Pour l'administration Trump, tout se déroule donc sans accroc.
2: Le blocus américain semble désormais levé dans le détroit d'Hormuz. 2 jours avant la signature annoncée vendredi d'un protocole d'accord entre Téhéran et Washington, plusieurs pétroliers iraniens ont pu le franchir. Pourtant, les incertitudes sur la suite des pourparlers de paix sont légion. Dans 60 jours, assure Washington, la question du nucléaire sera elle aussi réglée. Écoutez le scepticisme de Jacques Audibert, négociateur de la France sur le dossier du nucléaire iranien. Entre 2009 et 2015, il était l'invité de RFI ce matin. Jacques Audibert estime que ce n'est que le tout début du processus de négociation.
3: L'affaire ne me semble pas encore engagée. Ce qui est supposé se produire vendredi aurait dû se produire il y a 2 mois, c'est-à-dire que les deux parties ont réussi avec des médiateurs à se mettre d'accord sur les sujets dont ils doivent discuter. On est au tout début de quelque chose.
4: Le début du début. Hein.
3: Le début du début.
4: 60 jours de négociations doivent s'ouvrir après la signature officielle du protocole d'accord. 60 jours, ça vous semble un délai raisonnable ou complètement illusoire?
3: Mais surtout, ça me semble extraordinairement imprécis. 60 jours pour faire quoi? Pour conclure? Pour engager? Pour 60 jours. Je constate que ce délai a été lancé dans la nature, comme beaucoup d'autres éléments, sans aucune précision. Est-ce que 60 jours, c'est le temps qu'ils se donnent pour parvenir à un plan de négociation? J'ose espérer qu'ils n'ont pas décidé qu'en 60 jours, ils concluront un accord sur le nucléaire iranien. Parce que alors ça dépasserait toutes les prévisions.
4: Vous aviez mis 5 ans.
3: Oui.
2: Jacques Audibert, interrogé ce matin par Arnaud Pontus. Et pour les Iraniens, le Liban doit faire partie intégrante de cet accord. Pourtant, Israël continue de bombarder le sud du pays, dans la région de Nabatieh notamment. Hier, au total, 7 personnes ont été tuées. L'armée israélienne dit de son côté avoir de nouveau été ciblée par des roquettes du Hezbollah.
1: On ignore pour le moment si Donald Trump sera en Suisse pour la signature de l'accord avec Téhéran.
2: Le président américain est pour le moment en France. Dernier jour du G7 à Evian. Donald Trump qui a lancé un explicite « I am the boss, c'est moi le patron » en arrivant à la table des chefs d'État pour une session de travail consacrée à la sécurisation de l'intelligence artificielle. Vaste programme à l'heure où l'administration américaine a décidé de suspendre l'accès à l'international aux modèles les plus puissants d'Anthropic avant les fastes du château de Versailles. Un dîner en grande pompe avec le président français Emmanuel Macron pour célébrer les 250 ans de l'indépendance américaine.
1: La France, comme une partie de l'Europe, confrontée à une nouvelle vague de chaleur.
2: Les températures pourraient atteindre 40 degrés localement dimanche prochain. Épisode caniculaire alors que les lycéens passent le bac cette semaine. Des reports sont envisagés pour les oraux.
1: C'est un vote très controversé au Parlement européen.
2: Les eurodéputés se sont prononcés viennent de se prononcer en faveur des GNT, les nouvelles techniques génomiques, en d'autres termes la nouvelle génération d'OGM. Le débat sur ces biotechnologies est tendu en Europe et divise le monde agricole. Bruxelles veut assouplir les règles pour certaines de ces variétés au nom de l'adaptation au changement climatique et aux maladies, mais les opposants redoutent une absence de traçabilité et le risque de mainmise des multinationales.
1: En Espagne, un ancien Premier ministre entendu par un juge ce matin.
2: Entendu dans le cadre de sa mise en examen pour trafic d'influence et blanchiment d'argent, une première dans le pays, José Luis Rodríguez Zapatero, qui a dirigé le gouvernement espagnol de 2004 à 2011, est accusé d'avoir organisé un trafic de pots de vin. Il assure dans un communiqué s'être toujours comporté avec décence et honnêteté.
1: Un nouveau coup dur pour le clan Bolsonaro au Brésil.
2: Après la condamnation l'année dernière de l'ancien président d'extrême droite pour tentative de coup d'État, c'est l'un de ses fils, Eduardo Bolsonaro, qui a été condamné par contumace hier à 4 ans de prison. Arim Lipol, bonjour.
5: Bonjour Catherine, bonjour à tous et à tous. Karine, pardon.
2: La justice l'a jugé coupable d'avoir effectué du lobbying en faveur de son père, Jair, à Washington.
5: Oui, Eduardo Bolsonaro, je vais y arriver quand même, a pris sa condamnation depuis les États-Unis où il vit actuellement. Il avait quitté le Brésil en mars 2025 en dénonçant déjà ce qu'il qualifiait de complot judiciaire visant sa famille. Un argument qu'il reprend aujourd'hui après avoir été condamné effectivement à 4 ans de prison. La Cour suprême a suivi en fait les réquisitions du parquet. Les juges reprochent à Eduardo Bolsonaro d'avoir menacé les institutions brésiliennes en affirmant qu'il obtiendrait des sanctions américaines contre certains magistrats chargés du procès contre son père. Selon le juge Alexandre de Moraes, il ne relève pas de la fonction d'un député brésilien de faire du lobbying à l'étranger contre son propre pays. Un lobbying, Karine, qui avait d'ailleurs porté ses fruits dans un premier temps, car Washington avait imposé une surtaxe de 40% sur certains produits brésiliens en dénonçant une chasse aux sorcières visant Jair Bolsonaro. Dans une première réaction, Eduardo Bolsonaro a dénoncé un procès absurde dont l'objectif était de l'écarter de la vie politique. Le troisième fils de l'ancien président d'extrême droite envisageait effectivement de briguer un siège au Sénat, mais à l'issue de sa peine, il sera inéligible pendant 8 ans.
2: Arim Lipol, le seul et l'unique.
6: Au Mexique, les manifestations ne

0: Ou une prise de conscience, sortir de l'ignorance et aider la cause.
1: Habitués à chercher seuls avec leurs propres moyens dans des territoires abandonnés du Mexique, ce soir-là, des milliers de parents de personnes disparues sont venus exprimer leur douleur dans la capitale. Patricia Ribeles a fait 700 km depuis Zacatecas.
2: C'était mon fils unique, ce n'est pas juste. Les absents sont tellement nombreux et je voudrais hurler que mon fils n'est pas là. Il manque mon fils Gerardo. Pendant qu'on fait la fête, il nous manque, nos disparus.
1: Mexico, champion de la disparition, c'est l'un des slogans que l'on peut voir et écouter ce soir-là. Fabiola Cermeño est venue en solidarité aux victimes.
3: C'est mon pays, je suis contente que le Mexique accueille le mondial, mais je suis aussi très inquiète par ce problème qui n'est pas réglé ni même écouté. Et si le mondial peut servir à ce que l'on en parle au niveau international, il faut en profiter.
1: Gwendolina Duval, Mexico, RFI.
4: Et retour à la compétition ce soir au mondial.
5: Les affiches sont le Portugal qui affronte à 17h, temps universel, la RDC, à suivre sur RFI, puis Angleterre-Croatie, 3h plus tard, à 20h, temps universel. Hier, l'Irak a joué son premier match de Coupe du Monde contre la Norvège, après 40 ans d'absence dans la compétition, même si la rencontre s'est soldée par une large défaite des Irakiens. Dans les rues d'Erbil, dans le nord de l'Irak, les habitants s'étaient réunis, plein d'espoir pour voir le match. Reportage de Marie-Charlotte Roupy.
6: Dans le quartier d'Iskan à Erbil, les terrasses des cafés débordent. Les yeux rivés sur des centaines d'écrans, des dizaines et des dizaines de supporters irakiens découvrent leur équipe en Coupe du Monde.
7: Ça faisait 40 ans que l'Irak n'avait pas participé à la Coupe du Monde. Donc voir l'équipe en Coupe du Monde, ce n'est pas rien. Ça nous rend profondément heureux.
6: Et Samissa, lui, est arabe, mais la majorité des supporters présents ici sont kurdes. Et pour Hewa, la représentation de plusieurs ethnies et communautés irakiennes au sein de l'équipe nationale contribue à la joie des supporters.
8: Ça me rend très heureux parce que le football n'est pas le lieu pour faire des différences entre religion et ethnie. Et le football, c'est du plaisir. Il faut jouer comme des frères et en équipe.
6: Longtemps, les visages restent crispés, mais les yeux sont pleins d'espoir. Et à la 39e minute, l'Irak égalise et les supporters exultent. Mais la joie est de courte durée. Pour Manuel, les joueurs irakiens n'ont toutefois pas démérité.
9: Au début, nous étions très bons en première période, mais ensuite ils ont mis deux buts contre nous en deuxième mi-temps. Nous sommes tristes du résultat, nous méritions une égalité.
6: Avec un score de 4-1 pour la Norvège, l'ambiance est vite retombée à Erbil, mais les supporters comptent bien suivre le prochain match contre la France. Marie-Charlotte Roupy, Erbil, RFI.
5: Hier, ce fut en revanche une soirée parfaite pour l'Argentine. Le champion en titre est facilement venu à bout de l'Algérie. Une victoire 3-0 avec un triplé de Lionel Messi. Hier, la France est également bien entrée dans la compétition. 3-1 face au Sénégal et un doublé de Kylian Mbappé, signant ainsi un record, plus grand buteur de l'équipe de France, avec 58 réalisations au total. Compétition à distance lancée face à Lionel Messi.
4: Karine Bellicha pour le journal. À tout à l'heure. Et tout de suite, la Fabrique du Monde, Guillaume Nodin pour parler de la politique migratoire.
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0: Bonjour, vous êtes sur Radio Campus Tours 99.5. Je suis Julianne.
1: Et moi Rachel.
0: Aujourd'hui, les élèves de 4B du Collège Le Réflessoir vous présentent leur émission enregistrée au CDI.
1: Nous allons parler de Sylvie Alouche que nous avons eu la chance de rencontrer il y a quelques jours.
0: Tout d'abord, nos camarades Vincent, Chloé, Amélie et Chloé vont faire un portrait de Sylvie Alouche ainsi qu'un compte-rendu de la rencontre.
2: Quel a été votre parcours et qu'avez-vous fait dans votre vie ?
3: À cette question, Sylvie Alouche nous a répondu qu'elle a commencé à écrire assez tôt et qu'elle a été touchée par des poèmes connus, Le dormeur du val de Rimbaud, qui lui ont donné envie d'écrire. Puis elle a fait du théâtre pendant 10 ans et de la photographie, qu'elle poursuit encore aujourd'hui.
2: Quel est votre style ou ce qui vous caractérise ?
3: Sylvie Alouche écrit un passage poétique dans chacun de ses romans. Elle choisit chaque mot avec soin et accorde une grande importance au silence dans l'écriture. Elle prend environ 9 mois à écrire un roman et écrit 6 à 7 heures par jour. Elle cherche aussi à faire ressentir des atmosphères, des odeurs, une ambiance comme dans « Souviens-toi de nous toujours » où elle évoque une fête foraine. Enfin, elle travaille énormément le psychisme de ses personnages à qui elle donne de l'épaisseur au fil des jours.
2: Quelles sont vos sources d'inspiration et de quoi parlent vos romans ?
4: L'autrice s'inspire des faits divers et phénomènes de société. Par exemple, Snapkiller prend ses sources dans le thème du cyberharcèlement qui a lieu sur les réseaux sociaux, comme Snapchat dont s'inspire le titre du roman. L'IA pourrait aussi être prochainement un thème pour l'un de ses romans futurs. Les thèmes déjà évoqués, l'adoption, la drogue, le trafic de jeunes filles, le suicide. En tout cas, elle articule toujours son intrigue autour d'une famille, qu'elle soit fonctionnelle, dysfonctionnelle. Elle est le meilleur endroit pour créer des personnages et les faire vivre.
2: Tout votre temps est-il exclusivement consacré à l'écriture de romans policiers ?
4: Non. Sylvie Alouche nous a expliqué combien il lui était important de se documenter sur les sujets de ses romans. Elle s'est beaucoup renseignée sur le domaine de la police, au point que la première femme commissaire divisionnaire de France lui a demandé « Vous êtes de la maison ?» Enfin, Sylvie Alouche n'écrit pas que du polar, elle écrit aussi des livres pour enfants. Elle aime les défis proposés par l'écriture des nouvelles, aux contraintes difficiles, au nombre de pages limitées, qui doit être puissant et solide, créer un décor en peu de pages.
1: Merci pour cette présentation. Et maintenant, nous passons à notre rendez-vous littéraire animé par Aaron, un débat sur la série Clara Di Lazio de Sylvie Alouche.

0: bienvenue dans l'émission L'Heure littéraire. Le sujet d'aujourd'hui sera la série Di Lazio. Écrite par Sylvia Louche, cette série à succès va être passée au filtre de nos critiques. Abel du journal My Book, My Choice.
1: Bonjour.
0: Erika du livre En Stock.
2: Bonjour.
0: Et de Fantine de Livre Aison.
3: Bonjour.
0: Tout d'abord, j'ai une question. Quel est votre livre préféré de la série ?
1: Moi, j'ai préféré Serial Tattoo.
2: Oui, de même.
0: D'accord, nous commencerons donc par Serial Tattoo. Dans ce livre, nous découvrons Clara Di Lazio et son équipe qui explore un des côtés sombres de l'esclavage moderne.
3: Franchement, c'est celui que j'ai préféré, car malgré la gravité des faits, Clara Di Lazio reste égale à elle-même.
1: Je suis d'accord avec Fantine, c'est important de parler des sujets d'actualité et ici de la prostitution de jeunes filles.
4: Personnellement, c'est pas celui que j'ai préféré. Je trouve le sujet un peu trop grave pour des ados.
3: Je ne suis pas d'accord. Sylvie Allouche nous sensibilise et elle suggère les faits et ne les décrit pas. Même si le sujet est grave, les ados ne sont pas des idiots.
1: Je suis tout à fait d'accord avec toi. Il est important de ne pas nous tenir à l'écart des sujets de société.
4: Malgré tout, je pense que tous les ados ne peuvent pas lire ce livre-là.
1: Non mais Erika...
3: Franchement Erika, tu exagères.
4: Bah non, certains ados n'ont pas le recul pour comprendre la situation.
0: Nous allons donc laisser nos auditeurs décider et nous allons reprendre la série Di Lazio

0: personnage. D'ailleurs, elle ne pensait faire qu'un seul livre, or elle en a fait 5 et est en train d'en écrire un 6e.
1: Ah, chouette!
2: Clara Di Blasio est un peu le stéréotype de la policière. Elle vit seule, avec son chat, et n'a pas de relation amoureuse, ce qui peut être décevant.
3: Oui, c'est une personne très rentre-dedans, elle va tout de suite droit au but et elle semble avoir confiance en elle.
1: Autre chose à rajouter?
4: Non.
1: Si vous le voulez, nous allons découvrir la suite. Nous allons maintenant passer à une autre pépite de la série, Snap Killer. Cette fois-ci, le thème traite un autre fléau de la société, le harcèlement.
3: C'est aussi un magnifique roman, mais qui m'a beaucoup déçu, car la fin est très facile à deviner.
2: Je ne suis pas d'accord. Cette fois encore, Sylvie Allouche touche un autre point sensible de la société, le harcèlement. De plus, il est impossible de découvrir le coupable avant la fin.
0: J'ai aimé ce livre, mais j'ai cru que ce serait aussi poignant que Stabat Murder, donc grosse déception.
2: Je ne suis pas de ton avis. Je pense plutôt que Sylvie Allouche s'est améliorée sur ce deuxième tome.
1: D'accord, je vois que les avis diffèrent sur ce tome. Nous laissons donc ce débat à nos auditeurs et nous passons à Go Fast, Go Slow. Ce livre porte sur le trafic de substances illicites, dans lequel nous suivons Camille, emprisonnée pour trafic de drogue et qui va malencontreusement accoucher en prison.
0: J'ai aimé ce roman car il montre l'influence négative que certaines personnes ont sur d'autres, en l'occurrence Tommy sur la jeune Camille.
2: Je rejoins l'avis d'Erika, car certaines personnes obligent les autres à faire des actions qui vont contre leur nature au nom de l'amour.
1: Fantine, on est à la radio, on les voit pas tes guillemets.
3: Contrairement aux autres, je n'ai pas trop accroché sur ce roman. Je pense que c'est le thème qui m'a moins plu.
1: Mais sinon, Erika, tu nous avais pas dit que tu adorais Souris Môme ?
0: Effectivement.
1: Eh bien, nous te laissons commencer.
0: Cette histoire m'a beaucoup plu. L'histoire de ce garçon mal dans sa peau, sans qu'il ne sache pourquoi, m'a émue.
3: C'est effectivement incroyable que l'autrice arrive à retranscrire toutes les émotions d'un ado juste dans un roman.
2: Je rejoins à peu près votre avis. Malgré tout, contrairement aux autres livres, j'ai eu plus de mal à me mettre à la place du personnage.
1: D'accord. Eh bien, merci à nos critiques. À la semaine prochaine pour l'heure littéraire.
0: Au revoir.
1: Au revoir.

0: Bravo pour ce débat très passionnant.
1: Sylvia Louche nous a lu la première page de Snap Killer.
2: Noir, sans étoiles, sans lune, à peine fraîche. Un vent doux comme une caresse balaye le feuillage du chêne centenaire. Tout est calme, ou presque. Un léger craquement, régulier, obsédant, trouble le silence. C'est la branche qui ploie un peu sous le poids. Il voit le monde à l'envers, ou l'envers du monde. Il se balance au gré de la brise, pendule qui rythme un temps désormais infini.
3: Ensuite, Léopold, Eloa, Antoine et Julie vont nous lire et présenter leur passage préféré des livres de Sylvia Louche.
4: Chronique coup de cœur. Je m'appelle Léopold et je vais vous lire un extrait de Snap Killer. Si le sujet du cyberharcèlement vous intéresse, lisez Snap Killer. J'aurais ta peau, grosse pute. Pour qui tu te prends à te pavaner comme ça? Ridicule? Grosse et moche, serrée dans ton slim à deux balles. Cette histoire est inspirée de faits réels qui relatent du cyberharcèlement de l'application Snapchat avec de nombreux dangers et ses utilisateurs qui peuvent être dangereux. J'ai ressenti de la peine en lisant ce passage. On peut ressentir un sentiment de jugement et d'insécurité.
5: Bonjour, je m'appelle Julie. Catherine et Blême, encore sous l'effet du somnifère, elle cligne des yeux, découvre ses mains nues. Elle se lève, avance à petits pas, rejoint son fils au salon. Il se tourne vers elle, les poings fermés. « C'était toi, tu nous as enlevés, séquestrés, drogués. Pourquoi, Ultir ?» hurle-t-il en pleurant. « J'ai fait ça pour toi, » répond-elle d'une voix basse, sans chercher à nier. « Tu es complètement folle. J'ai toujours cru que tu étais le meilleur, que ce concours n'allait être qu'une formalité, que tous ces sacrifices, toutes ces heures de travail acharnées allaient enfin payer. Ton interprétation, ton style, j'étais si sûre. Quand je les ai entendus jouer ici, même, j'ai réalisé quel niveau exceptionnel ils avaient. » Voici mon passage préféré du livre Sabbat Murder. Je l'ai choisi parce qu'on découvre que les mères peuvent trahir leur enfant et que j'ai ressenti de la haine.
6: Bonjour, je m'appelle Eloa et je vais vous présenter un extrait sur Gofas Goslo. Le trafic de drogue, c'est dangereux et illégal. On peut aller en prison. C'est ce que subit Camille et Tommy qui étaient en train

0: de le faire à cause de l'Indien qui oblige les gens comme Camille et Tommy à vendre de la drogue contre de l'argent. L'Indien, c'est le nom de la drogue.
1: Bonjour, je suis Antoine et je vais lire un extrait de Sorry Mom. Je me sens bizarre, je n'ai plus de salive, ma bouche est toute sèche, j'ai... Un long silence s'ensuit. Bizarre comment ? Demande la psy. J'ai du mal à respirer, j'ai l'impression de flotter. Audrey Vernier relit très vite les notes de la séance précédente. Il volait, maintenant il flotte. Est-il possible qu'il soit retourné dans le ventre de sa mère ? J'ai choisi ce passage car c'est mon préféré. Il y a du suspense, de la peur, car il y a trois histoires, trois vies qui se croisent dans une enquête vertigineuse.
2: Bonjour, je suis Anouk et je vais vous lire un extrait de Serial Tattoo. Nous y sommes restés trois nuits et trois jours sans manger, avec un seul bidon d'eau pour nous quatre. On ressent le désespoir et la tristesse des personnages qui sont obligés de se prostituer et de vendre leur corps contre leur gré. En plus, ils sont tatoués et cette situation fait naître un sentiment d'impuissance et de colère chez le lecteur.
3: Super pour ces extraits qui donnent vraiment envie de les lire. Passons au prochain sujet. Dorian, Alix, Blanche et Sarah pour des explications sur le genre littéraire et vont citer des noms d'autrices.
4: Maintenant, cap sur le polar féminin. Dis-moi Alix, sais-tu ce qu'est un polar ?
5: Oui, un polar, c'est un roman policier mettant en scène la police grâce à des enquêtes basées sur le meurtre ou des disparitions. Et d'après babelio.com, un site de recherche de livres en France, il n'y a que 62 polars écrits par des femmes.
6: D'ailleurs, nous allons parler d'autrices qui en ont écrit plusieurs, comme Sylvie Allouche, Marion Brunet, Nathalie Bernard et Danielle Thierry.
7: Mais qui est Sylvie Allouche ?
5: Sylvie Allouche est une écrivaine de romans policiers qui peuvent être lus par tous. Dans ses romans, elle s'inspire de faits réels, comme son livre Tabat Murder, qui a reçu de nombreux prix. Elle écrit depuis 15 ans maintenant et a fait de sa passion son métier.
7: Et Nathalie Bernard est aussi une autrice française de romans policiers et de thrillers historiques. Depuis 1998, avec son premier livre, Né d'entre les morts. Elle a écrit des livres qui ont remporté 6 prix différents, mais elle est aussi chanteuse.
6: Du coup, pour Danielle Thierry, c'est pareil ?
4: Oui, Danielle Thierry a reçu plusieurs prix elle aussi. Elle est la figure incontournable de la scène polar. C'est aussi la première commissaire divisionnaire de l'histoire de la police. Donc Marion Brunet aussi ?
6: Oui, mais pas tout à fait. Marion Brunet est une autrice de polar. Elle est née en 1976. Elle a écrit des romans policiers comme des romans de jeunesse. Elle a reçu de nombreux prix comme le prix Ado en colère en 2015, mais encore le prix UNICEF de littérature jeunesse en 2017 et le prix Aficionados en 2014.
7: D'ailleurs, les livres de ces autrices, on peut les retrouver au CDI du collège.
8: Merci pour ces superbes explications. Et maintenant, nous écoutons le portrait chinois de Sylvie Allouche présenté par Nathan et Tao.
1: Nous avons rencontré Sylvie Allouche le vendredi 5 juin. Nous lui avons proposé un portrait chinois.
9: Un portrait chinois, c'est le fait de rapprocher un objet ou une chose des goûts ou talents d'une personne.
1: Si Sylvie Allouche était musique, elle serait...
9: Trailer, car il y a du suspense comme dans ses romans.
1: Si Sylvie Allouche était des couleurs, elle serait...
9: Le rouge pour représenter le sang et le bleu pour représenter la justice.
1: Si Sylvie Allouche était un plat, elle serait...
9: La paella, car il y a plein d'ingrédients comme dans ses romans.
1: Si Sylvie Allouche était une artiste, elle serait...
9: France Gall, car il joue du piano debout.
1: Si Sylvie Allouche était un objet, elle serait...
9: Un badge de police, car dans ses romans, il y a de la justice.
1: Si Sylvie Allouche était un élément naturel, elle serait...
9: Le brouillard, car il révèle et peut cacher les choses, comme ses romans.
1: Si Sylvie Allouche était une boisson, elle serait...
9: Le café, car c'est intense, stimulant et plein de caractère, comme ses romans.
1: Si Sylvie Allouche était une ville, elle serait...
9: Londres, car la ville est souvent associée à l'univers des détectives et des énigmes, comme dans ses romans.
1: Si Sylvie Allouche était une note de musique, elle serait...
9: Le silence, car dans ses romans, elle veut le faire ressentir.
1: Si Sylvie Allouche était une sensation, elle serait...
9: Le frisson, car le frisson est associé à la peur ou le stress, comme dans ses romans.
3: J'ai adoré votre portrait chinois. Et toi, Rachel, si tu étais une couleur, tu serais laquelle ?
10: Je pense que je serais le bleu, car ça me rappelle la piscine et j'adore me baigner.
3: Merci de nous avoir écoutés. C'est Radio Campus Tours 99.5. C'est ici que s'achève notre émission.
10: C'était les 4B du Collège Le Réflexoire. Vous pouvez maintenant prendre un polar cet été, à la plage ou à la montagne ou à la campagne.

0: Bonjour Sacha.
1: Bonjour Eline, vous écoutez Radio Campus Tours 99.5.
0: Mais on est où là?
1: On est au CDI au collège Le Réflessoir de Bléré avec la classe de 4e E.
0: Ah, je m'en souviens, on était ici la semaine dernière avec l'autrice Sylvie Alouche.
1: On va vous présenter notre émission avec Radio Campus. Mais qu'est-ce qu'on va faire exactement?
0: Alors, nous allons commencer par un jeu de vrai ou faux réalisé par Tom, Auguste et Emilien.
1: Puis, on poursuivra par la présentation d'héroïnes de séries policières ados de différents auteurs par Soléa, Alice, Maëlle et Maria.
0: Ensuite, nous écouterons l'équipe de Clara Di Lasio décrit en détail par Elia, Alice, Maë, Héloïse et Elia.
1: Nous enchaînerons par un temps d'échange suite à la rencontre de Sylvie Alouche, présentée par Capucine, Yanis, Flavio, Nastasia et Sarah.
0: Pour finir, Mia, Rosen, Céleste et Paul ont écrit une scène inspirée des livres de Sylvie Alouche, à la manière d'Edmond Rostand dans Cyrano de Bergerac.
1: C'est parti pour écouter le jeu de Tom et son équipe.
2: Bonjour à tous et à toutes, je m'appelle Tom, bienvenue pour le jeu Question pour un polar. Notre sujet sera Sylvie Alouche. Sylvie n'étant pas présente, nous avons un expert sur Sylvie Alouche, Auguste. Et avec nous, un candidat qui s'appelle Emilien. Alors, Auguste, Emilien, vous allez être en duel, je vais vous citer des affirmations sur Sylvie Alouche. Vous allez devoir répondre le plus rapidement possible. Commençons maintenant, vous êtes prêts?
3: Oui.
4: Oui.
2: Première affirmation. Avant d'écrire, Sylvie Alouche avait travaillé comme comédienne pendant 10 ans.
3: C'est faux, elle n'a jamais travaillé comme comédienne.
2: Auguste, qu'en pensez-vous?
4: Non, elle a travaillé pendant plus de 10 ans en tant que comédienne.
2: C'est une bonne réponse d'Auguste. Seconde affirmation. Sylvie Alouche écrit surtout des romans historiques pour adultes.
3: C'est faux, elle écrit en particulier des romans policiers pour les adolescents et les jeunes adultes.
2: Bonne réponse. Troisième affirmation. Elle a écrit plus de 50 livres.
3: C'est vrai.
2: Est-ce vrai, Auguste?
4: Effectivement.
2: Quatrième affirmation. Sylvie Alouche aime écrire des histoires pleines de suspense.
4: C'est vrai, on le voit dans la série Clara Di Lasio en particulier.
2: C'est exact. Cinquième affirmation. Sylvie Alouche est aussi une photographe.
4: Oui, c'est vrai. Cependant, elle a moins la possibilité de faire des photos en ce moment.
2: Et c'est une bonne réponse d'Auguste. Sixième affirmation. Sylvie Alouche avait travaillé dans le cinéma et le théâtre.
4: C'est vrai.
2: Bonne réponse. Septième affirmation. Sylvie Alouche est née en Algérie.
3: C'est faux, elle est née en France.
2: Auguste, qu'en pensez-vous?
4: Effectivement, elle est née en Algérie, mais elle est partie en France à l'âge de 2 ans pour fuir la guerre.
2: Très bonne réponse. On sent que vous êtes un expert. Avant-dernière question. Elle aime la musique classique.
3: Il me semble que c'est vrai.
2: Bonne réponse d'Emilien. Dernière question. Sylvie Alouche a gagné un prix Polar Jeunesse.
3: Oui, c'est vrai.
2: Bonne réponse. Et voilà la fin de Questions pour un Polar. Merci à Auguste et Emilien. À bientôt pour une nouvelle émission.
0: Merci pour votre jeu de vrai ou faux. Nous en savons plus sur l'autrice maintenant.
1: Nous allons passer au groupe de Soléa, qui nous présentera différentes héroïnes de romans policiers.
5: Clara Di Lasio n'est pas la seule héroïne des romans policiers. Il en existe d'autres et nous allons vous en présenter quelques-unes. Marie-Aude Muraille a écrit une série de romans policiers à l'aide de son frère, Loris. L'héroïne s'appelle Angie Tourniquet. Elle a 12 ans. Elle n'a qu'une mère, Emma, qui est infirmière. Elle habite au Havre et fait l'école à la maison. Angie résout des affaires criminelles avec le capitaine de police Augustin Maupetit et son amie Rosemée. Suite à une course-poursuite en moto, Augustin se retrouve en chaise roulante. Angie et son amie ont lancé une chaîne du crime sur YouTube. Dessus, elles partent de leur théorie sur le tueur à la trappe rêve. Soléa, je te laisse la parole.
6: Je me suis particulièrement intéressée à Daniel Thierry qui a écrit une série de polars pour jeunes adultes dont son héroïne est Olympe. Marin, son père est le capitaine Anthony Marin. Olympe fait ses études en criminologie à Bordeaux. Elle a une certaine complicité avec son père. Olympe est sûre d'elle et a du caractère comme ses parents. Son visage est clair et serein. Elle est aussi enjouée et de caractère spontané.
7: De mon côté, je me suis penchée sur Enola Holmes. Enola Holmes a 11 ans. Elle est la sœur cadette du grand détective Sherlock Holmes et de Mycroft Holmes. Sherlock et Mycroft ont 20 et 27 ans de plus que Enola. La mère des trois disparut le jour des 14 ans d'Enola. Enola a informé ses frères aînés qu'elle ne l'avait pas vue depuis 10 ans. Elle est donc partie à la recherche de sa mère.
1: On peut les remercier pour leur présentation d'héroïne de romans très intéressantes.
0: On continue avec l'équipe d'Elia et leur description de l'équipe d'Ilasio.
8: Clara Dilasio, commissaire de police, elle travaille dans un commissariat du 19e arrondissement de Paris. Elle a grandi à Saint-Malo avec sa sœur Lisa et son frère Vincent qui a disparu quand elle avait 12 ans. Maintenant, elle travaille avec son équipe qui a appris à la connaître. Clara n'est pas une commissaire comme les autres. Elle est franche, maligne, déterminée, courageuse, débrouillarde, toujours attentive aux détails et au bien de son équipe. Et elle ne se refuse jamais un café. Clara a formé Louise dès son arrivée dans le commissariat et font beaucoup équipe ensemble. Dans le livre Go Fast Go Slow, Lilo, la nièce de Clara, appelle Louise pour se rapprocher de sa tante et elles deviennent vite assez proches. L'équipe de Clara qualifie même Lilo de mini Clara. La commissaire n'est pas du genre à s'attacher. Son premier petit ami a même décidé de rompre car il se lassait d'être avec une femme fantôme. Elle passait ses nuits à guetter, errer, relire les dossiers, trop impliquée dans son travail. Un jour, elle avait tissé un lien avec un certain Antoine, mais il avait dû partir à Quantico en Amérique pour aller dans un centre de formation pour se spécialiser. Depuis, ils ne se sont pas revus. J'aime beaucoup ce personnage car elle est très attentive à tout et creuse toutes les pistes possibles. Je pense que l'on peut facilement s'identifier à elle parce qu'elle a un caractère fort, mais peut nous paraître à la fois douce et sensible.
9: Louise Morel est une jeune lieutenant de police qui vient seulement d'arriver quand les quatre adolescents sont enlevés. Louise a été formée par Clara et elles font beaucoup équipe ensemble. Louise est toujours prête à rendre service à sa chef. Elle a même lâché une enquête pour s'occuper de Lilo. Louise est toujours prête à s'infiltrer dans un réseau de prostitution pour sauver une jeune fille. Dans cette enquête, elle va même se prendre un coup de cutter dans l'abdomen. Après cette enquête, elle va donc abandonner la police à cause de ce traumatisme. Mais elle est venue à Saint-Malo aider Lilo avec Vincent. Louise est souvent avec Gauthier et ils vont même finir en couple. Louise est très humaine et je pense que c'est pour ça qu'elle est bien aimée.
10: Clément Massard, dans le même bureau que Louise et Gauthier, marié avec un enfant, il a de l'expérience, un esprit de synthèse ultra rapide, un instinct qui lui fait rarement à défaut. Les pistes, il les trouve. 4 ans sans véritable congé. Il était au bout du rouleau. Il connaît bien Clara et ses mouvements d'humeur. Il est un bon flic qui ne laisse rien au hasard. Il fait son boulot, c'est tout. Quand il veut des éléments pour faire ses enquêtes, il cherche pendant des heures pour avoir les preuves, pour les donner à Clara et son équipe. J'aime bien ce personnage car il est sympathique, il est méticuleux, il cherche vraiment de bonnes informations pour aider le commissariat.
11: Nathan, l'informaticien du groupe, cherche des informations sur son ordinateur. C'est un pro dans son domaine. On peut compter sur lui pour trouver des preuves et donner des éléments pour faire avancer l'enquête. Il fait souvent des heures sup au labo ou au commissariat. Il attend les ordres de Clara, la commissaire, pour commencer son travail. Il connaît Clara depuis longtemps. Il l'aide depuis son arrivée dans le commissariat pour surmonter ses dures épreuves. Nathan est adoré par tout le monde, malgré le fait que ce soit le plus vieux de la bande. J'aime bien ce personnage car il aide beaucoup dans les enquêtes, même si ce n'est jamais le héros dans les livres. J'aime bien sa façon de travailler. Il lâche rien, quitte à faire des heures sup.
12: Gauthier est un homme baraqué. Il vient d'arriver dans le commissariat pour remplacer Lucas. Il rêvait de rentrer dans le raid, mais à cause de son vertige, il n'a pas été retenu. Puis un jour, il est monté sur un toit pour regarder le mot que Louise avait laissé. Demain, au château, on est 6. Anya, Tatou, 64, Lépique, Dange. Gauthier passe du temps avec Louise. Ils font de la boxe ensemble. Il s'est pris une balle en raccompagnant Louise chez elle. Pendant leur séance, Gauthier se confie à Louise. Gauthier me semble être sympathique car il est sur les terrains et il cherche à approfondir ses recherches.
0: Waouh, j'ai adoré votre description. Je peux même les imaginer devant moi.
1: On peut poursuivre avec le groupe de Capucine qui discutera de l'autrice.
13: Vendredi 5 juin, nous avons accueilli Sylvie Alouche au collège de Bléré, plus précisément au CDI. Nous avons beaucoup parlé avec elle et de ses livres. Et si on y discutait ensemble ?
14: Alors, de quoi vous vous souvenez sur Sylvie Alouche ?
15: Je me souviens qu'elle est née en Algérie.
13: Mais savez-vous pourquoi elle est venue en France ?
16: Quand elle avait 2 ans, il y a eu la guerre en Algérie, c'est pour ça qu'elle est venue en France, donc elle n'a pas de souvenirs de l'Algérie.
17: En arrivant en France, elle a commencé ses études en se dirigeant vers le théâtre.
16: Oui, elle a commencé le théâtre à 17 ans et elle adorait ça.
13: Et elle aimait tellement le théâtre qu'une fois, elle a failli rater son bac à cause d'une répétition.
14: Elle a ensuite arrêté le théâtre pour la photographie et l'écriture.
15: Elle écrit encore des livres aujourd'hui, qui sont pour la plupart des livres romans policiers.
17: Elle écrit aussi des livres pour enfants, mais elle en écrit moins que des livres policiers. Elle fait toujours de la photographie.
16: Généralement, elle prend 9 mois pour écrire ses livres.
13: Pour ses livres, elle les écrit sur un carnet. Elle arrête à la 40e page, puis elle continue sur un ordinateur.
14: De quoi s'inspire Sylvie Alouche pour ses livres ?
13: Il me semble qu'elle s'inspire de faits réels dans les journaux et va même des fois voir la police pour savoir ce qu'il s'est passé dernièrement.
15: Dans ses romans policiers, elle parle très souvent d'harcèlement et de cyberharcèlement, de trafic de drogue et d'humains. Par exemple, quelques-uns de ses livres parlent de ça. Snap Killer ou Serial Tattoo.
17: Elle ne fait pas que des romans de grand format, elle fait des livres avec l'édition Court Toujours, comme par exemple La fille au fond du canal.
16: Comment avez-vous trouvé la venue de Sylvie Alouche ?
17: J'ai bien aimé sa venue car j'adore ses livres.
13: Moi, j'ai trouvé sa venue assez bien car nous avons beaucoup parlé.
15: Ce que j'ai préféré, c'est quand on a posé les questions.
14: Moi, ce que j'ai préféré, c'est quand j'ai présenté mon affiche à Sylvie Alouche.
17: Et toi, Sarah, tu en as pensé quoi de sa venue ?
16: J'ai bien aimé sa venue car on a pu échanger avec elle et j'ai bien aimé faire la scénette.
13: Mais sinon, quel est votre livre préféré de la série Clara Di Lasio ? Le mien était Serial Tattoo car c'est très détaillé.
16: J'ai adoré Snap Killer car ça parle du harcèlement et c'est un sujet que j'aime bien.
14: Moi, j'ai bien aimé Snap Killer car il montre ce que le harcèlement peut faire.
15: Pour ma part, c'est Go Fast, Go Slow.
17: Moi, mon livre préféré est Brother.
0: Bon compte rendu de cette rencontre, on vous félicite. Pour finir l'émission, Mia et son équipe ont écrit une scène et vont vous la présenter.
18: On pouvait dire odieux bien des choses en somme, en variant les thèmes par exemple, tenez.
19: Meurtrier. Elliot tue Gabriel et lui fait voir le ciel. L'a pendue par les pieds après l'avoir frappée.
20: Harcèlement. Garance, à cause des photos, s'est jetée dans un métro. Elle n'en a jamais parlé et a fini par plonger.
21: Séquestration. Enfermée dans le cube noir. Le jour, ils ne peuvent plus voir. Ils sont coincés, affamés. La nourriture est droguée.
22: Manipulation. Sa mère était élitiste. Elle le voyait grand pianiste. Matisse ne jouait pas le jeu. Elle a commis un crime affreux.
23: Trahison. Ces deux-là sont amoureux. Tommy joue un mauvais jeu, Camille finit en prison et accouche d'un nourrisson.
24: Trafic humain, elle était née au Niger et allait vivre en enfer. Elle arrive au bois de Vincennes, son cœur se remplit de haine.
19: Mensonge. Un corps trouvé dans une poubelle, un enfant acheté à Bruxelles. Comme la plupart des ados, Jules était mal dans sa peau.
24: Siri Di Lasio, elle résout les faits divers. C'est une sacrée commissaire. Elle enquête avec sa team pour élucider les crimes. Elle réussit avec brio cette fameuse Clara Di Lasio.
1: Merci pour votre scène. On a devant nous de futurs écrivains talentueux. L'émission touche à sa fin. On espère que cette émission vous aura donné envie de lire des polars, n'est-ce pas Eline ?
0: Oui, d'ailleurs tous les polars présentés sont au CDI.
1: À bientôt sur
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1: Aujourd'hui, émission dans le CDI du collège de Bléré avec les 4e A.
0: Mais pourquoi est-on là ?
1: Eh bien, dans le cadre de nos heures de vie de classe, les 4e A, on a eu la chance de travailler sur le projet Travail au féminin.
0: C'est quoi ce projet ?
1: Travail au féminin, ça nous a permis de découvrir des femmes pionnières et des femmes de science.
0: On a eu la chance de rencontrer deux femmes de justice, une avocate et une substitut du procureur.
1: D'ailleurs, Arthur, Octave et Louise sont là pour vous parler des femmes de justice que nous avons rencontrées.
2: Salut Louise et Octave.
3: Salut Arthur.
2: Vous vous souvenez de ce qui s'est passé le 12 et le 20 mars 2026 ?
3: Tout à fait. Nous avons reçu deux femmes qui travaillent dans le droit. C'était très intéressant.
4: Oui, on leur a posé beaucoup de questions. Ça s'est déroulé dans le CDI du collège de l'Histoire à Bléré.
2: Il me semble que c'était pour notre projet Travail au féminin.
3: L'avocate devait défendre ses accusés et des victimes. Elle peut choisir ses clients. Quant à la procureure, elle défend l'ordre public et les lois. Je me souviens que la procureure que nous avons reçue avait beaucoup de travail, 8 à 10 heures par jour, même le week-end.
4: Elle a travaillé peut-être beaucoup, mais elle gagne entre 3 000 et 5 000 euros.
2: Malgré tout, les études sont très compliquées et longues. Notre procureur a étudié pendant 3 ans à Bordeaux, dans l'école de la magistrature, après un master de droit et de nombreux stages.
3: L'avocate aussi avait de longues études à effectuer. 5 ans à la faculté des droits de Tours avant d'intégrer une école d'avocats.
4: Elle nous a dit que 58% des avocats sont des femmes et qu'il y a 60% des femmes qui sont substituts du procureur. Enfin, un métier qui était pendant longtemps masculin avant 1862. Cette année-là, il y a eu la première avocate au monde.
2: Moi, plus tard, je ne serai pas avocat. Ça demande trop de travail, ça m'écraserait.
3: Tu vas finir en guacamole.
0: Merci beaucoup Arthur, Louise et Octave.
1: Et maintenant, passons à un autre sujet important de ce projet. Les femmes pionnières, et plus particulièrement des aviatrices et des pilotes.
0: Et toi, est-ce que tu connais une aviatrice pionnière ?
1: Je crois qu'il y a Thérèse Pelletier, non ?
0: Moi, je sais pas, mais demandons à Charlie, Anouk et Emma qui vont tout nous expliquer.
5: Bonjour, on a choisi de vous présenter un métier particulier. Le métier de pilote, et pas n'importe lequel. Pilote d'avion ? Et de Formule 1.
6: Sachez que, chez Air France, en 2026, il y a 45% de femmes salariées, mais il n'y a que 9% de femmes pilotes. Cherchez l'erreur.
7: Et pourtant, en septembre 1908, Thérèse Pelletier est la première femme à avoir piloté.
5: C'était sur 200 mètres, mais bon, c'était un vol quand même.
7: Pour l'époque, c'est quand même un exploit. Alors les mecs, c'est qui les meilleurs ?
6: Par contre, en Formule 1, c'est pas la même histoire. Aujourd'hui, il y a zéro, mais alors vraiment aucune femme pilote de Formule 1.
5: Sérieux ? Vous trouvez ça normal ? En 1958, en Italie, Maria Teresa De Filippi participe au Grand Prix de Monaco, au volant d'une Maserati.
7: Vous voyez, on s'y connaît aussi en voiture, on parle pas que maquillage.
6: Tout a commencé par un pauvre défi avec ses frères. Au final, ça lui a plu et elle a décidé de continuer.
5: Ses collègues masculins la prenaient de haut, avant de découvrir qu'elle a un vrai talent.
7: Malheureusement, ces deux femmes ont arrêté leur carrière parce qu'elles ont chacune perdu un ami proche dans ce métier.
6: Contrairement à certains hommes, les femmes n'auraient-elles pas plus de...
8: sensibilité ?
1: Merci beaucoup. En tout cas, moi j'aurais pas aimé être pilote de Formule 1 à l'époque. Ça devait faire super peur.
0: Tu aurais peut-être préféré être polytechnicienne.
1: C'est quoi une polytechnicienne ?
0: Valentin, Cassandra et Lola vont nous l'expliquer.
9: Bonjour.
10: Avez-vous déjà entendu parler d'Anne Chopinet ?
9: C'est la première femme polytechnicienne. Elle est née le 12 septembre 1953 à Paris.
11: Anne Chopinet a grandi dans une famille de 6 enfants, dont le père est un ingénieur et le grand-père polytechnicien.
10: Nous allons vous parler de ses études. Mais tout d'abord, qu'est-ce que Polytechnique ?
11: Polytechnique, c'est ce qui enseigne la science et la technique.
9: Il y a une école polytechnique à Paris, là où Anne Chopinet a étudié en 1972.
10: Elle a étudié à Jules Ferry pour ses études secondaires. Ensuite, elle a été admise au lycée Condorcet pour entrer dans une classe préparatoire.
11: L'école polytechnique est couramment appelée X. Les locaux sont situés à Palaiseau, à côté de Paris. On y forme des ingénieurs.
9: C'est une école militaire dirigée à sa fondation par le ministre de la guerre.
10: Au fait, connaissez-vous la première femme ministre de la Défense ?
11: Elle s'appelle Michèle Alliot-Marie. Elle était ministre seulement en 2002.
9: Après, il n'y en a eu que trois autres, dont Catherine Vautrin, celle d'aujourd'hui.
10: Pour finir, Anne Chopinet a intégré l'École supérieure des mines de Paris. Elle a fait une grande carrière scientifique.
9: Au cours de sa carrière, elle s'est aussi investie dans une association qui distribue des bourses à des étudiantes méritantes pour faire des études scientifiques.
1: Merci beaucoup. Finalement, je crois que ni la Formule 1, ni la polytechnicienne ne m'irait.
0: Mais tu n'aimes rien ?
1: Mais si !
0: Bon, au pire, on va voir les femmes pionnières numériques, si ça te plaît plus.
1: Mais oui, c'est vrai. Que Silas, Daisy et Juliette devaient nous les présenter.
8: Bonjour tout le monde. Aujourd'hui, on retourne dans le temps à la manière de la nuit au musée. Mon encyclopédie a pris vie. Je me retrouve nez à nez avec deux grandes femmes scientifiques. Présentez-vous.
12: Bonjour, je m'appelle Catherine Johansson et je suis née le 26 août 1918.
13: Bonjour, moi je suis Ada Lovelace. Je suis née le 10 décembre 1815 à Londres. Je suis la fille d'un célèbre poète, Gordon Byron.
8: Qu'avez-vous fait d'important dans votre vie ?
12: J'ai aidé à faire des calculs pour des vols spatiaux importants de la NASA.
13: J'ai inventé le premier programme informatique.
8: En quelle année avez-vous fait ça ?
12: De 1953 à 1986.
13: En 1842.
8: Est-ce que c'était compliqué de faire votre métier vu que vous étiez des femmes ?
13: Au début, c'était compliqué, mais au fil des années, on commence à avoir plus de visibilité.
8: Avez-vous fait des études ? Si oui, lesquelles ?
12: J'ai eu mon diplôme d'école secondaire à 14 ans et j'ai intégré l'université de l'État aux États-Unis.
13: J'ai étudié la science et la musique malgré ma santé fragile, qui m'a fait décéder à 36 ans.
8: Catherine, qu'est-ce qui vous a le plus marqué dans votre métier ?
12: À la NASA, on était un groupe de calculatrices noires à l'écart des blancs. On subissait de la ségrégation raciale. On était invisibles, personne ne s'occupait de nous. Personne ne parlait de nous, personne ne nous calculait. C'était très dur, mais je me suis battue.
8: Combien de temps avez-vous vécu, Catherine ?
12: J'ai vécu 101 ans.
0: Merci à tous les trois.
1: Cette fois, ça faisait moins peur.
0: Qu'est-ce que tu dirais d'un historique sur les femmes pionnières ?
1: Ça tombe bien, Léna, Nouna et Tadé nous en ont préparé un.
14: Salut Léna, ça va ?
15: Oui, mais là j'ai un problème. Il faut que je fasse un historique sur les premières femmes scientifiques, mais j'ai pas d'idée.
14: Si tu veux, j'en connais une, c'est Hypatie.
15: Hypatie ? C'est quoi ça ? C'est un nom bizarre.
14: Ouais, son nom est un peu loufoque, mais elle c'est un modèle pour beaucoup. C'est une philosophe, la première femme pionnière.
15: Elle fait quoi ?
14: Elle est mathématicienne et aussi astronome.
15: Oh, ok, mais pourquoi elle ?
14: Bah déjà, elle est née entre 355 et 370 à Alexandrie, en Égypte.
15: Comment a-t-elle fait des mathématiques ? Parce que pour une femme, ça ne devait pas être facile à cette époque-ci.
14: T'as raison, mais rappelle-toi, elle est née en Égypte. Là-bas, il y avait des scientifiques de toutes les régions de la Méditerranée. Cela donnait beaucoup de liberté aux femmes, contrairement aux territoires où les femmes ne pouvaient pas étudier. De plus, elle a surtout eu la chance d'avoir un père directeur d'une école de sciences qui laisse enseigner les mathématiques.
15: Mais c'est trop bien !
14: Eh ouais.
15: Bah merci pour l'idée, je pense que ça va le faire. Et tu en as d'autres comme ça ?
14: Ouais, bien sûr, il y a Trotula de Salerne.
15: Pourquoi elles ont toutes des prénoms bizarres comme ça ?
14: Elle est née à Salerne, comme son nom l'indique. C'est une ville en Italie et elle a vécu entre 1050 et 1097.
15: Ah, ok. Et c'était quoi son travail ?
14: Elle était gynécologue. C'était une femme d'exception qui était très appréciée. Si tu veux, il y a aussi une chirurgienne comme Suzanne Gross.
15: Ah, et elle vient d'où ?
14: Bah, elle est née le 19 janvier 1878 dans une famille bourgeoise. Elle a fait la faculté de médecine à Paris et a très bien réussi ses études. Quand la Première Guerre mondiale a éclaté, elle s'est formée à la chirurgie réparatrice pour opérer les soldats qu'on surnommait les gueules cassées. Elle a aussi participé au mouvement féministe qui consistait à faire la grève des impôts pour que le droit de vote soit autorisé pour les femmes, ce qui fut le cas seulement en 1944. Elle a aussi opéré des résistants et des juifs pour les rendre méconnaissables aux yeux des agents de la Gestapo.
15: Oh, waouh, elles sont vraiment géniales, nos femmes pionnières. Merci de me les avoir fait découvrir. Je ne les connaissais pas.
0: Merci pour cet historique intéressant.
1: Et place à la dernière chronique de cette émission. Un petit quiz de Deyane, Antonin, Kaylan et Charlie.
16: Bonjour à tous, je suis Deyane et bienvenue dans le grand quiz de 4e. Aujourd'hui, au programme, un fantastique jeu radio. Nos participants, la crème de la crème, les plus grands génies que la Terre ait connus, Kaylan et Antonin. Acclamez-les bien fort. Et maintenant, passons aux questions. Première question. Combien de prix Nobel a obtenu Marie Curie pour ses travaux sur la radioactivité? Aucun, un, deux ou trois? Oui, Antonin?
17: Trois prix Nobel, je crois.
16: Et non, mauvaise réponse. Une idée, Kaelan?
18: Je dirais deux prix Nobel.
16: Et oui, bonne réponse. Une petite description, Charlie?
19: Effectivement, en 1903, Marie Curie obtient un prix Nobel de physique et en 1911, un prix Nobel de chimie pour ses travaux sur la radioactivité. Mais malheureusement, elle décède d'un cancer lié à ses recherches à l'âge de 66 ans.
16: Très bien, passons à la deuxième question. En quelle année Anne Chopinet entre-t-elle à l'école de Polytechnique? En 1923, en 1986 ou en 1972? Vous avez la réponse, Kaelan?
18: En 1986.
16: Et non, c'est la mauvaise réponse. Une idée, Antonin?
17: En 1972, je pense.
16: Mais oui, bravo, Antonin. Quelque chose à rajouter, Charlie?
19: Eh oui, en 1972, Anne Chopinet rejoint l'école Polytechnique et par la suite, elle deviendra ingénieure du corps des mines, puis travaillera 4 ans au ministère de l'Industrie, 4 autres à celui du budget et enchaînera par la suite de nombreux postes importants.
16: Merci pour cette fine description. Question suivante. Quel était le titre de noblesse de l'informaticienne Ada Lovelace? Princesse, impératrice, baronne ou comtesse? Kaelan?
18: Elle était comtesse.
16: Mais oui, quel talent! C'est la bonne réponse. Charlie, une précision?
19: Effectivement, Ada Lovelace, née en 1915 à Londres, venait d'une famille noble et avait le titre de comtesse. Elle est principalement connue pour avoir conçu le premier programme informatique publié.
16: Très bien, merci beaucoup. Prochaine question. À quelle date Claudie Aigneret décolle-t-elle dans l'espace pour la première fois? 17 janvier 1914, 17 août 1996, 27 juillet 1997 ou 21 juin 1953? Antonin?
17: 27 juillet 1997, je crois.
16: Non, c'est une mauvaise réponse. Kaelan?
18: C'est le 17 août 1996.
16: Eh oui, bravo. Charlie?
19: Oui, le 17 août 1996, Claudie Aigneret décolle pour la première fois dans l'espace. Et aujourd'hui, enfin, plus de 25 ans après, une autre Française lui succède, Sophie Adenau.
16: Oh, c'est quand même un sacré voyage. Passons à la question suivante. Quel est le surnom de l'école polytechnique? L'X, l'école militaire, la grande école ou l'école Z? Kaelan?
18: L'école militaire.
16: Non. Antonin, une réponse?
17: À la grande école.
16: Mais non, c'est une mauvaise réponse. Charlie, quelle est la réponse?
19: Le surnom de l'école polytechnique est X, un surnom bien étrange pour une des meilleures écoles au monde.
16: Très bien, sixième question. Quelle activité Eddie Lamar pratiquait-elle en dehors de la science? Le cinéma, la cuisine, l'art ou le sport? Kaelan?
18: Le cinéma.
16: Wow, quelle rapidité! Et c'est la bonne réponse. Charlie?
19: Bien sûr, Eddie Lamar, en plus d'être une grande scientifique spécialisée dans la télécommunication, avait de plus une carrière cinématographique. Elle devait avoir un sacré emploi du temps.
16: Je n'en doute pas. Mais dès maintenant, passons à la question suivante. Où travaillait la mathématicienne Catherine Johnson? À la NASA, au gouvernement américain, à l'INSMI ou à l'EMS? Antonin?
17: À la NASA.
16: Mais oui, c'est la bonne réponse. Charlie, pouvez-vous nous en dire plus?
19: Effectivement, Johnson a travaillé pour la NASA de 1958 à 1986.
16: Très bien. Passons à la huitième et dernière question. Comment s'appelait la première femme mathématicienne? Cléopâtre, Hypatie, Néfertari ou Naïmé? Kaelan?
18: Je dirais Néfertari.
16: Non, c'est la mauvaise réponse. Antonin?
17: Je crois que c'est Hypatie.
16: Eh oui, c'est la bonne réponse, Antonin. Charlie?
19: Effectivement, Hypatie est la première mathématicienne de l'histoire. Celle-ci vivait en Égypte à l'époque de l'Antiquité, une époque très difficile pour les femmes scientifiques.
16: Bien, merci. C'était la dernière question. Et le gagnant de ce quiz avec 4 points est Kaelan. Et il gagne absolument rien. Bravo à lui. Bien, merci de nous avoir suivis dans ce quiz. Nous espérons que vous avez appris des choses grâce à ce quiz. Au revoir et passez une bonne journée.
0: Merci beaucoup, c'était super intéressant.
1: C'est déjà la fin de cette émission. Nous avons appris beaucoup, alors arrêtons de dire que les sciences sont un domaine masculin.
0: D'ailleurs, beaucoup de livres sur ce sujet sont disponibles au CDI, notamment « Femmes militantes » et « Femmes de sciences ».
1: Il est l'heure pour nous de rendre l'antenne. Merci à Radio Campus et au 4e A pour toutes vos chroniques.
0: À très bientôt.

0: Salut Monica Rose.
1: Salut Noah.
0: Mais dites donc, les gens ne sont pas encore habitués à nous écouter nos voix. Faudrait peut-être qu'on se présente.
1: Bah aujourd'hui, on est une classe de 3e C du collège Les Réflessoires à Bléré qui va nous présenter des chroniques sur les figures féminines.
0: Mais de quoi vous parlez ces chroniques ?
1: La première chronique sera sur l'historique de l'évolution du droit des femmes. En parlant d'évolution, on est aussi sur les métiers, comme les femmes journalistes, qui sera aussi un sujet abordé.
0: La troisième chronique, ce sera sur le procès de Bobigny, un procès qui a beaucoup fait parler. Et la dernière chronique, ce sera sur la répression des droits des femmes en Iran.
1: Et c'est parti pour écouter la chronique sur l'historique des droits des femmes, présentée par Nathan, Evan et Ryan.
2: Aujourd'hui, il est temps d'aller explorer le passé, avec mes deux camarades Ryan et Nathan. Nous allons découvrir l'évolution des droits des femmes dans la société française. Mais quel est le déclencheur ?
3: Moi j'ai la réponse, permets-tu que je la donne ? C'est une très bonne question que tu nous poses, car le premier déclencheur des droits des femmes dans la société française, je crois que c'est la DDFC, écrite en 1789 par Olympe de Gouges.
4: Mais non, c'est pas en 1789, mais en 1791 que la DDFC a été écrite. La DDFC signifie la Déclaration des droits de la femme et de la citoyenne. C'était une bonne idée qui n'a pas été retenue malheureusement.
2: Ok les gars, maintenant on va voir si vous avez appris votre leçon. Quelle est la loi qui a malmené la vie des femmes après la Première Guerre mondiale ?
4: Moi, je sais. C'est la loi qui a interdit l'avortement en 1920.
3: Et oui, après la Première Guerre mondiale, il y a tellement de morts que le gouvernement invente ce prétexte pour empêcher les avortements et repeupler la France.
2: Après ça, il a fallu attendre des années avant la légalisation de l'avortement. Et vous savez pourquoi ?
4: Ce qui a aidé, c'est le procès de Bobigny en 1972, dont les filles vont nous parler tout à l'heure.
3: C'est vrai, il a fallu beaucoup de temps et de drames pour que la loi change.
2: Maintenant, on va parler d'un sujet plus léger, le port du pantalon.
3: Bah ouais, car pendant longtemps, la loi a interdit aux femmes de porter un pantalon.
2: Oh les pauvres, elles devaient avoir chaud.
4: Et vous allez rire, hein, parce que le code pénal n'a été actualisé que depuis 2012. Il était temps.
3: Et on ne parle même pas de l'égalité salariale, car les femmes touchent 14% de moins que les hommes pour le même temps de travail. Et en ce moment, pas il y a 50 ans.
2: Ah bah d'accord.
0: Alors, t'en as pensé quoi ?
1: Franchement, c'était super. J'en ai beaucoup appris. Tu le savais, toi, que le port du pantalon a été retiré dans la loi en 2012 ?
0: Bah figure-toi que pas du tout, je me coucherai moins bête ce soir. Maintenant, au tour d'Anaïs, Clémentine et Daniel de nous faire écouter leur chronique sur les femmes journalistes.
1: Allez, à tout de suite.
5: Bonjour, je suis Anaïs.
6: Et moi, je suis Daniel.
7: Et moi, Clémentine.
5: Aujourd'hui, nous ne vous parlons pas en tant qu'élèves, mais en tant que journalistes.
6: Maintenant, le sujet de ce podcast sera sur la présentation de deux femmes journalistes.
7: Nous sommes deux filles et un garçon, mais il faut savoir que pendant très longtemps, le journalisme était réservé aux hommes.
5: Pourtant, en France, il y a une femme qui s'est imposée comme journaliste, et c'est Françoise Giroud.
6: Mais Anaïs, qui est cette Françoise Giroud ?
5: Françoise Giroud était une journaliste, écrivaine et femme politique. Elle a même été agent de liaison dans la résistance pendant la Seconde Guerre mondiale. Elle a été arrêtée par la Gestapo sur dénonciation et a été incarcérée de mars à juin 1944. Au sorti de la guerre, elle est engagée comme directrice de la rédaction du nouveau magazine Elle, qui se veut moderne et féministe. Mais ce qui est important, c'est qu'elle fonde l'Express avec Jean-Jacques Servan-Schreiber. Ils le dirigeront tous les deux.
6: Mais pourquoi cette femme est-elle connue, Anaïs ?
5: Elle n'a pas été seulement journaliste, ce qui était mal vu à l'époque. C'était une femme politique. En 1974, elle est nommée secrétaire d'État chargée de la condition féminine, sous la présidence de Valérie Giscard d'Estaing. Et elle est devenue secrétaire d'État à la culture. C'était une femme engagée.
6: Et maintenant, Clémentine va nous présenter une autre femme engagée. Dis, Clémentine, quelle femme vas-tu nous présenter ?
7: Je vais vous parler d'Anna Politkovskaya, une journaliste russe qui a été assassinée en 2006. Et devinez qui était le président de la Russie ? C'était Vladimir Poutine. Elle voulait vraiment défendre les droits humains bafoués en Russie et surtout la liberté d'expression et la liberté de la presse. Elle est prête à tout pour faire connaître la vérité sur le régime de Poutine. Avec son mari, Alexander Politkovsky, elle crée un journal indépendant, Novaya Gazeta. Ils vont ouvertement critiquer le gouvernement russe. Malheureusement, elle a payé de sa vie ce lourd combat. Elle a été tuée le jour de l'anniversaire de Vladimir Poutine, par le FSB. C'était une sorte de cadeau. On lui offrait la vie d'une opposante.
6: Heureusement, aujourd'hui, son travail est reconnu dans le monde entier. On espère vraiment qu'un jour, la justice lui sera faite pour la qualité de son combat.
1: C'était super, ça m'a carrément donné envie de devenir une journaliste engagée.
0: Mais ouais, de ouf.
1: En parlant de journaliste, il y en avait beaucoup au procès de Bobigny.
0: Ah bon ? Il a été médiatisé ce procès ?
1: Eh ben on va le découvrir avec la chronique de Eva, Chloé et Mélia. T'as intérêt à tout retenir, hein ?
8: Hé les filles, j'ai entendu parler de Gisèle Halimi, mais je vois pas qui c'est, et vous ?
9: Attends, tu en as jamais entendu parler ? C'était une avocate qui a été super connue, surtout avec le procès de Bobigny. Il y a même eu un film sur ce procès, tu ne le connais pas ?
8: Bah non, raconte-moi, ça m'intéresse.
9: Le procès a eu lieu en 1972. Marie-Claire Chevalier a été accusée d'avoir avorté clandestinement après avoir été violée. Une faiseuse d'anges et sa mère ont aussi été accusées de l'avoir aidée. Et Gisèle Halimi était son avocate. Elle a choisi de soutenir Marie-Claire et sa mère car elle pensait que ce procès pouvait être historique et permettre de changer la loi.
8: Mais quelle loi ?
10: Bah, la loi Veil. La loi de l'IVG de Simone Veil, tu la connais ?
8: J'ai jamais entendu parler.
10: Eh bien, Simone Veil est une femme politique. Une des seules à cette époque d'ailleurs. Parmi les différents rôles qu'elle a tenus, c'est en étant ministre de la Santé qu'elle s'est battue quotidiennement face aux injures et aux menaces pour le droit à l'avortement. On se souvient d'elle face à des députés, des hommes, sur un sujet concernant les femmes. La loi est votée grâce à son abnégation. Enfin, les femmes étaient écoutées. Depuis peu, l'IVG est inscrit dans la Constitution. Cependant, il faut rester vigilante car pour les femmes, aucun droit n'est acquis.
8: Bah écoutez les filles, merci de m'avoir raconté tout ça. Le droit des femmes est intéressant à connaître.
1: Alors, coup surprise, c'était quand le procès de Bobigny ?
0: Ça s'est passé en 1972.
1: Et qu'est-ce qui s'est passé ?
0: C'est Marie-Claire Chevalier qui est accusée d'avortement clandestin.
1: Ok, c'est bon, j'arrête. Je vois que t'as bien écouté.
0: T'as vu la dernière actu ? Marjane Satrapi, une écrivaine franco-iranienne, est décédée la semaine dernière.
1: Oui, ça m'a beaucoup touchée. C'était une écrivaine très engagée.
0: Mais sur quoi exactement ?
1: Eh ben on va le découvrir tout de suite avec la chronique de Maëlle, Charlie et Salomé.
11: Tout d'abord, toute l'équipe souhaitons rendre un hommage à Marjane Satrapi, décédée le vendredi 4 juin 2026, en vous présentant cette femme engagée.
12: Marjane Satrapi est une artiste, autrice de bandes dessinées à succès, scénariste et réalisatrice franco-iranienne. Née en 1969, elle traverse la révolution iranienne. La chute du Shah et l'arrivée au pouvoir des islamistes la touchent profondément. Elle décide, après sa fuite en France en 1994, de dédier sa vie à lutter pour le droit des femmes en Iran, via notamment sa BD Persepolis, que nous possédons ici au CDI, que je vous invite aussi à lire.
13: Ce livre s'est vendu à plusieurs millions d'exemplaires. C'est aux États-Unis que Persepolis s'est le plus vendu, car il est obligatoire dans certains établissements scolaires. En France, c'est un succès de librairie. Il a même été adapté en film d'animation en 2003. En Iran, il s'est beaucoup vendu de manière clandestine, en cachant les livres sous des fausses couvertures.
12: Marjane Satrapi est affiliée au mouvement Femmes, Vie, Liberté. Ce mouvement désire la séparation de la religion et de l'État, ainsi que l'élimination des discriminations sexuelles et sexistes, et surtout l'élargissement de la liberté d'expression pour les femmes oppressées et étouffées.
11: Le 8 avril 2023, Marjane Satrapi et des militantes ont dansé devant l'ambassade d'Iran à Paris en soutien aux femmes de Téhéran qui elles-mêmes avaient dansé et ont été arrêtées et forcées de faire des aveux télévisés en portant le voile.
13: Marjane Satrapi.
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23: Il est 16h sur Radio Campus Tour 99.5 et vous écoutez l'émission Sortez. Je suis comme toujours Lola et je suis avec Elio ainsi que Layuela.
24: Bonjour.
25: Bonjour.
23: Aujourd'hui, nous avons le plaisir de recevoir Soufiane Chouyak, éducateur sportive au Chuyokan Dojo, un club de karaté basé à Jouy-les-Tours. Bonjour.
26: Bonjour tout le monde.
23: Pouvez-vous vous présenter et présenter votre rôle au sein de la structure ?
3: Alors du coup, comme le disait Lola, Soufiane Chouillac, éducateur sportif au club de karaté de Joué-les-Tours, ceinture noire deuxième dan, donc j'interviens sur le club, surtout public, en karaté, en préparation physique aussi également. Donc concernant les publics, ça va de des bébés, c'est-à-dire à 3 ans et demi, jusqu'à senior plus à 75 ans, le doyen du club à 75 ans, c'est ça. Donc on intervient sur toute tranche d'âge, que ce soit du loisir à la compétition de haut niveau, aux personnes qui sont dans une recherche d'entretien corporel pour justement la préparation physique.
23: Est-ce que vous pouvez faire une présentation globale du karaté ?
3: Alors le karaté, pour ceux qui ne connaissent pas, c'est un art martial né à Okinawa, qui a pour but la défense au premier lieu. C'est un art martial qui regroupe plusieurs disciplines justement en interne, pour ceux qui connaissent, que ce soit le kion, c'est-à-dire des séries de techniques en ligne sur plusieurs directions. C'est un peu, pour ceux qui s'intéressent à d'autres sports de combat, un peu comme le shadow boxing en boxe ou dans d'autres sports un peu plus pugilistiques. On a aussi le kata, qui est aussi une discipline de compétition. Le kata, c'est une sorte de combat imaginaire contre plusieurs adversaires. Il y en a 26 en karaté Shotokan. Donc le karaté Shotokan, c'est le style que l'on pratique sur Joué-les-Tours. Il y a plusieurs styles. Et il y a la finalité, entre guillemets, de cet art martial, qui est le combat, le kumite, appelé en japonais. Il y a une approche traditionnelle, très conventionnelle, également un peu plus martiale que le karaté sportif qu'on peut trouver de plus en plus dans les clubs et en compétition. Le karaté sportif, c'est un peu comme ce que vous avez vu aux Jeux Olympiques. C'est des combats à points, d'accord, qui vont se pratiquer à la touche. Une technique de poing rapporte un point, que ce soit à la tête ou au corps. Une technique de jambe au corps va rapporter 2 points. Et une technique de jambe à la tête va rapporter 3 points. Les balayages vont aussi rapporter 3 points. Et voilà.
23: Et à quel âge avez-vous eu votre premier contact avec le karaté ?
3: Alors, j'ai commencé le karaté aux alentours de 7 ou 8 ans, si je ne dis pas de bêtises. Pour l'anecdote, c'était une punition de ma maman. parce que j'étais assez turbulent, je faisais du football à la base, et je ne me comportais pas très bien. Ce qui m'a valu, j'étais assez hyperactif, ce qui m'a valu de me casser le bras au football. Ma maman a dit « stop le football ». Et on va aller te canaliser un petit peu, tu vas aller au karaté. Donc j'ai découvert le karaté, je n'ai pas accroché tout de suite. Mais on va dire que ça a continué si je suis là pour en parler aujourd'hui, quoi.
23: Et à quel moment avez-vous décidé de devenir éducateur sportif ? Qu'est-ce qui vous a motivé ?
3: Alors, j'ai toujours aimé enseigner quoi que ce soit aux gens. J'ai toujours aimé être entre guillemets acteur de l'apprentissage des gens autour de moi. L'idée de me professionnaliser dans la filière sportive m'est venue depuis pas mal d'années. C'était même au lycée que j'avais pensé à devenir éducateur sportif, en tout cas en karaté, parce que c'est ce que je connaissais en termes de discipline sportive. J'avais pas forcément l'opportunité là d'où je venais, je viens pas de Tours à la base, mais une fois arrivé à Tours, j'ai découvert le club de karaté de Joué-les-Tours justement, et de fil en aiguille, j'ai commencé à monter le projet de professionnalisation. Et puis aujourd'hui, aujourd'hui j'ai l'occasion de parler de ma passion.
23: Merci beaucoup. Donc vous avez dit que vous déteniez le quatrième dan.
3: Non, le deuxième dan.
23: Le deuxième,
3: il n'y est pas encore.
23: Quelles ont été les étapes les plus marquantes dans votre parcours ?
3: Alors vraiment, symboliquement, je dirais que de tous mes passages de grade, la ceinture noire... Enfin, l'obtention de la ceinture noire a été la plus symbolique pour moi, puisque ça veut dire qu'on devient enfin... C'est un peu le Graal pour chaque karatéka d'obtenir sa ceinture noire. Ça a quand même une valeur assez sentimentale pour chacun. Si vous demandez à un karatéka quel est le grade qui t'a le plus marqué, c'est la ceinture noire. C'est la ceinture noire. Après, tous les grades ont une saveur différente. Mais la ceinture noire... Je me suis préparé assez rigoureusement. Je dis pas que je me prépare pas, mais je me suis préparé vraiment sérieusement pour obtenir. Il y avait cette petite pression, quoi.
23: Est-ce que vous avez un principal mentor ou un modèle dans votre pratique du karaté?
3: Alors oui, mon directeur sportif et entraîneur, du coup coach, Pascal Rex, 7e Dan, brevet d'état d'éducateur sportif 2e degré, qui est aujourd'hui directeur du club de karaté de Joué-les-Tours, c'est le grand chef. Voilà. Oui, il m'apprend tous les jours. Alors j'ai d'abord appris avec lui sur la pratique du karaté. Il m'a montré des aspects du karaté que je ne connaissais pas. Et puis aujourd'hui, il continue de m'apprendre aussi sur le karaté, mais sur l'enseignement. C'est-à-dire qu'aujourd'hui, c'était un aspect vraiment... Il m'apprenait en tant que compétiteur, en tant qu'athlète, en tant que pratiquant. Mais aujourd'hui, il m'apprend en tant qu'éducateur sportif et en tant que, je l'espère, futur directeur sportif. Donc c'est vraiment un mentor, quoi. C'est vraiment quelqu'un qui est toujours à mes côtés.
23: Merci. Et comment décririez-vous l'évolution de votre pratique personnelle au fil des années ?
3: Alors, au fur et à mesure des années, bah, on commence, on est débutant, on est petit, on essaye au moins de s'accrocher, on essaye de prendre goût à la discipline. C'est quand même une discipline assez difficile. C'est pas donné à tout le monde, pour moi, de faire du karaté ou des sports de combat ou des arts martiaux, parce que ça demande une certaine rigueur, une certaine assiduité. Quand j'ai accroché, je me suis dit c'est ce que je veux faire toute ma vie. J'ai passé des grades très rapidement, c'est-à-dire je suis passé de la jaune, la orange, la verte, voilà. Donc plus on passe des grades, plus c'est encourageant. Et puis après, on commence à évoluer vers les grades supérieurs. Donc comme je vous disais, la ceinture noire. Là aujourd'hui, j'ai passé mon 2e dan et je dois encore attendre quelques années pour passer le 3e dan pour y être éligible. Parce que oui, il y a des obligations de enfin, il y a des critères de temps. Tout bêtement, entre le premier et le 2e dan, il y a 2 ans d'attente. Entre le 2 et le 3, il y a 3 ans. Le 3 et le 4, 4 ans. Et puis, vous avez compris pour la suite. Mais quand on n'a pas de grade forcément à passer ou qu'on n'a pas d'objectif en compétition, bon, pour ma part, j'essaie d'en avoir encore. Mais quand on n'a pas d'objectif, il faut quand même s'en trouver. Hein. C'est-à-dire que, comme dit mon entraîneur, même si tu ne passes pas de grade ou tu ne fais pas de compétition, bah, tu te dis, je fais du karaté. Quoi. Je cherche à évoluer sur certains aspects, à progresser sur certaines thématiques. Donc, non, il y a en karaté, comme on dit, c'est un monde vaste hein, à explorer. Donc il y a toujours matière à progresser et à découvrir.
23: Et qu'est-ce qui vous apporte le plus de satisfaction dans votre métier d'éducateur sportif ?
3: À l'heure actuelle, franchement, en interne au dojo, c'est de donner le sourire aux enfants. C'est-à-dire que c'est vraiment quand on termine le cours, qu'ils nous disent « Ah bah c'est déjà fini, hâte d'être vendredi ou alors à la semaine prochaine, ils sont pressés ». C'est-à-dire quand ils arrivent, ils sont jeunes, ils traînent un petit peu le pied, puis quand ils partent, ils n'ont pas envie de repartir. Donc on va dire que la mission, elle est réussie. Et puis en externe au club, je vais beaucoup parler de compétition pendant les missions, mais là, en compétition, c'est de voir les jeunes qu'on entraîne plusieurs fois par semaine performer en compétition. Et puis c'est surtout quand le groupe est jeune. Le groupe a été relancé il y a quelques années, en fait après le Covid. Et ça fait plaisir de voir que les avancées sont rapides.
23: Alors on va se pencher justement un peu plus sur la présentation du Chuyokan Dojo. Est-ce que vous pouvez nous présenter le Chuyokan Dojo? Depuis quand existe-t-il?
3: Alors, le Chuyokan Dojo existe depuis 1999 sous l'appellation Karaté Tour Association. Donc, c'était un club qui était basé sur Tours, qui a été créé du coup par Monsieur Pascal Rex. Il a été créé dans le but de promouvoir la pratique du karaté et puis pareil dans une optique de professionnalisation de sa part en tant qu'éducateur sportif.
23: Que signifie le nom Chuyokan Dojo?
3: Alors, je vais vous le découper en deux parties. Chuyo, ça veut dire juste milieu.
23: Okay.
3: Voilà, donc juste milieu. Et Kan, ça veut dire établissement, école, voilà, enseigne. Donc, si on le traduit en japonais, c'est l'é-

0: Pour nous, loisir, c'est une notion assez relative. C'est pas parce qu'on est en loisir qu'on y va tranquillement. C'est, voilà. C'est pour ça qu'on rabâche souvent cette notion de travail. Et puis, c'est quelque chose qui peut avoir un transfert positif sur la vie de chacun. Les enfants, plus tard, quand ils grandiront et qu'il faudra aller chercher un travail ou poursuivre des études supérieures, ils comprendront cette phrase, je l'espère.
1: Est-ce que vous pouvez nous dire un peu plus précisément quel type de cours est-ce que vous proposez ?
0: Oui. Alors, concernant la section karaté, on propose des cours allant des bébés, c'est-à-dire de 3 à 5 ans. Mmh. Tout simplement, c'est des cours alors, où ils ne font pas à proprement dit de karaté. Ils vont plutôt faire de la motricité, des jeux assez ludiques. Hein. On va pas les faire baigner tout de suite dans le pugilat directement. Mais ils font des exercices de motricité, c'est une fois par semaine. D'accord. On a ensuite le karaté éveil. Donc c'est les 6-7 ans, voire même 8 ans, où ils vont commencer un petit peu à apprendre les techniques de base en karaté, tout en continuant sur un aspect ludique, avec des jeux, etc. On a ensuite les groupes de 8 à 10 ans et de 10 à 12 ans qui vont aller explorer une pratique du karaté un peu plus exigeante. Ils vont commencer à se pencher sur la préparation des grades. Certains peuvent y trouver une vocation aussi pour la compétition. Alors nous, au club, on est spécialisé en compétition kumité, donc le combat. On performe pas en kata, on n'en fait pas. C'est un choix parce qu'on a voulu se concentrer là-dessus. Et ensuite, on a la section adulte. Voilà, ado-adulte, où là, pareil, c'est une pratique du karaté de plus en plus martiale, de plus en plus traditionnelle. Puis voilà. Et on a également une section PPG, donc préparation physique généralisée, tout simplement, c'est du fitness. Donc c'est des exercices polyarticulaires visant l'entretien corporel. Voilà, on a des gens qui sont extérieurs au karaté. Là, on a vraiment une section où la plupart ne font pas de karaté.
1: Très bien. Vous avez une section compétition aussi ?
0: C'est ça.
1: Est-ce que vous avez eu des succès récents ou des athlètes prometteurs ?
0: Alors, j'ai envie de dire qu'ils sont quasiment tous prometteurs à l'heure où je vous parle. On a tous des ambitions pour eux. Maintenant, évidemment, le groupe avance ensemble. Maintenant, il y a quelques profils qui se démarquent un peu plus à l'échelle régionale, à l'échelle nationale. On a eu l'occasion d'avoir, je crois, 4 ou 5 athlètes. Alors, un athlète l'année dernière qui a fait un podium à la Coupe de France minime. Donc c'était sa première compétition nationale, c'était sa première Coupe de France. Il a fait 3e. L'année dernière, on a également 3 jeunes qui ont fait une 5e place au championnat de France et Coupe de France. Donc voilà, ils performent aussi assez bien au niveau régional et ils commencent à se faire remarquer. Donc pour un groupe qui date d'il y a 3 ans, qui a été relancé il y a 3 ans, c'est assez prometteur, j'ai envie de vous dire.
1: Merci beaucoup. Et comment les gens peuvent rejoindre le club ?
0: Alors, pour rejoindre le club, tout simplement, par le biais du site internet, vous avez toutes les informations, le numéro de téléphone, la boîte mail, voilà, vous pouvez remplir le formulaire de contact, vous aurez une réponse très rapidement. On a des bénévoles qui gèrent très bien la communication. Donc voilà, vous avez les réseaux sociaux aussi, Instagram, Facebook, où vous pouvez suivre les aventures du club.
1: Est-ce qu'il y a des cours d'essai ?
0: Oui, ouais. Pour chaque pratiquant et peu importe la discipline, on autorise 2 cours d'essai gratuits. Voilà. Donc le karatéka, s'il veut venir essayer le karaté, il a un cours d'essai le mercredi, un cours d'essai le vendredi. Donc parce que le mercredi on fait plus combat et le vendredi on fait plus kata et préparation de passage de grade. Donc à travers les 2 cours d'essai, il va pouvoir découvrir toute l'offre de pratique. Et pour les gens qui font de la préparation physique généralisée uniquement, pareil, c'est 2 cours d'essai.
1: Merci à vous pour cette présentation.
0: Merci.
1: On va y revenir plus en profondeur juste après. On va faire une pause musicale sur le 99.5 FM Radio Campus Tours. On écoute tout de suite César de Dali.

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0: Et vous venez d'écouter César de Dali sur Radio Campus Tours. Et il est temps à présent de nous intéresser un peu plus près à notre invité et au Chouyokan Dojo. Alors je rappelle que nous sommes en compagnie de Soufiane Chouyak, venue nous parler aujourd'hui du Chouyokan Dojo. En tant qu'éducateur, quelles sont les valeurs que vous cherchez surtout à transmettre aux élèves, peut-être aux jeunes élèves surtout ?
1: Eh bien, il y a toutes les valeurs qu'on peut retrouver dans la vie de tous les jours, à savoir le respect, l'exigence envers soi-même, la discipline, les valeurs d'amitié également, de solidarité. C'est quelque chose qui nous entoure déjà dans le milieu du karaté, mais aussi dans le milieu associatif. Je sais que la ville de Joliet-Tours, qui est une ville assez actrice, qui est assez active sur le milieu associatif, c'est plus de 250 associations. Je pense qu'elle prône aussi ces valeurs-là au sein de la commune. Maintenant, en karaté, voilà, on a tout un code moral qu'on essaie de transmettre aux jeunes le plus souvent possible.
0: Est-ce que ces valeurs, elles reflètent aussi les valeurs que peuvent avoir les sociétés d'Asie de l'Est, peut-être, là où vient l'origine du karaté ?
1: Alors oui, forcément, c'est-à-dire que c'est des valeurs, c'est une discipline qui a été créée en Asie, donc à Okinawa, comme je le disais tout à l'heure. C'est des valeurs qui entourent la société asiatique, japonaise, voilà. Donc après, je vois pas pourquoi on n'aurait pas ces valeurs-là en Europe. Donc c'est bien de transmettre ces valeurs-là à tout le monde.
0: Est-ce que le karaté, vous l'avez un petit peu dit tout à l'heure, mais est-ce que le karaté, c'est un sport qui est accessible pour tout le monde, selon vous ?
1: C'est-à-dire accessible.
0: Accessible pour tout type de personnes, de personnalités, de...
1: Alors, étant donné qu'au club, chacun arrive à trouver son compte dans sa pratique, c'est-à-dire qu'on n'est pas obligé de venir au club pour faire de la compétition, on peut venir juste, comme je vous ai dit, chacun y trouve son compte, que ce soit par le biais des passages de grade, tout simplement par une pratique loisir, par l'entretien corporel. Donc oui, aujourd'hui, on commence un peu plus à s'ouvrir par rapport à une certaine époque où le karaté, c'était vraiment un art martial assez... Je vais me répéter, mais c'est un art martial assez martial, quoi. C'est-à-dire que tout le monde ne s'inscrivait pas au karaté. C'était peut-être assez dur pour certains. C'était peut-être aussi un peu violent. Je parle aussi pour la génération de mon professeur qui a commencé le karaté, lui, à 15 ans. Parce qu'avant, on commençait pas le karaté à 4-5 ans. Il n'y avait pas toute cette pédagogie. Il n'y avait pas toute ces programmes spécialement conçus pour les enfants à travers la motricité, les jeux ludiques. On commence de plus en plus à s'ouvrir vers ça. Mais avant le karaté, c'était vraiment des séries de techniques à plus savoir en faire. C'était vraiment du combat, quoi. Et aujourd'hui, on ne peut plus se permettre de faire ça. Et puis déjà, tout d'abord parce que on vise un public de plus en plus large, et parce que tout simplement, on ne peut pas se préserver toute sa vie, c'est-à-dire qu'à force de prendre des coups, on ne pourra pas continuer toute sa vie. Le but du karaté, c'est de pratiquer toute sa vie, c'est un chemin. La vraie appellation de karaté, c'est karaté do. Do veut dire la voix, une voix, ça se suit toute sa vie. Et si on veut pouvoir continuer toute sa vie, il faut se préserver.
0: Quelle est la plus grande différence entre l'entraînement pour des enfants ou des adolescents et l'entraînement pour des adultes ? Qu'est-ce qui diffère vraiment entre les...
1: Alors, pour les enfants, déjà, c'est assez large quand on parle d'enfants, parce que pour les enfants, on a les bébés, les éveils. Là, ça va être, comme je vous expliquais tout à l'heure, de la motricité. Donc, ce qui va changer, déjà sur les enfants, si on divise en deux catégories, il y a les petits et les moyens, on va dire. Chez les moyens, il y aura un peu plus d'intensité. On va commencer à mettre un petit peu plus d'engagement physique. On va avoir une exigence technique aussi un petit peu plus importante parce qu'ils passent des grades. Et puis au club, on est très attaché aussi à cette notion de grade. Pour nous, un grade, c'est vraiment un accomplissement. On ne l'obtient que par son travail, que par sa discipline, par sa rigueur. Donc oui, ça va être surtout l'exigence qu'on va avoir et l'engagement physique. Après, pour les adultes, c'est assez libre. Un adulte, c'est à proprement dit gérer. On va pas dire à un adulte qui vient de passer sa journée au travail, il fait moins 20 pompes de plus parce que c'est moi qui décide, et puis voilà. Mais les adultes, il n'y a pas forcément besoin de diriger ça. Sinon, pour les adultes, on va vraiment être là pour aiguiller sur tout ce qui est passage de grade, et puis différents. On va créer des ateliers justement pour les adultes pour qu'ils puissent justement aborder les aspects sur lesquels ils doivent progresser.
0: Comment faites-vous pour maintenir la motivation de vos élèves sur le long terme ?
1: Mais tout simplement en leur donnant des objectifs. C'est-à-dire qu'un enfant, s'il n'a pas d'objectif à court terme, eh ben, il va décrocher. Un enfant, il se projette pas à 2 ans, 3 ans. Qu'est-ce que je vais faire dans 3 ans en karaté? Un enfant, il va se dire bon bah à la fin de l'année ou dans l'année, est-ce que je serai ceinture jaune, est-ce que je serai ceinture orange? On les motive aussi par des objectifs intermédiaires, voilà, à savoir les grades, la compétition. C'est-à-dire qu'un karatéka enfant, qu'il soit compétiteur ou non, on va le motiver ouais, par des objectifs au fur et à mesure de l'année, au fur et à mesure des saisons. C'est-à-dire que dès qu'il va finir sa saison, on va tout de suite se pencher sur quels objectifs il va avoir. Alors, on ne peut pas tout individualiser les objectifs de tout le monde. C'est pour ça qu'on classe justement les enfants par groupe de niveau et d'âge, et aussi de gabarit, parce qu'il ne faut pas qu'ils soient avec des trop grands pour eux. Et pour un adulte, la motivation, bon, elle va être aussi alimentée par des objectifs de grade, de compétition pour les adultes qui font de la compétition.
0: J'imagine que l'apprentissage de certaines notions, peut-être de bienveillance et de respect mutuel, ça peut être compliqué chez le jeune public, parce que c'est naturellement inné pour un enfant d'être auto-centré. Est-ce que vous avez des méthodes pour canaliser et initier le jeune public à ces valeurs que...
1: Pour notre part, sur Jouer Tour, le club de karaté est connu pour être assez sérieux, assez regardant sur ce genre d'aspect. C'est-à-dire qu'il y a beaucoup de bouche à oreille. Quand un enfant ou des parents viennent inscrire un enfant, ils vont tout de suite être au courant de comment ça fonctionne au club. Il n'y a pas de place pour la malveillance au club. Et puis, si jamais malveillance il y a, bah, on va expliquer une première fois, il n'y a pas de sanction. C'est-à-dire qu'un enfant, ça reste un enfant. On va tout d'abord l'avertir que ce n'est pas bien ce qu'il a fait. Parce que des fois, un enfant fait une bêtise sans savoir qu'il fait quelque chose de mal. Hein. Voilà. Donc on va l'avertir. Et puis si jamais ça persiste, là, on va prendre des sanctions. Mais il n'y a jamais de sanctions corporelles ou quoi que ce soit. C'est vraiment avertissement aux parents. Okay. Ou sinon, bah, mise à pied ou alors éviction tout simplement du club. Au club, on est très attaché à l'assiduité. Le comportement en cours, c'est-à-dire que nous avant chaque cours on fait l'appel, on coche les cases s'il est présent, s'il n'est pas présent, pour qu'il y ait justement ce suivi de progression, et on va noter chaque éviction qu'on va faire de cours. Heureusement ça arrive pas tous les jours, il y a des fois des périodes où les enfants sont un petit peu plus énervés, mais au bout par exemple de 2 évictions c'est une mise à pied, et s'il y a plus, bah, comme dirait mon directeur, et bah, tu vas aller faire du basket. Voilà.
0: Est-ce que le karaté a un rôle, selon vous, dans la lutte, peut-être contre le manque de confiance en soi chez des jeunes que vous pouvez avoir au sein du club ?
1: Oui, énormément, parce qu'on a pas mal d'enfants, des fois, qui viennent, qui arrivent au club, qui sont un petit peu en manque de confiance, ils sont assez discrets, et puis au fur et à mesure des années où on les observe, où on les entraîne, certains ont énormément pris confiance en eux. Il y a des enfants qu'on a depuis petits, qu'on voit grandir, qu'on voit évoluer mentalement, physiquement, mais surtout oui, mentalement. Ils ont de plus en plus la tête sur les épaules, et ça nous réjouit. Il y a aussi des enfants qui viennent nous voir, qui viennent au club parce qu'il y a des petits problèmes à l'école des fois. Ouais. On a eu le cas l'année dernière, je dirais pas le nom, mais il est arrivé en cours d'année. Il est arrivé en cours d'année et on a vu tout de suite qu'il avait un petit problème à l'école, c'est-à-dire qu'il y avait un souci d'harcèlement, un souci d'harcèlement scolaire. On n'a pas le droit d'intervenir en milieu scolaire de toute façon quand il y a des cas comme ça, mais le fait qu'il pratique le karaté aujourd'hui, ça l'aide énormément, et puis ça lui a redonné énormément confiance en lui. Aujourd'hui, il ne se fait plus du tout embêter, on le sait, il nous l'a dit. J'espère qu'il ne sera pas embêté aujourd'hui, mais aujourd'hui, dans sa pratique du karaté, c'est quelqu'un qui est très assidu, qui est très rigoureux, c'est quelqu'un qui commence à devenir un moteur de son groupe.
0: Ok.
1: Donc... belle histoire.
0: Donc vous avez aussi des retours de ces jeunes qui vous disent clairement que ça a changé pour eux de pratiquer cet art martial.
1: Alors on n'a pas forcément de retour des jeunes parce que voilà, mais surtout des retours des parents. Ouais. C'est-à-dire que les parents viennent énormément nous remercier sans nous jeter de fleurs, mais les parents viennent nous remercier pour ce qu'on peut prodiguer à leurs enfants. Alors on n'a pas le sentiment, enfin on a le sentiment que c'est normal, mais on sent de plus en plus que avant l'impact physique ou sur la santé, on a surtout un impact social. Mmh. Donc c'est quelque chose qui est très très positif.
0: Je vais maintenant laisser Layuela, si tu veux prendre la suite.
2: Comment est-ce qu'on devient professeur de karaté ?
1: Alors, que ce soit à titre professionnel ou à titre bénévole, pour être enseignant en karaté, il faut être ceinture noire et détenir au sein de la fédération au moins le diplôme d'animateur fédéral. Voilà, c'est ce qui nous octroie le droit d'enseigner en autonomie. En autonomie, vous avez plusieurs types de diplômes pour enseigner en toute autonomie. Il y a le diplôme d'animateur fédéral, donc le DAF, qu'on peut obtenir lorsqu'on est ceinture noire et voilà. Il y a aussi le DIF, donc le diplôme d'instructeur fédéral, qui est un cran au-dessus. Là, ça va être, on va avoir la capacité d'enseigner en autonomie et puis d'ouvrir un club, gérer une association sportive. On a tout ce qui est diplôme d'éducation sportive, comme les titres à finalité professionnelle, les BPGEPS, les DEGEPS, les DESGEPS, donc diplôme d'état supérieur de la jeunesse et sport, les diplômes d'état jeunesse et sport et les brevets professionnels. Donc, voilà. Après, oui, aujourd'hui en France, sur à peu près 4500 clubs, il y a à peu près... un peu plus d'une centaine de professeurs de karaté qui sont professionnels. Donc, okay. Voilà.
2: Est-ce que vous faites vous-même des compétitions ?
1: En tant qu'athlète, vous voulez dire ?
2: Oui.
1: Alors oui, comme je le disais tout à l'heure, de moins en moins, parce que j'entraîne un groupe de compétiteurs, c'est compliqué de s'entraîner pour soi et d'entraîner les autres. Mais oui, je fais toujours de la compétition. Je participe chaque année au championnat de France. Et voilà, donc championnat départemental, championnat régional, championnat de France, et puis toutes les compétitions type Coupe de France, Open de France, etc.
2: Et donc spécialisé en combat ou vous faites aussi du kata ?
1: Alors en kumité, donc en combat, au club, on a fait le choix de s'orienter sur le kumité, donc le combat. Non pas que le kata soit pas intéressant, mais on trouve plus de plaisir à faire du combat. Voilà.
2: Est-ce que vous arrivez à vivre de votre métier ou vous devez en avoir un autre à côté ?
1: Alors, c'est pas la voie royale pour... Je vous cache pas que c'est pas la voie royale pour arriver à se professionnaliser. Aujourd'hui, j'ai la chance d'être accompagné par mon directeur qui est très regardant sur mon parcours professionnel. Donc c'est un projet qu'on mène à bien depuis l'année dernière, enfin depuis plusieurs années, c'est-à-dire passer la noire pour pouvoir enseigner à titre bénévole, se faire de l'expérience, etc. Et on continue vers sur cette démarche-là jusqu'à ce que mon directeur parte à la retraite et puis me confie la direction du club. Donc aujourd'hui, on peut vivre du karaté. On peut vivre du karaté si on est très investi sur son club. Aujourd'hui, si on veut en vivre, il faut vraiment, on ne faut pas compter ses heures. Donc voilà.
2: Comment elles sont réparties vos séances sur la semaine ?
1: Alors, c'est principalement des cours qui ont lieu fin d'après-midi jusqu'au soir, voilà, pour s'adapter aux horaires des gens. Donc le lundi, on a du karaté, de la préparation physique généralisée. Le mercredi, on est toute l'après-midi avec les enfants et le soir avec les adultes. On a aussi de la préparation physique généralisée le mercredi. Le vendredi, c'est karaté pour tout public. Et le samedi, également karaté adulte et karaté compétiteur. Enfin, un cours dédié uniquement aux compétiteurs qui ont aussi un cours le mercredi et le lundi. Les compétiteurs, on court quasiment tous les soirs parce que ça demande énormément de volume horaire. On est au club, enfin quand on n'est pas au club, on est sur la gestion administrative du club. Les cours sont répartis, comme je vous disais tout à l'heure, par âge et par niveau. Donc les enfants de 4 ans ne font pas cours avec les enfants de 12 ans. Les ceintures jaunes ne font pas forcément cours avec les ceintures bleues. On essaye d'organiser le planning du club pour optimiser au mieux les objectifs et la pratique et les besoins surtout de chacun.
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2: À quoi ça sert le passeport et la licence au karaté ?
1: Alors, le passeport sportif va servir pour les compétiteurs et pour les personnes qui veulent passer des grades. au-delà de la ceinture marron. Donc, c'est-à-dire que à partir du moment où on veut aller s'inscrire en compétition, où on veut justement faire de la compétition, il faut un passeport sportif. Et si jamais on ne fait pas de compétition, à un moment donné, on va devoir s'en procurer un, étant donné que tous les grades sont référencés sur ce passeport. Donc, à partir de la ceinture noire premier dan. Donc, à partir du premier dan, sur notre passeport, dans la rubrique grade, on va avoir le grade qu'on a obtenu à telle date avec les notes.
2: Et c'est une démarche qu'on doit faire soi-même ou c'est le club qui le fait pour nous ?
1: Alors, le fonctionnement est propre à chacun, mais généralement, c'est les clubs qui font la démarche. C'est-à-dire que les clubs se rapprochent des comités départementaux, ils leur achètent les passeports, et puis après, si jamais ils veulent le faire payer à leurs adhérents ou pas, il coûte 25 euros, il est valable 8 ans. Donc il est bien amorti. C'est généralement, oui, nous au club, on fait la démarche. On demande au comité départemental de nous en fournir quelques-uns en début d'année au cas où il y aurait des volontés d'aller en compétition ou de passer des grades. Et puis après, nos adhérents, on les met au nom de nos adhérents. Quoi. Voilà. Et pour la licence, ça va être surtout notre assurance. C'est ce qui va nous couvrir.
0: Merci Laïwela pour tes questions et ta participation. On en sait déjà plus sur le Chuyokan Dojo. On va faire une nouvelle pause musicale sur le 99.5 FM. On écoute tout de suite The Weight des Chemical Brothers. 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

0: C'était The Ways des Chemical Brothers sur Radio Campus Tour 99.5. Vous écoutez l'émission Sortez et nous sommes toujours avec Soufiane Kouyak du Chugyokan Dojo. Alors, à partir de quel âge, est-ce qu'il y a un âge déjà pour réaliser les premiers combats Kumit ?
1: Alors, pour la compétition, en général, que ce soit le kumite ou le kata, il faut se prévaloir d'une année de licence. C'est-à-dire qu'il faut avoir un an de pratique en karaté pour être éligible à la compétition. Et puis, ce n'est pas une si mauvaise chose, étant donné qu'il faut quand même se faire un petit peu d'expérience en club avant d'aller en compétition. Et voilà.
0: Et comment, alors on en a déjà un peu parlé, mais comment est-ce qu'on fait quand on est pratiquant pour monter de ceinture ou de dan ? Est-ce qu'il y a... Expliquez-nous par exemple les examens, comment ça se passe ?
1: Alors de la ceinture blanche jusqu'à la ceinture marron, on va la passer en club, en interne. Okay. Donc c'est nos professeurs et intervenants du club qui vont nous évaluer. Pendant toute l'année, on va s'entraîner d'arrache-pied pour aller chercher ce grade. Par exemple, si on démarre et qu'on est ceinture blanche, on va aller essayer de passer une ceinture jaune. Et puis de jaune à orange, de orange à vert, de vert à bleu, de bleu à marron. Toute l'année, je disais donc, on va s'entraîner dans l'optique de ce passage de grade. Et puis le jour de l'examen, ben justement, on va mettre en pratique tout ce qu'on a appris par le biais de trois thématiques différentes. Donc le kion, donc une série de techniques, comme j'expliquais tout à l'heure, en ligne, à la demande du professeur. C'est-à-dire que le professeur va demander d'exécuter telle ou telle technique avec tel ou tel déplacement, que ce soit une technique de poing ou une technique de jambe. L'élève va essayer, on va être surtout regardant sur l'exécution, la propreté technique, la conviction que l'élève va mettre dans ces techniques. Va s'en suivre l'épreuve du kata. Donc pour la ceinture jaune, on a un seul kata à présenter, mais à partir de la ceinture orange, on a deux katas à présenter. Donc un kata imposé, donc le kata qui est inhérent au programme qu'on a, et un kata libre, donc soit pour la orange, le kata qu'on a présenté pour la ceinture jaune, ou alors à partir de verte, on a le choix donc de deux katas, trois, quatre, pour la bleue et la marron. Et va s'en suivre également l'épreuve du kumite, donc du combat. Là, on va être regardant sur la variété technique du pratiquant. C'est-à-dire que plus le pratiquant va prétendre à un grade élevé, plus on va être exigeant sur sa variété technique. Technique de poing, technique de jambe, balayage. Et on va être regardant aussi sur sa distance par rapport à son adversaire. Parce que jusque-là, le kion et le kata s'effectuent dans le vide. C'est-à-dire qu'on n'a pas de partenaire en face. Là, on commence à être sur du travail en opposition. Donc, on va être regardant sur la variété technique, la distance. On appelle aussi en japonais le sanshin, c'est-à-dire la vigilance qu'on va mettre dans ses attaques et dans sa défense. On va regarder tous ces aspects-là. Et chaque épreuve est notée sur 20. On fait une moyenne sur 60. Et puis, si l'élève est au-dessus de la moyenne, il obtient son grade, donc que ce soit jaune, orange, vert, bleu ou marron. Et s'ensuit la remise directement après le passage, quand on a harmonisé les notes entre tous les professeurs. Et puis, les parents et les élèves sont contents ou non, si le grade est obtenu ou non. Donc, voilà.
0: Ok, très bien. Et c'est pareil pour la ceinture noire, du coup ?
1: Alors, pour la ceinture noire, c'est différent. À partir de la ceinture noire, déjà, on ne la passe pas en club. Enfin, pour notre part, on ne la passe pas en club. Il va y avoir beaucoup plus d'épreuves que ça. Vous allez avoir le kion, encore une fois, en ligne. Vous allez ajouter à ce kion un kion multidirectionnel, c'est-à-dire que vous allez avoir les mêmes séries de techniques, mais exécutées sur différentes lignes, c'est-à-dire... entre guillemets, sur les différents points cardinaux. Vous allez avoir également du travail sur cible, donc les mêmes techniques, le jury va vous demander des techniques, je crois que c'est 5 techniques, le jury va vous demander 5 techniques que vous allez effectuer sur une cible. Là, pareil, ils vont voir la précision, parce qu'on a des cibles, le but c'est de toucher la cible. Le contrôle aussi, pas taper trop fort, il faut quand même toucher la cible sans taper trop fort. Vous allez ensuite avoir... une épreuve qui s'appelle le Kion Ippon Kumite, c'est-à-dire que c'est un travail conventionnel très codifié, donc les deux adversaires démarrent face à face. Un adversaire se met en garde, l'autre reste debout, donc celui qui se met en garde attaque, on va regarder celui qui va défendre. Donc l'adversaire qui attaque va annoncer des techniques que celui qui défend connaît déjà au préalable parce qu'il s'est entraîné pour ça en club, je l'espère. Il va attaquer, celui qui défend va bloquer et riposter derrière, d'accord. Donc là, encore une fois, le jury va voir tout ce qui est distance, exécution, précision. Il va y avoir l'épreuve du kata, donc on retrouve aussi en club de la ceinture blanche à la ceinture marron, où le candidat va exécuter deux katas qu'il tire, enfin qui choisit parmi un programme de 5 katas. D'un des deux katas qu'il va choisir, il va en présenter une explication en opposition avec son partenaire qui s'appelle le bunkai. Voilà. Et ensuite, on va avoir des épreuves de combat conventionnel. Donc, 5 attaques sur un, où on doit tout simplement, entre guillemets, riposter forcément, sans bloquer. C'est-à-dire que si mon partenaire m'attaque, je dois riposter. C'est un peu, comme on dit, on a une cartouche pour C'est un peu plus samouraï que. On commence à rentrer dans un aspect un peu plus martial de la discipline au fur et à mesure du passage de grade. Et ensuite, on a la même épreuve qu'on retrouve en club, à savoir du combat libre, assez souple, où là, pareil, il n'y a pas lieu de se blesser, il n'y a pas lieu de taper trop fort. C'est vraiment pour finir le passage de grade et voir si les techniques sont maîtrisées en opposition et en liberté.
0: Merci beaucoup. Est-ce que vous pouvez nous dire qu'est-ce que le karaté apporte sur le plan physique ?
1: Alors, sur le plan physique, il va apporter une certaine... quand on fait du karaté, on se doit de se préparer physiquement pour la pratique. C'est-à-dire que ce n'est pas le karaté qui fait qu'on est en forme, c'est se mettre en forme pour pouvoir pratiquer le karaté correctement. C'est-à-dire que en tant que karatéka au club, chacun fait de la préparation physique, soit au club un petit peu, pendant les cours on inclut ça, ou alors on a des pratiquants karaté qui font de l'entretien corporel à la salle de sport ou qui vont courir. Voilà. C'est-à-dire que le karaté en lui-même nécessite quand même une condition physique au préalable. Si on arrive au karaté et qu'on n'a pas une condition physique optimale, bon, je ne dis pas qu'il faut être un athlète de haut niveau, mais il faut quand même tenir la route. Maintenant, c'est un sport où on a quand même pas mal d'opposition. Donc, il peut y avoir des petits traumatismes chroniques au bras, au tibia de temps en temps. Mais encore une fois, tout dépend de la pratique de chacun. Si on a une pratique assez souple, assez douce, ou alors si on a une pratique assez martiale. Ça va avec l'âge de chacun, avec la condition de chacun.
0: Et justement, vous parliez des risques de blessures. Comment travaillez-vous sur la prévention ?
1: Alors, sur la prévention, de notre côté, on va encore une fois, je me répète un petit peu, faire justement de la préparation physique généralisée. Donc, c'est-à-dire que ça va être des exercices où on ne va pas pousser des charges énormes, mais on va faire des exercices qui vont permettre de renforcer les abdominaux, le dos, les jambes, pour éviter justement de se blesser à cause de problèmes posturaux, également protéger les articulations, éviter de se faire les croisés pour le genou. C'est une blessure qui a... Enfin, les karatékas sont assez sujets aux blessures aux ligaments croisés. Renforcer les chevilles également, voilà. Après, pour les compétiteurs du club, on a un suivi médical en collaboration avec le pôle sport santé de Chambéry-les-Tours. Donc, c'est une équipe de kinés qui est très volontaire pour chouchouter, entre guillemets, nos compétiteurs dès qu'ils ont un petit bobo et un petit pépin physique. On les appelle et puis ils s'occupent bien d'eux.
0: Merci beaucoup. Alors, votre ancrage dans la ville de Chambéry-les-Tours, ça vous permet de présenter le karaté dans des institutions scolaires, par exemple, ou d'autres événements présentatifs ?
1: Alors, malheureusement, on n'a pas de convention avec l'éducation nationale. C'est-à-dire que pour pouvoir officier en milieu scolaire, il faut une convention avec l'inspection académique, donc forcément l'éducation nationale. Malheureusement, le karaté n'est pas axé sur les scolaires, à mon plus grand désarroi, parce que c'est un public qui est très intéressant à aborder. Maintenant, nous, au club, on se penche énormément sur le handicap. Grâce justement à la commune de Chambéry-les-Tours avec la semaine sport handicap qu'on prépare là, c'est la semaine prochaine, c'est du 17 jusqu'au vendredi, j'ai pas la date de vendredi, mais c'est la semaine du 17 novembre. On est sur la semaine sport handicap où on va venir sensibiliser justement un public scolaire à la pratique en situation de handicap, que ce soit la cécité, la déficience intellectuelle, s'il manque un bras, une jambe, s'il y a un handicap sur les membres inférieurs ou les membres supérieurs. Mais sinon, sur d'autres institutions, on va aussi être sur l'emploi, en collaboration également avec le Crépy Touraine, avec laquelle on a eu la chance d'officier en septembre, et d'ailleurs une action qui va se répéter également en janvier. Donc c'est la semaine pour l'emploi, donc c'est le challenge pour l'emploi, où on va avoir des bénéficiaires du Crépy Touraine qui vont passer la semaine à apprendre à se réinsérer dans la vie professionnelle. Donc pour notre part, on intervient sur une séance de sport, que ce soit préparation physique généralisée ou karaté. Et l'objectif, c'est de leur donner confiance en eux, de leur redonner un petit peu le moral, de leur donner envie de se bouger un petit peu dans la vie de tous les jours, les remotiver pour aller chercher de l'emploi.
0: Merci beaucoup.
2: Alors moi j'avais une question, peut-être que ça va être plus sur un avis personnel, mais je voulais vous demander comment percevez-vous l'image du karaté en France aujourd'hui ?
1: Alors aujourd'hui, le karaté en France, je trouve qu'on n'est pas assez médiatisé. C'est-à-dire que le karaté aujourd'hui mérite d'être médiatisé vraiment à l'échelle du grand public. Maintenant, je suis un peu biaisé parce que aujourd'hui, la commune de Joué-Tours fait énormément la promotion du club, donc on le ressent pas forcément, mais il y a quand même cette envie que le karaté soit de plus en plus connu. Que le karaté retrouve, parce que le karaté a connu ça à une époque, que le karaté retrouve de sa superbe, que le karaté redevienne populaire, quoi, et que ce soit pas juste une discipline qui est perçue comme une discipline de brute, ou une discipline pour les personnes qui ne sont pas très fines intellectuellement. Ouais. Voilà. Aujourd'hui, on a de plus en plus de clubs qui professionnalisent leurs éducateurs, c'est-à-dire qu'aujourd'hui, c'est plus uniquement des personnes qui font ça pour s'occuper. Aujourd'hui, c'est des personnes qui ont un vrai projet professionnel et qui sont énormément appuyé par des bénévoles, parce qu'il en faut énormément aussi, hein, dans le milieu associatif. C'est 90% quasiment de bénévolat. Aujourd'hui, des disciplines comme le karaté devraient retrouver leur place aux JO, pour moi.
2: Est-ce que vous pensez que la pop culture ou la culture populaire a eu un effet sur la vision du karaté ? Je pense notamment à l'aspect peut-être cinématographique ou grâce aux jeux vidéo avec Ryu dans Street Fighter, qui était représenté en tant que karatéka.
1: Alors, j'ai pas l'aspect Street Fighter, ouais. pour dire, je m'intéresse pas trop à ce jeu vidéo, mais par contre, sur l'aspect cinématographique, pardon, on a pas mal d'enfants qui viennent nous voir parce qu'ils ont vu Karate Kid, parce qu'ils ont regardé des films de Bruce Lee, Jackie Chan. On a, pour les générations que mon coach a connues, pour les plus petits que j'ai pas connu parce que j'étais très jeune et j'étais pas là. Il y en a qui ont vu Kung Fu Panda, par exemple. Ils ont voulu faire comme Kung Fu Panda, ou alors ils ont voulu faire comme comme Bruce Lee, comme Jackie Chan, comme Daniel LaRusso pour Karate Kid, comme Jaden Smith pour la nouvelle édition de Karate Kid qui est sortie il y a quelques années. Donc et on retrouve encore une fois une génération de jeunes qui ont entre 8 et 12 ans qui veulent venir faire comme les nouveaux Karate Kid, Cobra Kai aussi. Ouais. Voilà, donc c'est vrai que la pop culture peut favoriser la discipline du karaté. Par contre, il y a toujours cette petite image erronée, c'est-à-dire que ça, on va pas faire comme dans les films. On leur explique dès le début. Certains sont un peu déçus, mais arrivent quand même à trouver le pli, à se trouver une vocation. Mais sinon, le cinéma aujourd'hui, oui, quand même, fait quand même un peu la promotion des arts martiaux.
2: Et juste pour finir, en tout cas ce sujet-là, selon vous, c'est quoi la plus grande idée reçue qu'on peut avoir sur le karaté ?
1: Alors, la plus grande idée reçue, alors il y en a deux, je dirais. Il y a celle où on va être des espèces de gourous. Des espèces de gourous, enfin pour les professeurs, où on va un peu endoctriner les gens, à leur raconter des bêtises, qu'on peut arrêter un coup de poing avec la pensée, avec voilà. Mais il y en a, ça existe réellement, malheureusement. On essaye de sortir de ça. Aujourd'hui, oui, on est prof de karaté, mais on est éducateur sportif. On fait du sport. On fait du sport, on n'est pas là pour raconter n'importe quoi aux gens, leur dire qu'on peut faire des acrobaties alors qu'on a des douleurs aux genoux, etc. On dit la vérité aux gens et on arrive à les emmener quand même à leurs objectifs, donc comme quoi, voilà. Et la deuxième idée, bon, il y a aussi l'inverse, c'est qu'on est des énormes brutes. C'est qu'on est des énormes brutes, c'est-à-dire que le karaté, c'est vraiment sécher la personne sur un seul coup. Bon, il y a quand même cet état d'esprit... comme vous disiez, asiatique, c'est-à-dire cette conviction, cette détermination. Mais de là à être violent, non. Je vous rassure, les profs de karaté ne sont pas tous violents, ne sont pas là à faire des punitions corporelles. On est sorti de ça il y a bon nombre d'années. Ça fait bon nombre d'années que c'est fini. Ils mettent un coup de pied à son élève, d'aller lui faire faire 150 pompes sur le côté parce qu'il ne s'est pas tenu correctement. Aujourd'hui, on est dans une approche un peu plus pédagogique, un petit peu plus orientée sur la science également, parce que quand on veut faire progresser des gens, des compétiteurs, on a toute une planification dans l'année, selon les physiologies de chacun, selon l'état d'esprit de chacun, selon le mental de chacun. Donc, c'est, on peut être on est faut sortir quand même un peu de ces idées reçues, mais bon, je sais que ça sera pas de les gens auront toujours cette petite image de la discipline, mais c'est pas très grave. On est là pour leur montrer que c'est pas le cas.
2: Et puis peut-être c'est à cause aussi des films qu'on citait avant et des séries que certains ont cette image de rigueur violente et de je sais pas, ça peut peut-être laisser transparaître ça.
1: Peut-être.
2: Alors, quel conseil donneriez-vous à quelqu'un qui hésite à commencer le karaté ?
1: Alors, ça dépend pourquoi la personne hésite. Ouais. C'est-à-dire que si la personne a peur, il faut qu'elle sache que... Alors, encore une fois, c'est propre à chaque club. Pour ma part, si tu viens au club et que tu es ceinture blanche, rassure-toi, tu vas pas casser des planches tout de suite. Tu vas pas aller te battre contre le ceinture noire quatrième dan du club. Mm-hmm. Non, si tu vas évoluer à ton rythme, selon ce que tu as besoin, selon tes objectifs. Donc il y en a qui viennent pas pour les mêmes, on vient pas tous pour les mêmes raisons au karaté. Il y en a qui viennent parce que, comme on disait tout à l'heure pendant l'émission, pour des problèmes de harcèlement scolaire. Il y en a qui viennent parce qu'ils ont besoin de reprendre confiance en eux. Il y en a qui viennent parce qu'ils sont hyperactifs. Donc si le meilleur moyen, je dirais, que c'est de tester le club qui nous convient le mieux. Ouais. C'est-à-dire qu'on peut, c'est pas parce que le club nous convient pas qu'il n'y en a pas d'autres bons ailleurs. C'est-à-dire que des fois, il y a des personnes qui viennent nous voir. Moi, j'ai déjà testé le karaté, j'ai pas trop aimé, mais j'ai quand même envie de me faire un avis sur un autre club. Et puis, ça perçoit que le club est très bien. Et encore une fois, hormis la pratique du karaté, c'est de se trouver une association, enfin, un club où c'est assez convivial. C'est-à-dire qu'il y a quand même cette rigueur, cette discipline. Mais après, quand on finit l'entraînement, tout le monde rigole, tout le monde sourit. Même pendant l'entraînement, hein, tout le monde rigole, tout le monde sourit. Mais c'est vraiment un aspect convivial. C'est limite, un club aujourd'hui, c'est comme une grande famille.
2: Ouais. Est-ce que vous avez peut-être un dernier événement, un dernier mot à ajouter, à faire passer aux auditeurs qui nous écoutent ?
1: Alors pour l'instant non, mais je dirais que si je me projette plus loin sur la saison prochaine, on est tous les ans au forum des associations de la ville de Jouy-les-Tours. Donc on fait une démonstration en milieu d'après-midi à chaque fois. Donc voilà, n'hésitez pas à venir nous voir pour justement casser ces idées reçues. S'il y a si on est hésitant sur la pratique du karaté, venir tester aussi parce qu'on fait pas mal d'initiations. Et puis voilà, le club est situé sur le quartier de la Vallée Violette à Jouy-les-Tours. Donc si une personne a envie de venir essayer, elle est la bienvenue.
2: Merci beaucoup pour votre participation. Est-ce qu'on peut vous retrouver sur des réseaux sociaux peut-être ?
1: Oui, que ce soit sur Instagram ou Facebook, Chuyokan Dojo, tout simplement, comme ça s'écrit, Chuyokan plus loin Dojo. Sur le site internet aussi, chuyokandojo.fr, où vous avez toutes les informations. Le numéro de téléphone également pour contacter le club si jamais il y a une volonté d'essayer. Pour les partenaires, les associations, les entreprises, on est aussi sur LinkedIn par exemple. Okay. C'est-à-dire qu'on bosse beaucoup avec LinkedIn, notamment avec le Crépit Touraine. C'est-à-dire qu'on regarde un peu ce qu'ils font, on communique aussi. C'est vraiment des outils, des bons outils de communication. Puis voilà.
2: Okay. Merci beaucoup. Cette émission est à retrouver demain midi donc sur nos ondes, mais aussi en podcast sur radiocampustour.com. On se laisse sur une dernière touche de musique avec Master P de Keitra Nada, Aminé et Big Shen, et nous vous souhaitons une agréable soirée.

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2: Bonjour à toutes et bonjour à tous, bienvenue sur Radio Campus Montpellier pour cette émission spéciale à l'occasion, comme vous l'avez entendu, de la Journée mondiale des océans en partenariat avec l'UMR Marbec. Laissez-vous porter par ces vagues radiophoniques, nous embarquons tranquillement pour un voyage au cœur de la recherche scientifique. D'escale en escale, de découverte en découverte, nous explorerons les multiples facettes de l'océan, cet univers à part entière qui couvre la majeure partie de notre planète. Notre embarcation, cher Moussaillon, sera The Late Show de Ninette, car Ninette, c'est une dorade, mais elle veut en savoir plus sur le monde qui l'entoure. Et je vous propose de l'écouter tout de suite.
3: Bonne mer à tous et à toutes. Poiscaille, raie sur le côté et autres requins bien marteaux, sortez de vos coquilles, petits mollusques. Le Late Show de Ninette, c'est votre nouveau rendez-vous nocturne d'information marine et de divertissement en live. Le Late Show de Ninette, c'est une expérience unique avec notre fichophone, la machine conçue par le grand capitaine Nemo qui nous a légué il y a tant de lunes. Une machine exceptionnelle qui nous permet de communiquer avec les humains, c'est juste incroyable.
4: Et c'est moi Krabi qui l'a fait marter.
3: Lui c'est Krabi, notre ingé son.
4: Bonjour tout le monde.
3: Et ouais, mon Late Show c'est aussi des news avec le Fiche Info Express qui nous est présenté par Christine la Langoustine. Allô Christine. Bonjour à tous et à toutes, je vous ai déniché des news croustillantes. Le Late Show c'est surtout un invité exceptionnel. Aujourd'hui c'est le roi incontesté du métal abyssal, la voix la plus profonde depuis le chant des baleines. Faites vibrer vos écailles pour Sigmund Blackfish.
5: Hello mes poissons chéris, ravie d'être ici avec vous.
3: Tellement heureuse de t'avoir ici ce soir.
5: Ça fait plaisir.
3: Le Late Show, c'est aussi un live, alors place à la musique. Sigmund Blackfish et ses métalleux, fraîchement pêchés au Hellfish Fest, vont nous interpréter en live leur tube planétaire océanique, Tribute to Paul Watson. Ah, je crois que nous avons un petit problème technique. Krabi, qu'est-ce qui se passe?
4: C'est pas facile de sonoriser du métal, mais j'ai jamais fait ça, moi. Et puis, c'est pas facile, avec mes pinces, de tourner des potards de son, hein.
3: Bon, t'es sûr que tu veux rester au son? Tu veux pas poinçonner les billets d'entrée, plutôt?
4: Madame, on est un des sons depuis des générations, nous. On en pince pour le son.
3: Ah, on en pince pour le son. Très belle contrepétrie.
4: Ah bon? C'est une contrepétrie, ça?
3: Pendant que Krabi nous règle le petit problème de son, peut-être, Sigmund, vous pouvez nous donner des infos sur la tournée océanique qui s'en vient?
5: Oui, on part faire une tournée dans les abysses prochainement, pendant les grandes marées.
3: On a hâte d'y être. Krabi?
4: Un dernier réglage. Voilà.
5: On peut commencer alors?
4: Oui, oui.
3: Faites du bruit pour Sigmund Blackfish.

0: Merci, Sigmund. Merci. Merci, rejoignez-nous, s'il vous plaît.
1: Hallo, Heringskopf. Hallo.
0: Défendre un humain qui défend les baleines, c'était votre façon à vous de dire « c'est assez »
1: Ah, elle est bien bonne, celle-là.
0: On dit que c'est grâce à votre chanson que Paul Watson a été libéré.
1: Je ne veux pas tout ramener à moi, mais oui, la chanson a eu un impact important, c'est vrai.
2: Oh, ça y est, je crois que je l'ai trouvé, la contrepétrie.
1: Quand les baleines sont harponnées, alors nous, on monte le ton.
0: Très beau combat, Sigmund, en tout cas.
1: Parce que nous le fallons bien.
0: C'est le moment du Fiche Info de Christine Lalangoustine.
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0: Inattendu, le canal du Mozambique est devenu un véritable club med marin grâce aux pirates. Wow. Ces charmants voyous ont tellement fait fuir les bateaux de pêche que l'endroit s'est transformé en une réserve marine géante involontaire. Activité garantie, sable fin, détente totale et buffet illimité. L'écologie flibustière, c'est l'avenir.
1: Fif la piraterie.
0: Merci Christine, on se retrouve tout à l'heure pour un deuxième Fiche Info. Allez à toutes ma belle. Alors, Sigmund Blackfish, parlons de votre quotidien. Il paraît que vous avez une technique spéciale pour profiter des captures des pêcheurs à la palangre.
1: Ah, oui. En fait, les pêcheurs descendent leur ligne à plus de 1000 mètres, remontant les poissons qu'on chassait autrefois nous-mêmes. Résultat, plus besoin de plonger. Les humains nous servent le dîner sur un plateau.
0: Racontez-nous comment ça se passe.
1: Simple. Le bruit du moteur change quand les lignes remontent. Et les poissons, pris au hameçon, se débattent bruyamment. C'est notre signal pour nous servir. À table !
0: Mais vous n'avez pas peur d'avaler les hameçons ?
1: Non, pas du tout. Grâce à nos clics d'écolocation, comme ça. Avec ces clics, on voit littéralement l'intérieur du poisson. Comme une échographie, en fait. On sait exactement où mordre pour éviter les hameçons et ne pas se faire piquer.
0: Et les pêcheurs, quand ils remontent leur ligne et découvrent qu'il ne reste que la tête, ils réagissent comment ?
1: Ils sont furax. Certains utilisent même des sortes de bâtons de feu pour nous éloigner. Ça fait peur, alors on se barre vite fait. On se cache à l'eau.
4: On enfonce pour le pain.
0: Connaissant les humains, ils ont dû réagir. Avez-vous constaté des changements ?
1: Yeah, on a commencé à voir de nouveaux humains à bord des bateaux. Des types bizarres. On dirait des sortes de chamans ou des sorciers. On ne sait pas. Il y en a un, il rigole tout le temps, il fait peur.
0: Et que font ces sorciers sur les bateaux de pêche ?
1: Ils recouvrent les poissons qui ont été pris par les hameçons avec une sorte de tissu bizarre et du fil de fer. Ça perturbe notre écholocation. On n'arrive plus à voir où est l'hameçon dans le corps du poisson. On n'ose plus les toucher.
0: Par les tridents de Poséidon.
1: Ils ont jeté un sort aux poissons qui sont pris. Car maintenant, on les entend faire des drôles de bruits. Des bruits qui font vraiment peur.
0: Mais c'est horrible.
1: Yeah, on ne sait plus quoi faire. C'est très triste.
0: Est-ce que les sorciers ont encore d'autres idées farfelues ?
1: Récemment, ils ont installé dans leur zone de pêche des espèces de microphones qu'ils plongent dans l'eau. Et tu sais ce qu'ils font ? Ils nous enregistrent, ils nous repassent nos propres conversations pour voir comment on réagit.
0: Quelle drôle d'idée !
2: Ah, velay, on en ponce pour le thym.
0: Bon, ça suffit, Krabi, tu nous saoules avec tes histoires de contrepétrie, là.
2: Mais c'est Christine qui a dit que c'était une contrepétrie, et maintenant tu cries dessus.
0: Tu vois pas qu'on est en pleine interview, là ?
2: Si, pourquoi ?
0: Oh, je sais plus quoi faire, là. Tu veux pas aller vérifier si la marée descend et si elle monte, s'il te plaît ?
2: Oh, ok, Ninette, j'y vais.
0: Ouais, c'est ça, Krabi. Alors, je sais plus où on en était.
1: On disait que les sorciers avaient mis des microphones dans l'eau et du coup, nous, on a décidé de faire de la résistance. On va près de leur micro et on dit des trucs qui ne veulent rien dire. On parle en yaourt, comme ça. 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
0: Bon. Et si toutes ces nouvelles choses étranges deviennent courantes, vous ferez quoi ?

0: retour à la chasse. C'était plus simple avant.
1: Étrange cette histoire. On va creuser tout ça grâce à notre fichophone. Mais maintenant, place au Fiche Info Express avec Christine la Langoustine.
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1: Petit rappel, les deux tiers de la surface de la Terre sont composés d'océans ou de mers. Hein? On l'oublie ça. Respiration, plus de la moitié de l'air de la Terre est produit par les océans. Qui est-ce qui pense à ça? Écologie? Marée noire en mer noire, voilà. Et ben maintenant, elle porte bien son nom, celle-là. Allez, ben voilà, c'est fini pour le Fiche Info.
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1: Merci Christine, toujours aussi incisive. Il est temps d'utiliser notre fichophone. Krabi? C'est OK pour les réglages du fichophone? Krabi? Ben, il est passé où? Je l'ai vu partir par là, il y a 3 minutes, avec un marétomètre. Ah, par les écailles de Poséidon. Bon, je vais le chercher.
0: Mais pourquoi vous le gardez, ce crabe?
1: C'est le neveu du directeur.
0: Ah, OK.
1: Bon, comme d'hab, je me débrouille. Alors, voyons. Unique bouton marche arrêt. Bon, bah, c'est pas sorcier pourtant. Ça chauffe! Alors, avant de commencer, il y a une règle à respecter avec le fichophone. On ne doit jamais dire à un humain que nous sommes des créatures marines. Sinon, la machine risque de s'arrêter automatiquement. Ok, Sigmund?
0: Ok, Ninette. Tu peux compter sur moi.
1: Donc, on appelle le sorcier que tu as vu sur le bateau.
0: C'est pas possible. Vous l'avez retrouvé?
1: Eh oui. Merci aux équipes incroyables du Late Show.
0: Je suis tellement ému. J'en pleure. C'est filmé?
1: Ah non, non, c'est la radio.
0: Dommage.
3: Allô?
1: Oui, bonjour. Vous m'entendez bien?
3: Je vous entends très bien. Merci.
1: Nous avons quelques questions importantes à vous poser, mais tout d'abord, comment doit-on vous appeler? Sorcier, chaman, docteur?
3: Bonjour. Non, appelez-moi Pascal Bache. Je suis chercheur à Marbec. Je suis un scientifique, quoi.
1: Un sorcier, tu disais? Pourquoi pas un homme de l'Atlantide?
0: Oui, bon, ça va. Tout le monde peut se tromper. N'empêche qu'il fait des trucs chelous pour un chercheur. Puis, il n'avait pas de blouse blanche ni de tube à essai, alors...
1: Docteur Pascal Bach, nous avons entendu parler de choses étranges sous l'eau, des bruits bizarres, des poissons enveloppés dans des tissus. Pouvez-vous nous en dire plus?
0: Oui, on aimerait bien savoir.
3: Bien sûr, vous devez parler du programme Paradep. C'est une initiative qui vise à limiter les prédateurs marins comme les orques qui viennent manger les poissons qui sont pris sur les lignes de pêche. Et pour ça, on a mis en place plusieurs approches.
0: Les humains capturent nos poissons, mais quand on essaie de se servir, ils inventent des trucs pour nous en empêcher. En plus, ils nous traitent de voleurs, alors que nous, on vole des voleurs. C'est tout.
4: Yay!
3: Excusez-moi, mais qui est à l'antenne avec vous?
0: Sigmund Blackfish, en personne. L'orque qui vous parle en yaourt quand vous mettez vos micros dans l'eau.
3: Pardon, je n'ai pas compris. Vous pouvez répéter la question?
1: Chut! Excusez mon collègue, Dr. Bach. Il est très investi dans les questions marines. Continuez, s'il vous plaît.
3: Alors, le dispositif de lutte contre la déprédation repose sur 3 types de protection des poissons pris à la ligne de pêche. Une protection physique et visuelle et une protection acoustique passive.
1: Attendez, je vous coupe. Une protection acoustique passive, qu'est-ce que c'est?
3: Ah ben, c'est une méthode qui vise à perturber les mécanismes d'écolocation des mammifères marins. Grâce à des nouveaux matériaux qu'on a mis en place, on arrive à modifier et brouiller le bruit que font les poissons pris au hameçon de la ligne lorsqu'ils se débattent, ce qui désoriente les prédateurs en brouillant leur capacité à localiser les captures.
5: Ninette, on est à marée haute.
3: Oui, oui, ça fonctionne à marée haute et à marée basse.
5: Vous avez allumé le fichophone sans moi?
3: Le quoi?
1: Krabi, nous sommes en entrevue avec un humain là, et ça serait bien de plus être dérangé.
3: Allô?
5: Je vais améliorer les réglages, alors.
1: Non, touche à rien, ça ira.
5: C'est mon travail, ça.
3: Je ne dérange pas, au moins.
1: Non, pas du tout. Et concernant les autres méthodes, parlez-nous des protections physiques?
3: Oui, bien sûr. Nous utilisons des dispositifs mécaniques, comme des cages ou des protections robustes, pour empêcher physiquement l'accès des prédateurs aux poissons capturés.
0: Donc, c'est comme si vous mettiez les poissons dans une boîte à lunch?
3: Oui, si vous voulez, oui.
1: Et cette chose en tissu, avec du métal qui tombe et enveloppe les poissons, c'est quoi?
0: De la sorcellerie.
3: Non, ce n'est pas sorcier. Ce sont des matériaux et structures qui camouflent les poissons, réduisant leur attractivité visuelle pour les prédateurs. grâce à un système qui se déploie quand un poisson est pris.
1: Donc, entre cacher le poisson, brouiller les sons et mettre des boîtes, vous avez vraiment pensé à tout. Mais est-ce que ça marche vraiment ?
5: Je vais mettre un petit peu plus de présence pour qu'on entende bien le sorcier.
3: Absolument. Le test montre une réduction significative des poissons mangés par les orques, notamment directement sur les lignes de pêche. C'est une avancée importante pour la durabilité des activités de pêche.
0: Est-ce que vous avez pensé à ce que ça fait à nous, les orques ? On va devoir retourner chasser à 1000 mètres de profondeur à cause de vous.
3: Hein ? Comment cela, nous, les orques ? C'est un canular téléphonique ?
1: Non, pas du tout, Dr. Bach.
0: Au nom de tous les orques, je ne vous dis pas merci, Monsieur Bach.
1: Non, Sigmund, fais pas ça!
5: Oh, ça y est, il a fait la boulette! Il vient de dévoiler que c'est une créature marine à un humain! Le physophone va bugger, ça c'est sûr! C'est malin, Sigmund, hein?
0: J'en ai marre de faire semblant. Oui, je suis un orc et fier de l'être!
3: Oui, c'est un canular. Vous n'avez pas autre chose à faire, sérieux.
5: On dirait que l'interférence du vortex quantique a désynchronisé la phase ondulatoire du résonateur bathymétrique du physophone.
3: Ah, ok, vous m'avez bien eu. Très drôle.
5: Oh, le physophone est en train de se mettre en carafe.
3: Et c'est pour quelle radio ? Rire et chanson ?
1: Docteur Bach, nous sommes obligés de vous quitter. Désolé.
3: Bon, pour finir sérieusement, je conclurai qu'en tant que chef,
4: on ne peut pas
3: laisser les orques livrés à leur propre sort, pêcheurs et...
5: Je crois que ça a coupé.
0: Oui, bah tu l'as entendu. Il a dit qu'il nous laisse à notre propre sort. C'est un sorcier!
1: Quelle surprenante réponse, en effet.
0: En plus, je vais devoir changer de régime, moi. Je vais m'inscrire à Whale Watcher.
1: Peut-être que ces dispositifs finiront par protéger tout le monde et ça vous remettra à la chasse. Un peu d'exercice physique, c'est bon pour la santé.
0: Ouais.
1: Eh bien, voilà, mes amis marins et marines. Nous sommes arrivés à la fin de ce premier light show de Ninette. J'ai pris énormément de plaisir à accueillir notre invité, Sigmund Blackfish Lorque. Merci à vous pour votre chanson culte et vos partages si inspirants.
0: Merci Ninette. Et franchement, chapeau pour cette première.
1: Merci à Christine, bien sûr. Merci à Krabi, notre crabe ingé son. Et tous ceux qui ont rendu ce late show possible, à l'UMR Marbec, au Dr Bach. Allez, bisous les amours.
5: On se fait la pince.
1: Je vous donne rendez-vous pour le prochain Late Show où j'aurai le plaisir d'accueillir Gigi, l'huître HPI et hypersensible de l'étang de Thau. D'ici là, prenez soin de vous, nagez bien et ne vous faites pas prendre dans les filets. Que la mer vous tienne en joie et fasse vibrer vos nageoires. Bye bye.
0: Bye bye. Kiss kiss.

0: On en pince pour le son. Ça fait quoi comme contrepétrice, à bon sang? Alors comme ça, c'est une huître la prochaine invitée. Bah dis donc. Elle aurait pu trouver mieux quand même. Devrait m'occuper en plus de la programmation, en plus de tout ce que se fait, se trouve.
1: Nous sommes de retour dans les studios de Radio Campus Montpellier. On quitte Krabi et Ninette du Late Show pour revenir, j'allais dire dans la réalité, mais ils existent, hein, Ninette et Krabi, hein, bien sûr. Et on va retrouver donc Enjara Rehabearisu, ingénieur de recherche au sein de l'UMR Marbec. Bonjour Enjara.
2: Bonjour Guillaume.
1: Donc on entendait Pascal Bach dans le Late Show parler d'EFOWORK et donc de ces dispositifs, hein, que vous êtes en train de mettre en place, qui forment une protection contre, on va en parler, la déprédation. Peut-être on peut revenir sur un point qui a été évoqué, hein, par Pascal Bach, c'est comment finalement ces EFOWORK arrivent à repérer les filets de pêche.
2: Alors, donc là vous parlez de faux orques, mais en fait il faut savoir qu'il y a deux types de mammifères marins qui peuvent déprédater les palangres pélagiques à La Réunion. Il y a les faux orques et les globicéphales tropicaux.
1: Oui.
2: Donc comment ils repèrent les lignes? Enfin, déjà, ils repèrent les lignes par rapport aux bateaux qui émettent des sons. Parce qu'il faut savoir que dans l'environnement aquatique, les sons ils se propagent très loin. Donc à partir du moment où un bateau émet un son, les mammifères marins vont le repérer.
1: Donc ils se disent là-bas, il y a sans doute de la nourriture.
2: Ça. C'est ouais, ça, d'accord. Exactement. Okay. Donc ils repèrent déjà ils commencent par repérer les bateaux de cette façon, sur la base des sons qu'ils émettent quand ils pêchent. Mmh. Donc ils vont se diriger vers ce bateau.
1: Oui.
2: Et une fois qu'ils se dirigent vers ce bateau, ils vont utiliser leur système d'écolocation pour repérer les poissons qui ont été capturés sur la ligne.
1: D'accord.
2: Et c'est comme ça qu'ils repèrent, les poissons qu'ils ont ciblés.
1: C'est comme on l'a entendu, hein, c'est un système d'écolocation, c'est ces pings, hein, qui rebondissent,
2: c'est
1: et
2: ça,
1: qui leur permettent d'avoir une image.
2: Exactement,
1: voilà,
2: c'est ça.
1: Fait.
2: Donc ils émettent des ondes sonores,
1: oui,
2: vers leur cible.
1: Oui.
2: Et ces ondes sonores, ils vont produire un écho qui va leur revenir. Et ils vont analyser cet écho pour évaluer la taille, le volume, la forme de leur cible et à quelle distance ils sont. Et c'est comme ça qu'ils vont repérer plus précisément le poisson.
1: Ou même, on l'entendait, des hameçons à l'intérieur des poissons,
2: oui,
1: c'est ça, hein.
2: C'est
1: ils
2: ça,
1: peuvent arriver à repérer l'hameçon où il est.
2: Ils arrivent, ouais, à repérer, ouais, l'hameçon et à l'éviter pour pas l'ingérer.
1: Eh oui.
2: Donc juste à manger le poisson comme ça sur la ligne.
1: Est-ce que donc les globicéphales justement et les EFOWORK de manière générale apprennent les uns des autres? Est-ce qu'il y a un apprentissage? Est-ce que on sait en éthologie, dans cette science de comportement animal, qu'il y a un apprentissage qui se fait et justement qu'il y a des individus et des populations qui se spécialisent un peu, hein, sur les filets de pêche?
2: Oui, oui, oui. Bah, les mammifères marins sont connus, enfin les mammifères marins et en particulier les globicéphales tropicaux, les faux orques, les orques, etc. Ils sont connus pour apprendre beaucoup les uns des autres. Enfin, ils ont une espèce de culture. Enfin, ils développent une espèce de culture. C'est-à-dire que ils se transmettent des informations les uns aux autres.
1: Ouais,
2: voilà,
1: ouais,
2: ils
1: ouais.
2: se transmettent des informations, ils se transmettent des comportements. Mmh. Et par rapport à la déprédation, il y a donc deux types de transmission.
1: Oui.
2: Il y a une transmission horizontale, donc d'un individu d'une même génération, un autre individu d'une autre, enfin de la même génération.
1: Oui. En fait, ils s'observent, c'est ça.
2: Voilà,
1: ils
2: c'est ça.
1: Ouais,
2: voilà,
1: ouais.
2: C'est ça. Donc, quand un individu voit que l'autre individu a adopté un comportement qui lui apporte un bénéfice, il va adopter automatiquement ce comportement. Il va le transmettre aux autres individus de son groupe. Donc ça, c'est ce qu'on appelle la transmission horizontale. Et puis la transmission verticale aussi, où là, ça va être le parent. Et dans ces espèces de mammifères marins, ça va être la mère qui va transmettre à l'enfant, qui va transmettre le comportement de déprédation. Donc
1: oui,
2: ça va être une espèce d'apprentissage. Voilà.
1: Et qu'est-ce que font les pêcheurs à l'heure actuelle justement pour essayer, d'éviter cette déprédation? Donc ça veut dire cette perte finalement économique pour eux de poissons.
2: les pêcheurs mettent en place différentes techniques pour essayer de lutter un peu contre la déprédation. Elles sont plus ou moins efficaces. C'est par exemple, s'ils voient qu'ils ont eu de la déprédation un jour, ils vont essayer d'aller se déplacer un petit peu plus loin, essayer d'éviter les mammifères marins, aller sur une zone où il n'y en a pas.
1: Ouais,
2: voilà.
1: Ouais.
2: Sinon, ils vont essayer de réduire un petit peu le bruit des bateaux pour essayer de les rendre un petit peu moins visibles acoustiquement, pour qu'ils soient moins facilement repérables par les mammifères marins. Ils vont couper leur ligne de pêche en se disant il y aura une ligne qui va être déprédatée, l'autre ligne va peut-être ne pas être déprédatée. Ils vont essayer, ils espèrent pêcher plus de poissons là-dessus.
1: Et aussi des répulsifs, non ? Il n'y a pas des répulsifs acoustiques hein, qui justement les perturbent, font que ils n'ont pas envie d'aller, vers les lignes de pêche.
2: Oui, il y a beaucoup d'études qui portent sur les répulsifs acoustiques. Donc les répulsifs acoustiques, c'est des dispositifs qui sont posés dans l'eau, qui émettent des ondes qui sont plus ou moins bruyants, qui peuvent blesser acoustiquement les mammifères marins et qui peuvent les pousser à s'éloigner des bateaux de pêche. Donc l'idée des répulsifs acoustiques, c'est vraiment de tenir les mammifères marins à distance des bateaux de pêche. Et donc ce type de dispositif, ça peut fonctionner dans un premier temps, ça peut vraiment tenir les mammifères marins à distance. Mais le problème, c'est que les mammifères marins, comme je disais tout à l'heure, c'est qu'ils apprennent. Partir du moment où ils ont compris que ça ne faisait que les gêner, et que ça leur apportait plus de bénéfices, en fait, d'aller à l'encontre de ces dispositifs. Ils vont venir sur les engins de pêche, ils vont se nourrir des poissons dessus, qui ont déjà été pêchés dessus, en se disant, même si c'est un peu gênant, c'est pas grave, on va manger les poissons quand même.
1: Oui, donc c'est vraiment un coût-bénéfice.
2: C'est vraiment un calcul bénéfice-risque, en fait.
1: Oui, donc durablement, ce n'est pas des méthodes qui fonctionnent sur le temps. On peut dire que ça fonctionne.
2: Ça peut fonctionner sur un court laps de temps, mais on voit que sur un temps plus long, il y a quand même de l'habituation et ce type de dispositif ne fonctionne plus.
1: On va revenir sur donc les dispositifs que vous développez dans le cadre du projet Paradep. Mais juste avant, Njara, on va faire une courte pause musicale. Peut-être il y en a qui s'en souviennent, dans la cave enfumée du feu Baloir, quai du Verdanson à Montpellier. Donc je sais qu'on est écouté dans d'autres villes, mais imaginez donc une cave, beaucoup de fumée. Et là, vous allez entendre ce qui va se passer. Marioc sur scène. Et là, il revient avec un nouveau projet, un futur album au titre assez improbable, RAI Surrection. Le morceau qu'on va écouter maintenant s'intitule It's Enough. Entre humour brut, tendresse maladroite, colère contre la chasse à la baleine, c'est dans le thème. La chanson oscille volontairement entre chansons de comptoir, manifeste écologique et poésie absurde. Une chanson un peu bancale, un peu sincère aussi, comme une déclaration d'amour aux géants des océans. Marioc, It's Enough.

0: Et c'était Marioc, It's Enough, sur les ondes de Radio Campus Montpellier. On continue à parler de Fork, de globicéphale et donc de leur impact sur la pêche de manière générale, puisque ils boulottent un petit peu les poissons légèrement puisqu'ils laissent que les têtes. Alors c'est pas grand chose quand même finalement. Et on va parler justement de dispositifs qui sont développés dans le cadre du projet Paradep, notamment par Njara, Rabehari Sou, ingénieur au sein de l'UMR Marbec. Njara, concrètement, alors c'était évoqué par Pascal Bach, bien sûr, dans The Late Show de Ninette, mais en quelle forme ça prend ces dispositifs qui protègent véritablement le poisson ?
1: Alors, nous, on a choisi de travailler sur des dispositifs de protection physique. Donc, ça va être des dispositifs qui vont être posés en haut de l'hameçon,
0: oui,
1: et qui vont être déclenchés lorsque le poisson il va mordre à l'hameçon. Donc, lorsque le poisson il mord à l'hameçon, il va effectuer une tension sur la ligne, ce qui va déclencher l'ouverture du dispositif.
0: Et donc, ça recouvre le poisson,
1: voilà,
0: c'est ça ?
1: Le dispositif, il va descendre, il va recouvrir le poisson. Et donc, ce dispositif il va avoir trois types de protection. Il va y avoir une protection physique, déjà. Ça va former une espèce de barrière entre
0: le mammifère. Va pas pouvoir...
1: C'est ça. Donc, il va y avoir une espèce de barrière physique entre le mammifère marin et le poisson. Il y a une protection visuelle aussi, parce qu'on espère que le prédateur marin il ne va pas voir le poisson qui est caché dessous. Et on essaie de mettre en place une protection acoustique, passive. C'est-à-dire qu'on va utiliser des matériaux qui vont brouiller le système d'écolocation du prédateur.
0: D'accord.
1: C'est-à-dire que quand il va faire de l'écolocation, il ne va pas voir un poisson, mais il va voir une autre forme.
0: Et donc, l'objectif, c'est de se dire, il ne se dira pas c'est un poisson, il se dira c'est une forme dans l'eau qui ne m'intéresse pas.
1: Voilà, en tout cas, il se dira ce n'est pas un poisson.
0: Ouais, très bien. Et ça, vous le développez, ça c'est très intéressant, avec les pêcheurs. C'est vraiment, en fait, c'est en concertation avec les pêcheurs.
1: C'est un partenariat avec les pêcheurs, oui, parce que sans eux, on ne pourrait pas le faire, en fait. Donc, les dispositifs, on les donne aux pêcheurs pour test. Ils vont les tester en mer pendant leur campagne de pêche. Et quand ils reviennent, ils nous font un retour sur l'efficacité des dispositifs, sur la facilité d'utilisation, sur l'efficacité, etc.
0: D'accord,
1: et donc, c'est vraiment un échange
0: Et donc, ça veut dire que les dispositifs évoluent en fonction des retours
1: exactement,
0: des pêcheurs.
1: Exactement.
0: Là, j'imagine que c'est des retours sur la faisabilité, sur est-ce que c'est facile à mettre en place, est-ce que ça marche bien sur le terrain.
1: Exactement. Ouais. Non, parce que c'est important quand même que le dispositif, en plus d'être efficace, qu'il puisse être accepté par les pêcheurs. Parce qu'il faut savoir que sur un bateau de pêche et sur une campagne de pêche, il y a quand même beaucoup de contraintes. Il faut que le dispositif il soit facile à utiliser, facile à déployer.
0: Ça ne prenne pas trop de temps à l'installer.
1: Voilà, c'est ça, exactement. Il ne faut pas qu'il soit trop dur à installer, trop dur à récupérer, trop dur à ranger. Que ça ne prenne pas trop de place aussi, parce que la place est quand même limitée à bord des bateaux de pêche. Que ça ne pèse pas lourd, que ça résiste au soleil, que ça résiste à l'environnement marin en général.
0: Oui.
1: Donc, il y a beaucoup de contraintes à respecter.
0: Et on est d'accord que pour le moment, les dispositifs sont que en phase test. C'est pas mis en vente.
1: Non, pas du tout. Pour l'instant, c'est vraiment en phase test. Il y a plusieurs générations de dispositifs qui ont été développés. Et au fur et à mesure, on les améliore.
0: Et j'aurais une question sur l'objectif, finalement, avec... puisque là, on voit, il y a un conflit entre les humains, donc les pêcheurs, et les mammifères marins. L'objectif, c'est la cohabitation. C'est de faire que, justement, sans blesser les animaux, sans avoir les fameux répulsifs actifs, là, sonores, on puisse avoir une cohabitation qui est pacifiste. Donc, quel est le principal défi aujourd'hui ? Est-ce que c'est l'efficacité de ces dispositifs, ou est-ce que c'est l'acceptation par les pêcheurs ?
1: Eh bien, c'est les deux.
0: D'accord.
1: Bien sûr, c'est les deux. Il faut que le dispositif soit efficace, bien sûr, pour réduire la déprédation. Mais il faut que le dispositif soit aussi facile à utiliser et à déployer par les pêcheurs. Parce que s'il est efficace, mais que ça leur prend du temps à être déployé, à ranger, il ne sera pas accepté.
0: Ouais, donc, il y a vraiment...
1: L'idée, c'est de trouver vraiment un compromis entre efficacité et, et acceptabilité.
0: Acceptation du dispositif,
1: voilà.
0: Et acceptation des mammifères marins,
1: voilà,
0: qui évoluent à côté des bateaux de pêche.
1: C'est ça, ouais. En respect des mammifères marins, sans les blesser.
0: Est-ce qu'à l'heure actuelle, alors sans dévoiler tout, mais est-ce qu'il y a certains dispositifs qui ont mieux fonctionné que prévu? Est-ce que vous avez vu dans les phases, dans ces phases en cours, des éléments qui fonctionnent mieux que d'autres?
1: Mais les derniers dispositifs ont été plus efficaces que les précédents qu'on a développés. Mais bon, il y a toujours des problèmes à résoudre, évidemment.
0: Mais plus la protection physique, c'est ça. Hein.
1: Oui, c'est ça.
0: Parce qu'on parle de protection acoustique, mais pour le moment, la protection acoustique, ça reste quand même...
1: La protection acoustique...
0: Ouais, c'est l'état embryonnaire, là.
1: Voilà, c'est ça. C'est toujours l'état embryonnaire, oui.
0: Est-ce que vous avez eu des surprises pendant les essais sous-marins? Est-ce qu'il y a eu justement parce que vu qu'on met les dispositifs dans l'eau, en contact avec différentes espèces, est-ce que vous avez eu des surprises sur les essais?
1: Alors, il y a quelques années, on a testé les dispositifs sur les dauphins en baie de Saint-Paul à La Réunion.
0: D'accord.
1: Donc là, c'était plus facile d'étudier les mammifères marins dans ce cadre-là, on va dire, parce qu'ils étaient accessibles, ils étaient au bord de l'eau, enfin c'était beaucoup plus facile qu'à bord d'un bateau de pêche avec des globicéphales qu'on ne rencontre pas tout le temps. Donc là, on a vraiment travaillé avec des populations qu'on a l'habitude de voir.
0: D'accord.
1: Et là, on a testé les dispositifs en interaction avec ces dauphins-là.
0: D'accord.
1: En mettant des petits poissons protégés par nos propres dispositifs.
0: Okay.
1: Donc l'idée, c'était de voir est-ce qu'ils allaient manger les poissons ou pas. Donc, ce qu'on a vu, c'est qu'au cours des premiers tests, ils n'y touchaient pas. Mais au final, au bout de 7-8 tests, on avait vu quand même qu'il y avait une habituation.
0: Ah.
1: Et que les mammifères marins, enfin que les dauphins, ils venaient sous le dispositif pour manger le poisson.
0: Ah, donc ils repéraient quand même que sous le dispositif, il y avait du poisson.
1: Donc, il y a vraiment un comportement d'apprentissage, on a vu. Juste sur un très court laps de temps. Donc c'est pour ça que c'est compliqué de lutter contre la déprédation, parce qu'il y a ce comportement d'habituation et d'appréhentissage avec lequel il faut composer.
0: Et donc vous n'avez pas peur pour le dispositif que ça fasse un peu la même chose finalement, que c'est... Ouais, voilà.
1: On espère. En fait, pour estimer si le dispositif est efficace ou pas, il faut le tester vraiment dans le temps
0: et dans des situations réelles,
1: sur des bateaux de pêche, sur un long laps de temps, sur beaucoup de campagnes de pêche, et de voir au bout d'une certaine période, évaluer s'il y a une baisse ou pas de la déprédation qui est observée.
0: On va continuer à parler de ce sujet, mais juste avant, je voulais faire une dernière pause musicale. Alors, je vais parler un peu des marins, parce que c'est vrai que l'émission est quand même autour de la mer, des océans. Les marins, ils ont beau quitter la mer, ils semblent souvent la prolonger à terre. On les retrouve, et ça c'est un peu dans l'imaginaire également, dans les tavernes, comme si leur vie continuait de se dérouler dans les cales d'un navire. Entre eux, deux verres, ils traînent les mêmes questions que tout le monde finalement, les amours compliqués, les remords, les doutes, les tempêtes qui soufflent parfois davantage dans nos têtes et dans nos corps que sur l'océan. Et le groupe québécois WD40 s'empare de cette image dans une chanson où la mer devient le reflet de nos propres dérives. Alors je vous conseille d'aller voir leur clip, une bande de pirates en marinière filmée dans le mythique Le Quai des Brumes. Franchement, ça s'invente pas. La mer, des tourments, par WD40.

0: Eh bah, bien, tout est dit maintenant. Hein. La mer des tourments par WD40. Nous sommes de retour dans les studios de Radio Campus Montpellier. Donc, nous sommes avec Njara Rabehari-Sou, qui est ingénieur de recherche au sein de l'UMR Marbec. Et on parle donc de ces fameux dispositifs qui servent de protection contre la déprédation. Donc, contre le fait que les mammifères marins, certains mammifères marins vont venir pour manger, se nourrir de la pêche de nos amis pêcheurs. Et donc, effectivement, on évoquait ces différents types de protection. Peut-être pour revenir sur un point, c'est les interactions donc entre les mammifères marins et les poissons, donc ce qui se passe sous l'eau, hein, finalement. Je crois que vous filmez pour essayer justement d'étudier les interactions qui se passent, alors notamment la nuit, dans des conditions qui sont compliquées.
1: Oui, de nuit, c'est un peu compliqué d'avoir des images. Donc l'idée, c'est de poser des hydrophones pour enregistrer un peu ce qui se passe autour de la ligne de pêche, voir s'il y a des mammifères marins qui interagissent avec les poissons, s'ils émettent des clics, est-ce qu'ils changent leur comportement quand ils viennent près des poissons. Donc l'idée, c'est d'essayer d'identifier et d'étudier un petit peu le comportement acoustique des mammifères marins auprès des poissons.
0: Et donc ça, on peut arriver juste avec le son à savoir les changements et qu'est-ce qu'ils font, c'est ça,
1: hein,
0: les comportements,
1: oui,
0: rien qu'avec l'aspect sonore.
1: Oui, c'est ça. Donc c'est vraiment une étude novatrice. Hein, ça n'a pas encore été fait pour l'instant à La Réunion.
0: D'accord.
1: L'idée, c'est d'essayer de poser un petit peu le jalon d'une étude acoustique sur les mammifères marins qui interagissent avec les palangriers.
0: Et plus largement, donc pour terminer cette émission, plus largement, quelles sont les conséquences globales finalement de la déprédation des mammifères marins?
1: Alors, la déprédation, elle a des conséquences sur tous les maillons qui sont impliqués dans la déprédation.
0: Oui.
1: Elle a des conséquences déjà sur les mammifères marins, parce qu'elle va modifier leur comportement de chasse.
0: Oui.
1: C'est-à-dire qu'au lieu d'aller chasser naturellement...
0: C'est ce qu'on entend avec Sigmund Blackfish.
1: C'est
0: vraiment ça.
1: Au lieu de chasser les poissons comme ils ont l'habitude de le faire, d'aller profond et d'aller chercher les poissons, ça leur coûte moins cher de prendre les poissons directement sur les lignes de pêche.
0: Ouais.
1: Donc là, ils vont changer leur comportement. Au lieu d'aller chercher les poissons sous l'eau, ils vont aller chercher les bateaux pour se nourrir dessus. Et puis, ça peut entraîner des conséquences aussi dans la mesure où ils vont suivre les bateaux, donc ils vont changer leur habitat.
0: D'accord.
1: Ils vont changer leur alimentation aussi. Parce que d'habitude, ce sont des espèces qui se nourrissent de calmars et de petits poissons.
0: D'accord.
1: Et là, ils vont se nourrir de thon et d'espadon, enfin de gros poissons. Donc ça va être un shift dans leur régime alimentaire.
0: Mais ça, on l'observe physiologiquement. Enfin, je veux dire, sur leur. Est-ce que l'alimentation qui change, est-ce que ça fait une physiologie différente par rapport à une population, par exemple, qui fait ça, et une population des individus qui font ça, et des individus qui ne font pas ça, qui n'ont pas ce comportement?
1: Non. Il n'y a pas d'observation physiologique, mais c'est juste qu'on sait que normalement, leur alimentation normale, c'est calmar et petits poissons. Et donc là, on leur donne accès à une source de nourriture qui n'est pas forcément leur nourriture habituelle.
0: Ouais, d'accord.
1: Et puis, il y a un dernier aspect, c'est qu'en interagissant avec la ligne comme ça, ils risquent aussi de se faire prendre accidentellement sur les hameçons.
0: Ah oui.
1: Donc après, ça c'est rare, mais ça arrive. Des dauphins ou des globicéphales ou des faux orques qui viennent se prendre accidentellement sur les lignes.
0: D'accord.
1: Voilà. Donc ça c'est les conséquences sur les mammifères marins, mais il y a des conséquences sur les poissons, enfin sur les stocks de poissons aussi. Parce que c'est-à-dire que les poissons qui sont déprédatés, eux, ils comptent pas, ils vont pas compter dans l'estimation des stocks de poissons.
0: Ouais.
1: Donc quand les chercheurs ils font leurs estimations de stocks chaque année, les poissons qui sont déprédatés, ils sont pas comptés dans ces stocks-là alors qu'ils sont perdus.
0: Okay,
1: donc il y a une sous-estimation des stocks de poissons. Et enfin, il y a une conséquence évidemment sur les pêcheurs parce que ça entraîne des pertes pécuniaires, ça rallonge leur temps de travail et ça abîme leur matériel de pêche. Des fois, ils se déplacent et ça leur coûte un peu plus cher en gasoil. Enfin, c'est des pertes pécuniaires aussi.
0: Ouais, donc il y a des conséquences économiques qui sont quand même loin d'être négligeables.
1: C'est ça, des conséquences économiques, des conséquences de conservation sur les mammifères marins et des conséquences halieutiques sur les stocks de poissons.
0: D'où le fait de développer donc ces fameux dispositifs de protection. Pour revenir sur le projet Paradep, quelles sont donc les prochaines grandes étapes, je dirais, du projet?
1: Donc là, on est en train de continuer à développer le dispositif. Et l'idée, c'est d'essayer de développer un dispositif un peu plus petit, enfin miniature, qui soit plus facile à qui soit plus facile à utiliser à bord des bateaux.
0: D'accord.
1: Mais qui en plus est durable, c'est-à-dire que ces dispositifs-là, ils peuvent se perdre en mer, évidemment. Donc l'idée, c'est d'essayer d'utiliser des matériaux qui se dégradent rapidement et pas qui restent pendant des années.
0: Ah, donc vous étudiez aussi des types de matériaux,
1: oui,
0: qui sont biodégradables.
1: Voilà, c'est
0: oh,
1: ça.
0: Okay.
1: C'est ça.
0: D'accord,
1: donc
0: d'accord.
1: On essaie de pousser sur,
0: ouais,
1: la biodégradabilité du dispositif,
0: ouais,
1: pour qu'il soit le moins nocif en cas de perte en mer.
0: Et oui, parce que ça pourrait aussi entraîner des impacts,
1: c'est
0: sur
1: ça,
0: des poissons ou des,
1: c'est
0: mammifères,
1: ça,
0: marins,
1: c'est
0: qui
1: ça,
0: se prennent dans ces types de dispositifs.
1: Exactement.
0: Ouais.
1: Donc l'idée, c'est vraiment d'essayer de limiter notre impact à nous, humains, sur l'univers marin.
0: Très bien, merci beaucoup Enjara pour avoir fait partie de cette émission.
1: Merci
0: avec
1: pour votre accueil.
0: Le Let's Show, donc Enjara Reabea-Rissou, ingénieure de recherche au sein de l'UMR Marbec. Vous pouvez retrouver de plus amples informations sur le site internet du projet, donc le projet Paradep. C'est la fin de cette émission. Le Let's Show de Ninette, c'est un podcast de fiction scientifique pour le jeune public où des personnages marins, je crois que vous en êtes rendu compte, rencontre de vrais chercheurs et chercheuses. Vous retrouvez l'ensemble des épisodes sur la chaîne YouTube de Ninette Ladorade. Sinon, c'est ninette.show. Cette émission est réalisée dans le cadre de la Journée mondiale des océans et c'est en partenariat avec l'UMR Marbec. Merci beaucoup pour la préparation de cette émission à Luc Marquive, réalisateur audiovisuel au sein de l'IRD, l'UMR Marbec. Et c'est sur l'idée originale de Luc que le Let's Show de Ninette a pu voir le jour. Et bien sûr, un grand remerciement à mes collègues Lily, Tom, Yanis de Radio Campus Montpellier. On se quitte toujours en musique. Portez-vous bien et à bientôt.

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1: Bonjour à toutes et à tous, ravi de vous retrouver pour une nouvelle édition du journal en français facile. Nous sommes le mercredi 17 juin. Au sommaire de cette édition, le mondial de football, Portugal, RDC dans moins d'une heure. Victor Misistrano nous attend dans les tribunes du stade de Houston. Emmanuel Macron a toujours eu confiance en Donald Trump. Les mots du président français en conclusion du G7 à Évian et surtout avant d'accueillir ce soir le président américain sous les ors de la République française, le château de Versailles. Et puis enfin, Patrick Pouyanné devant les députés français. Le patron du géant pétrolier Total Energy a été aujourd'hui auditionné, entendu, questionné par la commission des finances de l'Assemblée nationale. Voilà pour les titres, soyez les bienvenus. C'est un moment que la République démocratique du Congo attend depuis 52 ans. La RDC fait son retour aujourd'hui en Coupe du Monde de football. Dans moins d'une heure, les Léopards, le surnom donné aux joueurs congolais, vont jouer leur premier match contre le Portugal de Cristiano Ronaldo. La rencontre se déroule à Houston, au Texas. Sur place, nous retrouvons notre envoyé spécial, Victor Misistrano. Victor, les supporters congolais attendent beaucoup de leur équipe. La pression est donc très forte sur les joueurs.
3: Oui, et la concentration aussi chez Chancel Bemba, le capitaine, visage fermé à l'arrivée au stade des Léopards il y a une heure environ. Et quand les Portugais sont sortis de leur car et que les images sont passées sur les écrans géants, beaucoup de bruit et l'euphorie au moment où est apparu Cristiano Ronaldo, la star planétaire, va débuter la 6e Coupe du Monde de sa carrière. Un record partagé avec Léo Messi et le gardien mexicain Memo Ochoa. Mais CR7 n'est pas seul dans son équipe. Il est entouré de joueurs de classe mondiale. La RDC aura donc fort à faire pour son retour tant attendu face au Portugal. Et malgré l'absence des supporters du pays, privés de visa, les Léopards pourront compter sur des Congolais qui vivent aux États-Unis. On voit des maillots bleu ciel un peu partout dans le stade, certes en minorité, mais au sec, sous le toit du stade de Houston, où il pleut énormément dans le Texas. Alors que les joueurs vont bientôt rentrer à l'échauffement, à moins d'une heure de ce tellement attendu Portugal-RDC.
1: Merci Victor. Victor Misistrano, on vous retrouve juste après ce journal pour nous faire vivre cette rencontre dans Radio Foot International. Emmanuel Macron est venu mettre un point final au sommet du G7, même si les discussions vont se poursuivre ce soir à Versailles avec Donald Trump. En conférence de presse, il y a quelques instants, le président français vient de déclarer sur le dossier ukrainien. Eh bien, c'est la première fois que nous avons eu une telle convergence, une telle entente entre pays du G7. Donald Trump a notamment pris, lors de ce sommet, un virage inattendu en faveur de l'Ukraine. Le président américain a notamment évoqué la remise en place de sanctions contre la Russie. Sur l'autre dossier chaud du moment, cet accord avec l'Iran qui doit être signé normalement demain en Suisse, Donald Trump menace une fois de plus l'Iran. Il menace de bombarder le régime iranien si l'accord n'était pas respecté.
4: Non, ce n'est pas un texte définitif. C'est un protocole d'accord. Et si ça ne me convient pas, on reprendra les hostilités. On leur larguera des bombes sur la tête. Quand est-ce que vous attendez le texte ? Si ça ne me convient pas, s'ils ne se tiennent pas à carreau, on reprendra les hostilités. On leur larguera des bombes en plein sur la tête. Compris ? Parce qu'ils se comportent mal depuis 47 ans. D'accord ?
1: Donald Trump, avant d'arriver ce soir au château de Versailles, nous en reparlerons dans un instant. En attendant, au Liban, le président libanais cherche à se démarquer. Joseph Aoun affirme que la négociation en cours avec Israël est indépendante de l'accord annoncé entre Washington et Téhéran. Le Liban mène depuis le mois d'avril des négociations directes avec Israël. L'État libanais est maître de ses décisions sans que personne ne négocie pour lui, a martelé Joseph Aoun. Enfin, au lendemain du soutien apporté par les dirigeants du G7 au Liban, nous avons appris que le Premier ministre libanais, Nawaf Salam, va rencontrer demain à Paris le président français. Le sommet du G7 qui se termine aujourd'hui, mais le président français et le président américain vont encore se voir. Ils se retrouvent dans la soirée au château de Versailles pour une grande réception organisée à l'occasion des 250 ans de l'indépendance des États-Unis. C'est dans ce château, près de Paris, qu'a été signé le traité, le texte qui reconnaît l'indépendance des États-Unis. Cette réception, annoncée comme très luxueuse, provoque déjà de nombreuses critiques. À l'Assemblée nationale française, certains députés se demandent si cette invitation n'est pas un cadeau de trop important fait à Donald Trump. Reportage Marie Lecoq.
5: Les insoumis sont parmi les plus hostiles au président américain et logiquement, Mathilde Panot, présidente du groupe à l'Assemblée nationale, fustige sa venue.
6: Macron aurait pu définitivement trouver mieux pour finir son mandat qu'inviter en grande pompe un président suprémaciste.
5: Le camp des anti-Trump n'est pas pour autant aligné. À gauche, les socialistes, eux, tempèrent le député Romain Eskenazi.
7: On n'est pas obligé de créer une polémique par jour. Ce dîner était prévu de longue date, il ne me paraît pas choquant de le maintenir.
5: Un jeu de la diplomatie internationale partagée par Philippe Ballard, député Rassemblement National. Rien de plus normal, nous dit-il, que d'inviter le président de la première puissance mondiale, d'autant plus dans un lieu aussi symbolique.
8: Qu'il soit à Versailles pour lui montrer ce que la grandeur française a fait. On ne voit pas vraiment où est le problème.
5: Sur la forme, on n'y voit pas non plus d'inconvénient du côté des Républicains. Encore faut-il que l'ambition soit à la hauteur du propos. Antoine Vermorel espère que ce dîner permettra de remettre la France au centre de la place.
9: La vraie question de fond, c'est est-ce que la France est encore un roi soleil ou pas sur la scène internationale, et je suis pas certain malheureusement.
5: Défendre les intérêts, c'est bien justement là l'enjeu de ce dîner pour la députée macroniste Prisca Thévenot.
10: Défendre nos intérêts se font pas simplement par coup de téléphone et petite réunion dans les couloirs, ça se fait aussi dans ce genre d'événement, et je pense que c'est ça qu'il faut retenir.
5: Le président américain, connu pour son goût des dorures, s'est dit ravi de l'invitation. Versailles, c'est pas du plaqué or, c'est du lourd, a-t-il déclaré en marge du G7.
1: Marie Lecoq à l'Assemblée nationale française. L'actualité marquée aussi par le départ définitif d'Air France du Mali. La compagnie aérienne française a annoncé fermer définitivement ses bureaux, notamment à Bamako. Air France n'assurait plus de rotation aérienne entre Paris et Bamako depuis le coup d'état militaire en août 2023. Patrick Pouyanné a dû répondre aujourd'hui aux questions des députés. Le PDG de Total Énergie a été entendu ce matin par la commission des finances. Les députés voulaient comprendre pourquoi Total Énergie paie peu d'impôts dans notre pays. Pourtant, les bénéfices du groupe pétrolier ont fortement augmenté depuis le début de la crise au Moyen-Orient. Claire Fage a suivi les échanges.
11: Les profits de Total Energy ont bondi de 50% au premier trimestre. Le géant pétrolier serait-il prêt à payer une contribution exceptionnelle en France ? Éric Coquerel, le président de la commission des finances, a posé la question au PDG du groupe, Patrick Pouyanné.
12: L'État va être amené à faire des efforts, les Français font déjà beaucoup d'efforts. Donc ma question, c'est est-ce que vous ne pensez pas que dans les différents acteurs qui sont impactés par la guerre, et en l'occurrence vous, vous êtes impacté de manière positive, c'est les chiffres, est-ce que vous ne trouvez pas normal quelque part que pourrait vous être demandé une contribution exceptionnelle ?
13: Si vous trouvez la base de la contribution exceptionnelle, dans le respect des règles de droit, nous y contribuerons, c'est votre décision. Nous avons fait, nous, une contribution volontaire. Rien ne nous obligeait à plafonner le prix à la pompe. Absolument rien. Après, chacun est libre de considérer si ce que nous avons fait est suffisant ou insuffisant. Nous ferons ce que décidera les représentations nationales dans le respect des règles de droit. Et encore une fois, Total Energy va payer en 2026 beaucoup plus d'impôts que ce qu'on a payé en 2025, mais on va les payer aux pays producteurs.
11: Total paie en effet la majeure partie de son impôt à l'étranger dans les pays producteurs d'hydrocarbures où sont réalisés ses bénéfices. En France, les activités de raffinage sont peu rentables, souligne son PDG, mais elles devraient dégager des bénéfices cette année et donc générer des impôts pour le fisc français.
1: Le fisc comprendre cette administration française chargée de collecter les impôts, c'était Claire Fage. L'heure d'accueillir Annie Gasnier. Bonjour Annie.
14: Bonjour Adrien.
1: Pour un match très important.
14: Oui, il va commencer d'ici un peu plus d'une heure et ce sera la RDC, la République démocratique du Congo, qui rentre enfin dans la compétition avec un ancien capitaine de cette sélection dans notre émission.
1: À tout de suite avec vos coéquipiers.
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1: Dimanche 13 juillet 1930. Froid de canard et vol de mouettes au-dessus du port de Montevideo. L'hiver austral est là. Après 15 jours passés sur le paquebot Conte Verde, qui leur a fait quitter un monde pour un autre, nous y sommes. Les footballeurs du premier mondial sont prêts. Premier match de la Coupe du Monde, première édition. La France affronte le Mexique. Le petit stade Positos est gardé de quelques 4000 spectateurs. On joue la 19e minute et Lucien Laurent nous raconte. Chanterelle, notre demi-centre, récupère le ballon. Il transmet à notre ailier Liberati qui déborde et dribble un joueur. Je me place dans les 18 mètres. Liberati parvient à centrer en retrait, à ras de terre. Je vois le ballon qui arrive vers moi, sans réfléchir. Je frappe de volée avec le pied droit. Très lourd, le ballon est parti tout droit. Je le vois encore entrer dans le coin droit. Quelques tapes dans le dos, et les Bleus, qui jouent avec un maillot en laine en color V, repartent se positionner sur le terrain gras du stade Positos. Les Bleus l'emportent 4-1 et ne le savent pas encore, Lucien Laurent en tête, qu'ils viennent de rentrer dans la légende de ce qui va devenir un événement sportif planétaire des décennies plus tard. Le récit est issu d'un article du Parisien du début des années 2000, époque où chaque événement footballistique donnait lieu à une visite à Lucien Laurent, infatigable témoin du premier mondial de football. Cigalco United vous emmène ce soir en Uruguay, pays de 3 millions d'habitants, grand comme l'Occitanie et la Nouvelle-Aquitaine. On remonte le temps, on revivra ensemble la première Coupe du Monde de l'histoire, celle de 1930, qui s'est déroulée à Montevideo. C'est Seb, bienvenue dans un Cigalco United sur Radio Campus, qui sent le papier sépia et les années 30. Nous sommes ce soir en Uruguay. Au menu, l'essor du football uruguayen, le premier mondial de 1930, et comment cette petite nation d'Amérique du Sud est devenue une géante du ballon rond. On parlera ensuite du football à Montevideo, capitale de l'Uruguay, mais aussi ville aux très nombreux clubs de foot professionnels qui rythment la vie des supporters. Enfin, on reviendra sur des temps forts du foot uruguayen et les grands joueurs qui, par le passé et plus récemment, ont porté le maillot céleste sur les hauteurs du foot mondial. Cigalco United en Uruguay, c'est parti. Et pour commencer, on écoute, tout comme on écoutera tout au long de cette émission d'ailleurs, une playlist musicale préparée par Julien de Crossover. On commence donc par le Combo Camaguay, groupe de musique tropicale créé dans les années 60 à Montevideo, avec le titre « Parana ».

0: De retour sur le 99.5, tu écoutes Radio Campus Tours, c'est Seb, et vous écoutez Tsigalco United, le rendez-vous foot, histoire, culture, épopée et paillettes. Nous étions en route pour le premier mondial de l'histoire, machine à remonter le temps ce soir, puisque nous sommes en juillet 1930 à Montevideo. L'organisation de la première Coupe du Monde apparaît assez tardivement, quand on sait que le foot en Angleterre est déjà organisé en compétition depuis les années 1880. Alors il faut nous replacer dans le contexte de la première moitié du XXe siècle. Même si le foot devient rapidement populaire en Europe, les nations européennes connaissent un grand choc, celui de la Première Guerre mondiale en 1914. C'est à l'issue de celle-ci, alors que la carte d'Europe et du monde est redistribuée, avec l'émergence de nouvelles nations unifiées, que le football va vraiment se structurer et devenir très populaire. Quand la première Coupe du monde de l'histoire a lieu en 1930, le football a déjà une soixantaine d'années. Il fallait, dans le contexte de l'époque, laisser le temps à ce nouveau sport de se structurer en organisation, ayant les reins assez solides pour pouvoir organiser un événement de cette ampleur. D'autant que qui dit structuration dit association, et que si on prend l'exemple français, on sait que la loi de 1905 de séparation de l'Église et de l'État va créer à la fois de vifs débats, mais aussi mettre en concurrence des structures, ligues et associations sportives. Celles prônant un attachement fidèle aux valeurs de la République, ou bien même proche des milieux syndicalistes et ouvriers, et d'autres au contraire sous patronage d'associations catholiques ou de bienfaisance. Et puis, cerise sur le gâteau, le monde du sport est aussi en proie à un débat plus profond sur le choix entre professionnalisme ou amateurisme. Donc, quand la FIFA, présidée depuis 1919 par le français Jules Rimet, décide d'organiser une Coupe du Monde de football, elle n'est pas encore l'institution hégémonique d'organisation du football international qu'elle est aujourd'hui. Par exemple, les Anglais, qui tiennent encore à leur indépendance et qui ont créé bien plus tôt la Football Association et défendent l'amateurisme, ne sont plus membres de la FIFA depuis 1928. Les Anglais organisent leurs propres tournois et invitent eux-mêmes les autres nations, chez eux, sans tenir compte des décisions de la FIFA. C'est ainsi que les premiers tournois internationaux de foot sont organisés par le Comité international olympique et non par la FIFA. L'Uruguay est alors un jeune pays, une jeune nation, une nation d'immigration, une terre prospère au climat politique stable et propice au développement économique qui fait tout de suite figure d'ogre international. La petite nation sud-américaine remporte les Jeux olympiques de 1924 à Paris, puis ceux de 1928 à Amsterdam. L'Uruguay avait déjà remporté en 1916, 17 et 1920 les premières éditions de la Copa América, à chaque fois contre le grand voisin argentin. L'Argentine qui présente beaucoup de similitudes d'un point de vue démographique avec l'Uruguay. Présentons le cadre géographique justement. L'Uruguay est un petit pays situé à l'embouchure du Rio de la Plata, situé entre le sud du Brésil et le nord-est de l'Argentine. L'Uruguay est un pays hispanophone, on y parle aussi portugais, puisque de nombreux esclaves noirs fuyant le racisme et les conditions de vie extrêmement précaires au Brésil rejoignent l'Uruguay, pays abolitionniste dans lequel ils peuvent bénéficier de leurs pleins droits civiques. C'est un pays qui attire aussi beaucoup d'immigrants venus d'outre-Atlantique. Espagnols en quête d'aventure et de terre, Italiens fuyant la misère, Allemands fuyant l'intolérance religieuse, Juifs d'Europe de l'Est fuyant les pogroms, marchands arabes du Levant, Lituaniens, Polonais, Français, anciens esclaves noirs du Brésil, l'Uruguay se fait terre d'accueil. C'est un pays agricole qui vit de l'exportation de viande et de laine. Les terres agricoles sont cependant mal réparties et c'est un pays où les inégalités d'accès à la terre provoquent beaucoup de mouvements sociaux au début du XXe siècle. Les premiers clubs de football à Montevideo, ogre urbain de ce petit pays, sont créés par des immigrés anglais et allemands, schéma assez classique au début du XXe siècle, que ce soit en Amérique du Sud ou en Europe. La Fédération uruguayenne de football voit le jour en 1900, et en 1916, l'Uruguay fait partie avec le Brésil, l'Argentine et le Chili des nations fondatrices de la CONMEBOL, la Confédération sud-américaine de football. En 1924, au stade de Colombes, l'Uruguay bat la Suisse en finale du tournoi olympique de Paris. Elle avait auparavant étrié la Yougoslavie 7-0, les États-Unis 3-0 et la France 5-1. Les stars de l'équipe uruguayenne sont les attaquants Hector Scarrone et son coéquipier du national de Montevideo, Pedro Tsea. En 1928, à Amsterdam, l'Uruguay bat son meilleur ennemi, l'Argentine, 1-1, match rejoué 2-1 pour l'Uruguay, qui remporte un deuxième titre olympique avec les mêmes buteurs, Scarone et Tsea. Ces deux tournois olympiques, à l'époque, font figure de Coupe du Monde, puisqu'il y a de nombreuses équipes qui y participent, une douzaine d'équipes en tout, et puis la FIFA n'a pas encore organisé de compétition internationale, donc en termes de compétition de nations, les Jeux Olympiques d'avant 1930 font presque office de Coupe du Monde officielle de football. D'ailleurs, la FIFA en est co-organisatrice aux côtés du CIO. Il est donc possible de considérer aujourd'hui l'Uruguay comme détentrice de 4 Coupes du Monde, ce qui peut faire grincer quelques dents, notamment chez le rival brésilien ou bien en Europe où on regarde parfois avec un brin de mépris ce petit pays sud-américain qui domine pourtant la scène foot internationale. Le choix de l'Uruguay pour organiser la première Coupe du Monde en 1930 était donc logique. Le pays était sur le toit du monde côté foot et il fête durant l'été 1930 son centenaire. À cette occasion, la jeune nation sud-américaine s'est lancée dans la construction d'un grand stade, l'Estadio Centenario, bâti pour accueillir les matchs de cette première Coupe du Monde, et monument gigantesque qui doit aussi symboliser le centenaire de la jeune nation sud-américaine. Ce qui a aussi beaucoup pesé dans la balance, c'est que le gouvernement uruguayen s'engageait à payer l'intégralité des frais de transport des équipes participantes, ainsi que leurs frais hôteliers. Une Coupe du Monde où les équipes sont invitées et décident d'aller selon leurs moyens et surtout selon la volonté des employeurs. Effectivement, c'est la première Coupe du Monde, donc il n'y a pas encore de tournoi qualificatif, et la FIFA sonde les différentes fédérations pour savoir quelles nations souhaitent participer. Il y a l'amateurisme dans certains pays et ça pose un problème. En France, par exemple, le foot n'est pas encore professionnel et il a fallu convaincre des entreprises de libérer leurs ouvriers pour aller disputer une Coupe du Monde de foot. C'est le cas de Peugeot, qui a plusieurs de ses employés qui sont aussi joueurs de son club, le FC Sochaux. On doit donc compter sur des employeurs généreux qui acceptent de libérer leurs salariés, d'autant que le voyage se fait en paquebot, 15 jours aller, 15 jours retour, plus le temps sur place. Sont donc ainsi conviés à cette première Coupe du Monde en Europe la France, la Roumanie, la Yougoslavie et la Belgique. En Amérique, les États-Unis, le Mexique, le Pérou, la Bolivie, le Chili, le Paraguay, le Brésil, l'Argentine et l'Uruguay. C'est donc une Coupe du Monde avec un fort parfum sud-américain. L'Italie n'a pas souhaité venir en raison de la crise économique dans le contexte de l'Italie fasciste de l'époque. Une équipe africaine devait participer, l'Égypte, mais la délégation a raté son bateau. Et les transatlantiques ne sont pas comme les charters d'aujourd'hui. Il faut attendre un long moment avant d'en retrouver un autre. Il s'agissait d'une vraie expédition que de venir en Uruguay en cet été 1930. Les Roumains sont montés à Gênes, à bord du SS Conteverde, un paquebot italien qui fait ensuite escale à Villefranche-sur-Mer, où montent les Français. À l'escale de Barcelone, on récupère la délégation belge. Puis le navire fait route vers Montevideo, en faisant aussi escale à Lisbonne, Madère, aux Canaries, puis à Rio de Janeiro, où embarque la délégation brésilienne. À bord du bateau, voyage aussi le président de la FIFA, Jules Rimet, avec sa fille, son chien, et dans ses bagages, le trophée de la Coupe du Monde. Il y a aussi à bord les arbitres et la presse. Le voyage dure 15 jours, et c'est Lucien Laurent, premier buteur de l'histoire de la Coupe du Monde, qui nous raconte la vie à bord dans une archive de l'INA.
1: Ah oui, c'est un grand bateau, très très grand bateau, oui. Il avait 3 ponts. Hein. Alors on s'entraînait un petit peu, on faisait un petit peu de physique dans la salle de culture physique et puis on faisait du footing sur le pont. On n'avait pas d'autre solution, quoi. Mais enfin, je trouve que évidemment pour nous, on ne s'est pas rendu compte, mais quand on est arrivé en Uruguay, à Montevideo, là, qu'on s'est entraîné un petit peu, on sentait qu'on manquait un peu de quelque chose quand même. Hein. Parce que pour préparer une Coupe du Monde, il faut quand même un entraînement un peu spécial.
0: L'Uruguay joue 5 jours après le match d'ouverture remporté par la France, car le stade Centenario, qui est l'œuvre majeure de ce tournoi, n'était pas tout à fait terminé au moment où les équipes arrivent sur place. Le mondial s'est disputé dans seulement 3 stades, le stade Centenario de 90 000 places, le Parque Central, stade du National de Montevideo, stade de 20 000 places, et le petit stade Positos, stade du Peñarol, de 1000 places. L'Uruguay a eu un entraînement quasi militaire et fait évidemment figure de favori du tournoi. Les attentes sont très lourdes. L'Uruguay dispose d'abord du Pérou 1-0, puis de la Roumanie 4-0. L'homme en forme de ces deux premiers matchs de poule, c'est Héctor Castro, attaquant du National, qui avait perdu une main lors d'un accident de scie. Donc si vous revoyez des photos d'époque, Héctor Castro, il est en partie manchot. Il était d'ailleurs surnommé El Manco Divino, le manchot divin. Qualifiés, les Uruguayens balaient les Yougoslaves 6-1 lors de leur demi-finale. Une rencontre émaillée d'incidents, notamment un ballon qui aurait été remis en jeu par un policier se trouvant au bord du terrain, ce qui donnera lieu à une jolie foire d'empoigne avec l'arbitre. L'autre demi-finale oppose l'Argentine aux Américains. Alors, rien de surprenant au fait qu'on retrouve les États-Unis en demi-finale de cette première Coupe du Monde. Il faut se rappeler que les États-Unis sont à l'époque, en 1930, un pays qui attire encore de très nombreux Européens, et plusieurs joueurs de l'équipe ont été naturalisés peu de temps avant le tournoi. Ce ne sont pas des naturalisations de complaisance, même si évidemment la fédération américaine y a trouvé son compte, mais parce que parmi les très nombreux Européens qui émigrent à l'époque vers les États-Unis se trouvent de nombreux Anglo-Saxons, des Italiens, de nombreux joueurs originaires de Scandinavie et d'Europe centrale qui ont déjà joué au football à un bon niveau et qui donc se mettent au service de leur nouvelle nation, les États-Unis. Donc les États-Unis à l'époque sont une équipe tout à fait sérieuse. L'Argentine contre les États-Unis s'impose 6-1. Avant de parler de la finale, parlons de la petite finale. Aussi surprenant que cela puisse paraître, on ne sait pas vraiment aujourd'hui si ce match a eu lieu. Donc les sources sont incomplètes à ce sujet et elles sont même parfois contradictoires. Des descendants des joueurs yougoslaves et américains revendiquent chacun des médailles de bronze. Le bulletin officiel de la FIFA indique que la Yougoslavie aurait battu les États-Unis 3-1. D'autres sources disent que la Yougoslavie n'a pas disputé le match en protestation des erreurs d'arbitrage lors de sa demi-finale. La finale, elle, en tout cas, on en est sûr, elle a eu lieu le 30 juillet à Montevideo. 30 000 Argentins traversent le Rio de la Plata dans une grande pagaille, les bateaux et ferries sont pris d'assaut depuis Buenos Aires, de nombreux spectateurs se présentent au stade sans billets, 400 journalistes sont présents pour couvrir le match, ce qui est considérable pour l'époque. L'arbitre est belge, il s'agit de John Langenus, prudent. Il a exigé qu'un bateau lui soit réservé pour quitter rapidement le stade au cas où les choses tourneraient mal. Alors il a déjà fallu choisir le ballon du match, et à l'époque il n'y a pas de ballon officiel. On joue donc une mi-temps avec le ballon de chaque équipe. L'Uruguay s'impose 4-2, et Pedro Tzea, buteur en finale, réussit l'exploit de marquer lors de deux finales olympiques, ainsi qu'une finale de Coupe du Monde, chose qui ne s'est plus jamais produite. La victoire uruguayenne provoque la liesse le lendemain, jour de fête nationale à Montevideo. À Buenos Aires, en revanche, c'est un peu moins la liesse, puisque des échauffourées éclatent devant l'ambassade d'Uruguay. Une crise diplomatique s'ensuit qui voit les deux pays s'envoyer quelques amabilités par le biais de leurs ambassadeurs. La géopolitique, qui n'est jamais très loin dans le football, est déjà invitée à ce premier mondial. Le meilleur buteur de ce tournoi est argentin, avec 8 buts. Il s'agit de Guillermo Stabile, attaquant du club Huracán de Buenos Aires, et qui a fêté sa première sélection lors du deuxième match du Mondial, et qui ne jouera plus d'ailleurs après en équipe d'Argentine après cette finale. Un petit tour, et puis s'en va. Mais il fera voir tout son talent à la fin des années 30 en France, au Red Star. Déjà à l'époque, les meilleurs joueurs sud-américains s'exportaient vers l'Europe. Après le tournoi, les sélections européennes profitent du long voyage qu'elles ont fait pour jouer des matchs amicaux sur le continent sud-américain, et partent en tournée. L'Uruguay, elle, ne défendra pas son titre en 1934, lors du Mondial en Italie. C'est la seule fois de l'histoire où un champion du monde n'a pas défendu sa couronne. L'Uruguay expliquera ne pas se rendre en Italie à cause du manque d'enthousiasme des Européens pour son Mondial 4 ans plus tôt. En réalité, l'Uruguay craint plutôt que ses joueurs restent en Europe à cause de la crise économique qui frappe alors le pays, argument plutôt pertinent, car plusieurs joueurs argentins resteront en Italie lors de cette Coupe du Monde. À défaut de défendre son titre, l'Uruguay mettra en jeu un trophée imaginaire et oublié, le bâton de Nassazi. Ce trophée symbolique porte le nom du capitaine uruguayen José Nassazi. Il s'agit d'un trophée honorifique remis en jeu comme les ceintures à la boxe. Dès qu'une équipe est championne du monde et qu'elle se fait battre, l'équipe qui la bat devient détentrice du bâton, et ainsi de suite. Depuis juillet 1930, le bâton de Nassazi est donc en circulation, et se passe à chaque victoire contre l'équipe qui en est détentrice. Actuellement, en juin 2026, le bâton est détenu par l'Australie, qui l'a remporté face à la Turquie lors de son premier match en Coupe du Monde. Le Brésil en a été le plus long détenteur, mais des nations comme le Pays de Galles, la Finlande, l'Équateur, les Antilles néerlandaises, Trinité-Tobago ou le Zimbabwe ont été en possession du bâton de la Nastasie. On se fait une deuxième pause musicale, on reste en Uruguay et on parlera plus longuement du football dans ce pays et son histoire, mais tout de suite, on va écouter le Grupo Electronico Queguay pour le titre « Alumbra Luna ».

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Nous sommes dans l'émission de Sigalco United, une émission qui, ce mois-ci, repart dans le temps en 1930 en Uruguay pour la première Coupe du Monde de l'histoire. Le football, il arrive en Amérique du Sud, mais aussi en Afrique et en Asie, par les villes portuaires, et donc dans notre cas, par Montevideo. De nombreux clubs de foot de Montevideo ont été créés par des anglo-saxons. Et s'ils ne l'ont pas été par des anglo-saxons, ils sont du moins inspirés par le football britannique de l'époque, qui fait quand même figure de référence à une période où le football est encore un phénomène assez récent. Alors, comme je l'ai évoqué dans la première partie, le football en Uruguay, au début, c'est aussi quelque chose d'assez conflictuel entre factions, puisqu'il n'y a pas une seule fédération au début qui gère le football uruguayen, il y en a deux. Entre 1923 et 1926 notamment, il y a eu une grande période de pagaille où il y avait deux championnats parallèles, puisqu'il y avait une fédération uruguayenne de football et une association uruguayenne de football. C'est en 1926 que les deux fusionnent pour créer une seule fédération d'Uruguay de football et qu'un championnat uni et unique est créé. Pour dresser un petit peu aussi le portrait du football en Uruguay, actuellement, en 2026, il y a 16 équipes en première division. Sur ces 16 équipes, 12 sont situées à Montevideo. Alors, je vais en nommer quelques-unes, puisque les noms sont aussi évocateurs. Alors, il y a d'abord Peñarol, le Nacional, le Danubio, Boston River, Cerro Montevideo, le Defensor Sporting, Liverpool Montevideo, Montevideo City Torque, Wanderers, Progreso, Central Espagnol et River Plate. Alors, c'est quelque chose d'assez unique au monde qu'il y ait autant d'équipes dans une même ville et qui occupe autant de place dans la première division du pays. Et en plus, je me suis arrêté à la première division. Mais si on allait en deuxième division, on trouverait aussi des clubs comme Phoenix, Racing de Montevideo et Rampla Juniors, qui sont les deux plus grands clubs uruguayens actuellement qui se partagent la majeure partie des titres. C'est le Peñarol et le Nacional. Alors, Peñarol et Nacional, ils nous intéressent aussi puisqu'ils symbolisent quelque part le paysage politique très particulier de l'Uruguay, qui est divisé en deux grandes familles politiques, les Colorados et les Blancos. Les Colorados, en Uruguay, c'est un grand courant politique appelé libéral, mais libéral au sens latino-américain du terme. En gros, c'est un parti plutôt de gauche qui va du centre-gauche jusqu'à l'extrême-gauche marxiste. Ça, ce sont les Colorados. Et puis de l'autre côté, il y a los Blancos, qui sont en fait les conservateurs. Et c'est pareil, c'est un spectre politique assez large qui va du centre jusqu'aux nationalistes. Ce sont les deux grandes

famille politique qui rythme la vie uruguayenne. Et en fait, les deux plus grands clubs reprennent un peu à leur manière ce spectre. Alors, il faut être nuancé, tout n'est pas tout blanc, tout n'est pas tout noir, ou du moins, tout n'est pas Colorado, ou tout n'est pas Blanco. Mais si vous êtes Colorado, il y a de fortes chances quand même que vous soyez supporter du Peñarol. Et si vous êtes Blanco, il y a de fortes chances que vous soyez un aficionado du National. C'est Peñarol qui est le plus grand club de l'Uruguay. 50 titres de champion d'Uruguay, ça doit être un des records mondiaux en termes de titres. Peñarol a été créé sur les bases d'un club qui s'appelait Central Uruguay Highway Cricket Club. Donc Cricket Club, on est bien dans un club qui a été créé par des anglo-saxons. Les couleurs jaune et noir à rayures verticales reprennent les couleurs de la compagnie de chemin de fer Highway qui a été créée par des Anglais en Uruguay. Peñarol aujourd'hui est en fait un club plutôt soutenu par les classes populaires, à qui on colle volontiers cette idée que c'est un club dont le public est plus favorable aux Colorados qu'aux Blancos. Et en face, donc, il y a le National, 47 titres de champion d'Uruguay. Le National, lui, a été créé par ce qu'on appelle des créoles, c'est-à-dire c'est le premier club uruguayen créé par des Uruguayens natifs, avec cette volonté de ne pas être un club aux influences européennes. Des clubs qui auraient été créés par des immigrés anglo-saxons ou italiens, par exemple. Le National joue aux couleurs bleu, blanc, rouge, qui sont aussi les couleurs du parti Blanco. Toutefois, ces deux clubs, au début, ne se partagent pas le public. Un club qui a été très populaire au tout début du XXe siècle, c'est Rampla Juniors. Un club qui joue en rouge et vert, comme la couleur du drapeau du premier navire rentré au port le jour de la création du club par ses créateurs à Montevideo. C'est un club qui a été très populaire dans les années 20-30, dans lequel il y avait beaucoup de joueurs de l'équipe nationale. Surtout, Rampla Juniors faisait des tournées en Europe, des démonstrations contre des équipes anglaises et françaises. Et d'ailleurs, je vais vous lire un extrait d'un article paru le 1er mai 1929 dans le quotidien L'Intransigeant et qui annonce la venue de ce club à Paris. Demain, à 16h30, à Buffalo, le Red Star, renforcé, recevra le club de Montevideo, Rampla Juniors, ancien champion de l'Uruguay. Rampla accomplit une tournée en Europe et partout il a soulevé l'admiration de la foule par son esprit sportif et par la virtuosité individuelle de ses joueurs. Rampla, qui joue en maillot rayé verticalement vert et rouge et avec des culottes bleu clair, n'a pas fourni de joueurs à l'équipe qui gagna l'an dernier le tournoi olympique d'Amsterdam. Mais il a battu National par 6-0 et Peñarol par 3-0. Et nous savons en France ce que valent ces deux clubs de Montevideo. À part le gardien Ballesteros, qui est un athlète très grand et très puissant, c'est lui qui porte au cours du défilé qui précède le match la mascotte du club, un petit Uruguayen de 6 ans, les joueurs de Rampla sont de taille plutôt moyenne. Toutefois, leur parfait état d'entraînement les rend aptes à surmonter les handicaps des voyages, des changements de nourriture et de climat, et à tenir pendant 90 minutes à un train d'enfer. D'autre part, leur désavantage de stature ne les empêche pas d'être des virtuoses du jeu de tête. En Allemagne, où le jeu de tête n'est pas très pratiqué, les Uruguayens ont fait sensation à cet égard. Les Rampla Juniors valent, dit-on, plus par le talent individuel des joueurs que par l'action d'ensemble. Ils doivent leurs nombreux succès en Europe aux dribbles, aux percées, aux interventions opportunes, bref, à la valeur personnelle des équipiers. Les As du 11 passent pour être le gardien Ballesteros, le demi-centre Romero, le demi-gauche Martinez, les ailiers Labrassa et Bideguin. Rampla Juniors joue aujourd'hui dans l'Estadio Olimpico, qui n'a d'olympique que le nom, puisqu'en fait c'est un tout petit stade situé au bord de l'océan, qui n'est pas entièrement entouré de tribunes, avec vue sur l'Atlantique et les navires. Ce stade est considéré comme un des plus beaux stades d'Amérique du Sud. En termes de patrimoine, c'est inclassable. Parmi les autres clubs, il y a Danubio, nom là aussi très évocateur. Danubio, c'est un club qui a été créé par des frères immigrés venus de Bulgarie, d'où la référence au grand fleuve d'Europe centrale et de l'Est. C'est un peu le troisième club de Montevideo avec 4 titres. Tout comme un autre club, le Defensor Sporting, un club créé par des ouvriers d'une verrerie, dont le symbole est le phare de Punta Carretas, puisque le club est basé dans un quartier qui se situe au bord de l'océan. Il y a le Liverpool FC. Alors, il ne joue pas du tout en rouge, il joue avec un maillot bleu à rayures noires. Le club a été créé par les élèves d'une école catholique de Montevideo. En fait, ils étaient en train de faire une leçon de géographie, en train d'étudier le transport maritime de charbon, dont Liverpool était l'un des plus grands ports au monde pour l'exportation.
Les élèves se sont donc portés sur le choix de Liverpool pour baptiser leur équipe, sachant que le football anglais à l'époque avait le vent en poupe en Uruguay. Il y a le club Atlético Progreso, qui, comme son nom l'indique, s'appelle en fait Club Athlétique du Progrès, club créé par des tailleurs de pierre, syndiqués, anarchistes, puis soutiens républicains espagnols. Le club joue d'ailleurs aux couleurs de la Catalogne, avec un maillot jaune et rouge à rayures. Il y a le club de Wanderers, les Vagabonds. Alors on connaît aussi en Angleterre un club qui s'appelle comme ça, les Bolton Wanderers. Et il y a d'autres clubs encore comme ça en Angleterre, avec cette appellation. Cette dénomination trahit l'origine anglaise des créateurs de ce club de Montevideo. Tout comme le club du Racing, par exemple. Et puis il y a le club de River Plate, aussi à Montevideo. Donc là, allusion, elle est faite directement au grand voisin de l'autre côté du Rio de la Plata, le River Plate de Buenos Aires. Et le club joue avec les mêmes couleurs, avec un maillot rouge et blanc, et porte le même nom que son illustre voisin argentin. Pour souligner aussi le poids de la ville de Montevideo dans le football uruguayen, il faut aussi dire que les villes de province ont peu de place dans ce championnat, et qu'il faudra attendre 2006 pour voir un club de province, Rocha, remporter le premier titre dit de l'intérieur. Autrement, tous les titres sont remportés par des clubs dits « metropolitanos », c'est-à-dire de Montevideo. Au niveau continental, l'Uruguay pèse aussi, puisque les clubs de Peñarol et de Nacional ont remporté plusieurs Copa Libertadores, la Ligue des champions d'Amérique du Sud. Peñarol a remporté 4 titres, le dernier date de 1987, et une finale perdue en 2011, et le Nacional a remporté 3 titres, et le dernier date de 1988. C'est très important, parce que la Copa Libertadores en Amérique du Sud, c'est une compétition majeure, c'est même la compétition que tous les joueurs sud-américains rêvent de remporter. Donc l'Uruguay, malgré son petit championnat et sa petite population, possède 2 clubs qui ont remporté plusieurs fois le trophée. Et c'est aussi pour ça que Peñarol et Nacional sont des clubs majeurs dans le football sud-américain. Le Peñarol, notamment, qui a dominé le foot sud-américain dans les années 50-60, à l'époque où il y avait Pelé de son côté avec son club de Santos. Ça a donné lieu à de grandes confrontations, comme ça, entre clubs brésiliens de l'époque de Pelé Garrincha et les clubs de Botafogo, Flamengo, Santos, avec le Peñarol. Et à l'époque, le meilleur joueur de Peñarol s'appelait Alberto Spencer, c'était un grand attaquant équatorien. On va marquer une nouvelle pause avec le Grupo Latino de Uruguay pour le titre Resalsa.

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On est en Uruguay ce soir et après avoir revécu ensemble le premier mondial de 1930 et la victoire uruguayenne, puis fait le portrait de la ville de Montevideo, qui vit au rythme de ses nombreux clubs de foot, on va s'intéresser à quelques grands joueurs uruguayens. Alors d'abord, le premier tandem de joueurs uruguayens dont j'avais envie de vous parler, c'est un duo d'attaquants qui restera dans la légende du foot, c'est Juan Alberto Schiaffino et Alcides Djidja. Ces deux attaquants du Peñarol sont certainement encore aujourd'hui le pire cauchemar du Brésil. En 1950, le Brésil organise le premier mondial après la Seconde Guerre mondiale. Pour cela, le Brésil fait construire le plus grand stade du monde à Rio, dans le quartier de Maracana. Le mondial 1950 est particulier, puisque la FIFA décide de l'organiser en phase de poule. Puis les équipes qualifiées s'affronteront dans une poule finale. Donc en fait, il n'y a pas de phase d'élimination directe, il y a juste deux phases de poule qui se succèdent comme une sorte de championnat. Aussi, le Brésil, immense favori et soutenu par une ferveur qui frôle l'hystérie, est qualifié dans la poule finale avec la Suède, l'Espagne et l'Uruguay. Le hasard des rencontres a fait que les deux équipes se sont affrontées alors que la première place était en jeu et que le match constituait donc une finale. Ce match Brésil-Uruguay fait aujourd'hui figure de finale de la Coupe du Monde 1950, officiellement, bien qu'il ne s'agissait en réalité que d'un match de poule. Le Brésil de 1950 jouait en blanc et était emmené par deux attaquants carioca, Ademir du club de Vasco da Gama et Zizinho de Flamengo, deux très grands joueurs. L'après-midi du match, le Brésil est plongé dans un moment de communion nationale, les yeux rivés sur la pelouse pour les spectateurs venant en un nombre record. Plus de 200 000, on parle même de 210 000 spectateurs, record absolu pour une finale de Coupe du Monde. Les autres Brésiliens, eux, ont l'oreille collée au poste radio partout dans le pays. Le Brésil ouvre le score par Friaça, mais n'arrive pas à marquer le second but qui les libérerait. Le Brésil est acculé, lui qui avait pourtant battu la Suède 7-1 et l'Espagne 6-1. Mais l'Uruguay n'est pas une équipe européenne qui se laisse impressionner par le stade du Maracana. À la 66e minute, sur une passe de Djidja, Schiaffino, parti dans la profondeur, trompe Barbosa, le gardien Aori Verde. Le Maracana se tait, le Brésil est plongé dans le doute. Et finalement, s'effondre. À la 77e minute, toujours le petit et remuant ailier uruguayen Alcides Djidja glisse le ballon dans les filets après un débordement, 2-1. L'Uruguay remporte sa deuxième Coupe du Monde à la stupeur générale. Le stade est muet, les gens pleurent, stupéfaits. On raconte même que des postes de radio ont été jetés par les fenêtres à Rio. On parlera même de suicide. L'Uruguay reçoit le trophée dans la cacophonie ambiante et dans l'indifférence générale, tant l'émotion est grande au Brésil. Une émotion si forte que le Brésil ne jouera plus jamais en blanc. Pire, Moacir Barbosa, gardien de but de Vasco da Gama, sera quasi exclu de la sélection et plus jamais dans les années qui suivirent, un gardien de but noir ne sera sélectionné en équipe du Brésil. Racisme et football ont malheureusement souvent été de pair au Brésil. Juan Alberto Schiaffino partira plus tard faire les beaux jours du Milan AC et jouera même pour l'équipe d'Italie.

Ils mettent en place des dictateurs, et des dictateurs de droite, d'extrême droite ou des militaires. L'Uruguay n'y échappe pas. Se succèdent une série de coups d'État et des militaires au pouvoir. La gauche s'organise et certains tombent même dans la lutte armée, ce qu'on appellera en Uruguay les Tupamaros. Bref, la période est un peu compliquée et le foot uruguayen rentre un peu dans le rang. Il faut attendre la fin des années 70, le début des années 80, pour voir de nouveaux joueurs uruguayens arriver. Et le grand joueur de cette époque-là, et sans doute le plus classieux de tous les joueurs uruguayens, fut El Principe, le prince, Enzo Francescoli. Milieu de terrain, numéro 10, il est formé aux Wanderers de Montevideo. Enzo Francescoli traverse le Rio de la Plata en 1983 et rejoint River Plate. River Plate possède alors une des plus belles équipes de son histoire, avec le libéro argentin Daniel Passarella, Neri Pumpido dans les buts, Norberto Alonso et Américo Gallego au milieu de terrain. À River Plate, Francescoli régale. Il devient le meilleur joueur d'Amérique du Sud et c'est Lagardère, nouveau propriétaire du Racing Club de Paris, qui lâche l'argent pour le faire jouer sous les couleurs du club parisien. Mais la sauce ne prend pas. Le Matra Racing est une faillite, un flop, et Enzo Francescoli rejoint l'Olympique de Marseille. À Marseille, il devient l'idole d'un minot de la ville, un minot des quartiers nord qui s'appelle Zinedine Zidane. D'ailleurs, un des fils de Zidane s'appelle Enzo. Hommage. À l'OM, Enzo Francescoli fait parler toute sa palette technique. C'est un super organisateur de jeu et surtout un joueur doté d'une très grande technique. Malheureusement, il ne gagnera pas la Coupe d'Europe. Il part avant 1993. Éric Dimeco parlera plus tard de Francescoli en disant qu'il avait été sans doute, en 1991, le maître à jouer du Marseille le plus brillant techniquement, plus flamboyant encore que le Marseille de 93, qui remportera pourtant la Coupe aux grandes oreilles. Francescoli quitte Marseille et part ensuite en Italie, où il va faire les beaux jours de Cagliari. Le club sarde, qui au milieu des années 90 connaît quelques belles saisons dans le championnat d'Italie de Serie A, une référence à l'époque. Finalement, il va finir sa carrière là où il s'est révélé, à River Plate, avec une confrontation en 97 contre la Juve de Zidane en finale de la Coupe Intercontinentale. Un joli clin d'œil où Zidane a pu affronter son idole et surtout une idole qui avait encore de très beaux restes. Dans les années 2000, le joueur uruguayen qui fait le plus parler, c'est Álvaro Recoba, formé au Danubio. Petit prodige aussi, un numéro 10 gaucher, très technique et connu pour ses frappes de loin et ses coups francs. Il signe à l'Inter Milan, malheureusement c'est un joueur qui est assez irrégulier et souvent blessé. Il n'arrive jamais réellement à prendre le jeu à son compte. Il est prêté d'abord à Venise, et puis ensuite, sous les couleurs de l'Inter, il sera connu surtout pour être le joueur le mieux payé au monde à la fin des années 90, début 2000, au prorata du nombre de matchs qu'il joue. Álvaro Recoba bénéficie du plus gros contrat de football de l'époque, mais pour un rendement finalement un peu décevant. Son seul coup d'éclat, c'est d'avoir porté un petit peu l'équipe d'Uruguay pour les qualifier de nouveau pour une Coupe du Monde, c'était en 2002. Et puis le petit clin d'œil d'ailleurs, c'est qu'en 2002, l'équipe d'Uruguay, elle renoue avec la Coupe du Monde, elle joue contre l'équipe de France, et dans cette équipe d'Uruguay de 2002, il y a un jeune attaquant qui s'appelle Diego Forlán. Et de l'autre côté, en face, en équipe de France, il y a Youri Djorkaeff. Le petit clin d'œil du destin, c'est que lors de la Coupe du Monde de 1966 en Angleterre, Français et Uruguayens s'étaient rencontrés. Et dans l'équipe d'Uruguay, il y avait le père de Diego Forlán, et dans l'équipe de France, ben, il y avait Jean Djorkaeff, le père de Youri. C'est la seule fois où en Coupe du Monde, les pères et les fils se sont affrontés chacun à plusieurs années d'écart avec leur sélection. Donc vous l'avez compris, on va aussi parler de Diego Forlán. Donc comme je viens de le dire, son papa était footballeur. Il était défenseur du Peñarol et il a joué les Coupes du Monde 66 et 74. Mais le grand-père, lui aussi, a été sélectionneur de l'Uruguay. Il s'appelait Juan Carlos Corazo. Donc le grand-père de Diego Forlán était sélectionneur de l'Uruguay en 1959 et 67 et à chaque fois des victoires en Copa América. Diego Forlán, lui, il est formé dans les équipes jeunes du Peñarol et du Danubio. Il fait un essai à la fin des années 90 en France, à Nancy, un club qui a d'ailleurs un lien fort avec le football uruguayen. Une histoire qui commence avec Carlos Curbelo, un défenseur uruguayen qui a joué à Nancy dans les années 70, avant d'être naturalisé français, et qui verra son fils Gaston, Curbelo, jouait aussi dans les années 2000 à l'AS Nancy. Plus tard, Nancy connaîtra l'attaquant puis entraîneur uruguayen Pablo Correa, qui mettra à l'essai le jeune Diego Forlán, sans le retenir malheureusement pour les Nancéens. De fait, Diego Forlán, il se révèle à l'Independiente, grand club argentin de Buenos Aires. Il part tenter sa chance à Manchester United au début des années 2000, sans réussite, et c'est finalement en Espagne, à
à Villarreal.

Real qu'il se révèle avant de signer à l'Atlético Madrid. À l'Atlético Madrid, il réussit une saison 2010 absolument fantastique. Il marque lors d'un match de championnat contre le Barça pour la seule défaite du Barça cette saison-là en championnat. Il marque lors des deux matchs de demi-finale d'Europa League contre Liverpool et contribue à qualifier l'Atlético pour la finale d'Europa League où Diego Forlán marquera un doublé, ce qui permet à l'Atlético Madrid de remporter le trophée face à Fulham. Puis, dans la foulée, il y a le Mondial 2010 en Afrique du Sud, et là, c'est le Mondial où l'Uruguay va surprendre et remettre sur le devant de la scène son football qu'on appelle Garra Charrua. Alors, Charrua, c'était le nom d'un peuple indigène qui vivait en Uruguay, et la garra, c'est la rage en espagnol. L'Uruguay est connu pour ce jeu. C'est un jeu agressif avec un fort pressing, un jeu combatif où, à défaut de technique, on mouille le maillot. On met les tripes, parce qu'en Uruguay, un pays de 3 millions d'habitants extrêmement attaché à sa sélection nationale, on ne tergiverse pas avec l'engagement. Il y a une relation quasi fusionnelle avec l'équipe et on ne peut donc pas jouer en dilettante dans la Celeste. En pratiquant ce football à la fois de Garra Charrua, mais aussi en s'appuyant sur la technique d'un Diego Forlán qui se veut attaquant mais aussi organisateur, patron de cette équipe et que devant il y a aussi des joueurs extraordinaires comme Luis Suarez ou Edinson Cavani, ça donne une grande sélection et ça donne un grand mondial. L'Uruguay en 2010 a peut-être eu cette petite flamme un moment dans les yeux de penser qu'il pouvait atteindre une finale de Coupe du Monde. Imaginez, en 2010, la dernière date de 1950, ça aurait été un exploit extraordinaire. Et ils auraient pu rajouter une cinquième étoile à leur maillot, puisque sur leur maillot figurent quatre étoiles. Les deux Coupes du Monde de 1930 et 1950 et les deux titres olympiques de 24 et 28. Lors de cette Coupe du Monde 2010, l'Uruguay réalise un grand tournoi. Diego Forlán marque 5 buts. Il est meilleur buteur de ce mondial et aussi élu meilleur joueur. Mais le foot actuel est assez cruel. Diego Forlán n'est même pas dans le top 3 au Ballon d'Or. Il finit 5e. C'est sur le talent de Chiafino, Gigia, Francescoli, Diego Forlán, Luis Suarez et Edinson Cavani que nous terminons notre escapade du côté du Rio de la Plata et du côté de Montevideo. Si vous souhaitez en savoir plus sur le football uruguayen, je vous conseille tout d'abord la lecture de « Histoire du football » paru chez Perrin en 2010. C'est écrit par l'universitaire Paul Dietschi. Je vous conseille aussi la lecture d'une interview de Diego Lugano, capitaine de l'équipe d'Uruguay lors du Mondial 2010. Une interview qu'il a donnée au quotidien argentin La Nación, qui a été traduite en français le 31 décembre sur le site Lucarne Opposée, qui est un site de football qui porte un autre regard sur ce sport. L'interview s'appelle « Le football est tout ». C'est une interview dans laquelle il explique le rôle du football dans la société uruguayenne et on comprend vraiment que ça a un impact extrêmement important. Et puis enfin, sur la rivalité entre Nacional et Peñarol, il y a un article qui s'appelle « Nacional-Peñarol, l'histoire du classico uruguayen ». C'est sur le site internet garafootball.com. L'article est paru le 6 décembre 2020. C'est un article qui revient sur la rivalité historique entre les deux grands clubs de Montevideo et notamment les rivalités entre supporters, les rivalités sportives aussi, sur les heures de gloire de chacun des deux plus grands clubs du football uruguayen. Vous trouverez aussi l'émission en podcast sur notre site internet radiocampustour.com avec toutes les sources bibliographiques. Et puis nous, on se retrouve prochainement avec le football au cœur du jeu pour divaguer ensemble sur le terrain des sciences humaines et se rappeler que le sport est une fête. Si Galco United en Uruguay, c'est terminé. Bonne soirée à tous, à l'écoute de Radio Campus. 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